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2: 7h.
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4: Il est 5h en temps universel, 7h ici à Paris et à Stockholm.
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4: Bonjour à tous, merci d'être avec nous ce dimanche 13 septembre, jour de vote en Suède où les résultats s'annoncent serrés hein, à l'issue des législatives. L'extrême droite pourrait faire son entrée au sein du gouvernement ou bien la gauche pourrait être de retour au pouvoir. On y reviendra dans RFI Matin et dans votre journal. Bonjour Julien Coquelroy.
6: Bonjour Clotilde, on part en effet en Suède dans quelques minutes pour évoquer deux enjeux clés de la campagne, l'éducation et la santé. Mais on évoque d'abord le Yémen et le début de la réponse militaire des forces gouvernementales et de l'Arabie Saoudite. Après la prise par les rebelles houthis de la côte donnant sur la mer Rouge et du détroit stratégique de Bab el-Mandeb. Dans ce journal également, le sommet des BRICS et la question de la dédollarisation au cœur des discussions hier à New Delhi. En Allemagne, des dizaines de milliers de manifestants réunis hier pour demander l'interdiction de l'AFD. Une semaine après la victoire historique du parti d'extrême droite aux élections locales en Saxe-Anhalt. Et puis une première dans l'histoire du basket français, l'équipe de France féminine s'est qualifiée hier soir en finale de la Coupe du Monde.
4: Des centaines de morts, des dizaines de milliers de déplacés et les combats qui continuent au Yémen.
6: Des frappes des forces gouvernementales dans la région qui borde la mer Rouge et le détroit de Bab el-Mandeb après sa prise par les rebelles houthis au terme d'une offensive éclair. Les houthis qui font aussi état d'un bombardement mené par l'Arabie Saoudite sur l'aéroport de la ville de Mocha dont ils se sont aussi emparés il y a quelques jours. Eux disent avoir frappé en retour le royaume saoudien dans la nuit en visant une base militaire. Les houthis pourront-ils tenir leur position dans les prochains jours et conserver leur mainmise sur le détroit stratégique de Bab el-Mandeb. Beaucoup d'observateurs s'attendaient en tout cas à cette avancée qui permet aux rebelles alliés de Téhéran de faire avancer sensiblement leur agenda, tout aussi bien sur le plan local que régional à Blajounaïdi.
7: L'Iran avait maintes fois brandi la menace. Bab el-Mandeb serait le prochain passage stratégique qu'il chercherait à entraver. C'est chose faite cette semaine par l'entremise de ses alliés, les Houthis. Ces derniers sont décidés à jouer cette carte, très économique pour eux, explique Hicham Al-Omeissi, analyste à l'Institut européen pour la paix.
8: Ils n'ont pas forcément besoin de contrôler Bab el-Mandeb et de le fermer complètement. Il leur suffit de projeter leur puissance, lancer quelques missiles, quelques drones et les compagnies maritimes changeront leur route automatiquement.
7: Si cette carte fait aussi le jeu de l'Iran, les Houthis ont avant tout en tête leur agenda propre, rappelle le chercheur.
8: Les Houthis ont des objectifs locaux et aussi des ambitions régionales. Pour l'heure, ils voudront consolider leur contrôle sur la mer Rouge, mais ils ne perdent pas non plus leur objectif qui est de conquérir d'autres territoires. Souvenez-vous, les Houthis veulent tout le Yémen, pas seulement le Nord. C'est un groupe expansionniste avec de grandes ambitions. On l'a vu il y a 2 ans lorsqu'ils ont attaqué Israël. Ils projettent leur puissance au niveau régional. Et pour faire ça, ils ont besoin de consolider leur pouvoir localement et contrôler cette partie de la péninsule arabique.
7: Fuyant l'avancée houthie, des milliers de familles ont pris la route rien que cette semaine pour trouver refuge essentiellement vers le sud.
6: Et l'Organisation internationale pour les migrations qui avance même le chiffre de plus de 70 000 déplacés par les combats ces 2 dernières semaines au Yémen. L'OIM qui s'inquiète d'une crise de déplacement et du manque de stocks d'urgence pour répondre aux besoins humanitaires.
4: De l'autre côté de la péninsule, de nouveaux heures rapportées dans le détroit d'Ormuz.
6: L'Iran a fait état hier soir d'explosions entendues sur l'île de Kesh, mais l'Agence britannique de sécurité maritime affirme ce matin qu'un navire a été touché par un projectile alors qu'il traversait le détroit. La situation au Moyen-Orient évoquée hier dans la déclaration commune des pays membres des BRICS réunis à New Delhi. Ils appellent à la retenue maximale face à l'escalade continue des tensions dans la région.
4: Et face aux sanctions américaines contre l'Iran, face aux menaces de Washington contre les partenaires de Téhéran, le sommet des BRICS a été l'occasion de réfléchir aux moyens de s'affranchir des États-Unis.
6: Sortir notamment d'une forme de dépendance en se détournant du dollar. Le retour en vogue de la dédollarisation au cœur des discussions d'hier, Abdoulaye Rally.
9: Le dossier du commerce en monnaie locale a trouvé une forte résonance dans les délégations africaines. Ayanda Holo, présidente de TV BRICS Africa, nous explique pourquoi.
0: C'est la réalité du terrain. Qu'il s'agisse du Zimbabwe, du Kenya ou de l'Égypte, vous avez un pont à bâtir, vous empruntez en dollars. Deux jours plus tard, la seule variation du taux de change alourdit votre dette. Ce différentiel est un risque majeur. C'est un véritable boulet pour nos économies émergentes.
9: Plus qu'une guerre idéologique contre le dollar, il s'agit de neutraliser un risque de change permanent.
0: Rien
2: ne justifie que l'aide de l'Afrique du Sud au Mozambique se fasse en dollars. C'est une atténuation des risques, bien plus qu'une dédollarisation.
9: À New Delhi, la diplomatie indienne a plaidé pour des solutions alternatives. Soudhakar Dalela.
10: Nous pensons que le règlement en monnaie locale est un mécanisme pratique pour réduire les coûts de transaction dans le commerce bilatéral. C'est un outil complémentaire aux systèmes de paiement mondiaux existants, conçu pour fluidifier le commerce entre les nations.
9: Selon la diplomatie indienne, il n'existe aucune proposition à l'heure actuelle pour la création d'une monnaie des BRICS. Abdullah Erhali, New Delhi, RFI.
4: RFI, il est 7h05 à Stockholm, en Suède. Les bureaux de vote vont ouvrir dans une heure.
6: Pour les élections régionales, municipales, mais surtout législatives, qui pourraient marquer un tournant dans l'histoire du pays, car en cas de victoire de la coalition du Premier ministre sortant de droite, Ulf Kristersson, ce soir, c'est l'extrême droite et le parti Les Démocrates de Suède, issu des mouvances néo-nazis, qui pourrait faire son entrée au gouvernement pour la première fois. Il soutient déjà le gouvernement actuel au Parlement et a su imposer ses thèmes dans le paysage politique. Il a beaucoup été question d'immigration et de criminalité pendant la campagne électorale. Mais deux autres sujets ont aussi occupé une place de choix, l'école et la santé, préoccupation centrale des électeurs, avec en creux la question du modèle de protection sociale et de l'état-providence du pays. Reportage de notre correspondante en Suède, Ottilia Ferré.
11: Ce jour-là, une classe de collégiens est venue poser des questions aux élus dispersés dans leurs cabanes de campagne respectives sur la place centrale de Stockholm. Rebecca, 14 ans, a ses propres revendications.
12: Si on avait davantage de classes avec moins d'élèves dans chacune, je pense qu'il y aurait plus de calme pour travailler.
11: Son professeur Peter aussi aimerait voir des classes plus petites.
13: On a besoin de plus de moyens. Quand on a 30 à 32 élèves par classe, c'est difficile de pouvoir aider tout le monde comme on le voudrait.
11: Les polémiques se concentrent également autour de ces écoles dites libres en Suède, financées par l'argent public, mais dont certaines sont gérées par des entreprises privées à but lucratif. Leurs détracteurs dénoncent les profits, l'inflation des notes et une ségrégation scolaire accrue. Dans les hôpitaux aussi, les revendications sont très concrètes, comme l'explique Madeleine Meram-Veliotaki, vice-présidente de l'Association suédoise des professionnels de santé.
14: Nos membres décrivent un quotidien marqué par une forte charge de travail, un manque de personnel et la nécessité constante de faire des choix entre les patients. 34% de nos membres travaillent à temps partiel pour pouvoir tenir dans le métier. Il faut donc mettre l'accent sur des investissements à long terme.
11: Dans une Suède qui s'est largement ouverte au marché depuis les années 90, les électeurs réclament désormais que l'État garantisse mieux ses services publics fondamentaux. Ottilia Ferré, Stockholm, RFI.
6: Et les élections en Suède, dont le dénouement est plus qu'incertain, on le dit, les sondages ne donnent qu'une légère avance à l'opposition de centre-gauche. Le verdict, c'est ce soir, après la fermeture des urnes, à 18h, temps universel.
4: L'extrême droite aux portes du gouvernement donc en Suède, alors qu'elle a déjà connu une victoire historique en Allemagne le week-end dernier.
6: Le séisme électoral de l'arrivée en tête de l'AFD aux élections locales dans la région de Sachsen-Anhalt et le parti qui espère désormais transformer l'essai de dimanche. Dans une semaine, des élections sont organisées dimanche prochain dans le Mecklembourg et à Berlin, la capitale allemande, où comme dans plusieurs grandes villes du pays, des manifestations étaient organisées hier pour réclamer l'interdiction de l'AFD. Reportage David Philippot.
15: Contre le fascisme, des centaines de personnes sont rassemblées au pied d'une petite scène dont Angela, elle porte une pancarte « Je vote pour la dignité humaine ».
16: Je suis sous le choc parce que j'ai le sentiment, étant arrivé en Allemagne dans les années 70, que je n'ai jamais autant ressenti la haine autour de moi. Et cela me fait mal.
15: L'impression d'une bascule et la volonté d'agir rassemblent les participants réunis sous des drapeaux verts, rouges et arc-en-ciel qui flottent dans le vent de Berlin. Ralph, porte-parole de l'association Prof contre l'extrême droite, descend de la tribune. Les plans de l'AFD en Sachsen-Anhalt l'inquiètent au plus haut point.
17: Un portal où les Schülerinnen und Schüler
2: Il s'agit d'un site web où les élèves et les parents pourront dénoncer les professeurs qui ne sont pas neutres et ils pourront donc calomnier.

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3: Il est 6h en temps universel. 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
3: Le journal international, bonjour Gaëtan Plenet.
4: Bonjour Clotilde, bonjour à tous.
3: Le sommet des BRICS n'est pas encore fini, mais l'hôte indien décroche déjà un premier succès diplomatique.
4: À propos du Moyen-Orient, où l'escalade a été unanimement condamnée hier, on va rejoindre notre envoyé spécial en direct de New Delhi dans un instant, et puis on sera en Égypte, qui elle s'inquiète particulièrement de la situation au Yémen, où les Houthis ont pris le contrôle du détroit de Bab el-Mandeb. Petit changement de ton au Kenya pour William Ruto, le président joue la nuance après ses propos qui ont inquiété la semaine dernière les ressortissants burundais. Dans ce journal également, des fans conquis, ceux de Céline Dion, She's Back All By Herself sur la scène à Paris. Et puis on va parler aussi de ce qui ressemblerait presque à un but contre son camp, les patrons américains de l'intelligence artificielle qui disent vouloir ralentir le développement de leur propre technologie. On va vous expliquer pourquoi.
3: Le dernier jour du sommet des BRICS, c'est ce dimanche.
4: À New Delhi, où il s'est ouvert hier, en présence de plusieurs dirigeants de ce forum diplomatique de 11 pays. Narendra Modi est à la baguette. On savait que ça pourrait être assez délicat pour le Premier ministre indien, mais pour l'instant, il s'en sort plutôt très bien. Nicolas Roca, bonjour.
5: Bonjour Gaëtan.
4: Envoyé spécial de RFI à New Delhi. Succès diplomatique à mi-parcours pour l'Inde, qui est notamment parvenue à préserver l'unité du groupe sur le Moyen-Orient en appelant à la retenue, le tout sans nommer aucun des belligérants.
5: Oui Gaëtan, une déclaration sans aucune mention de la guerre qui ravage le Moyen-Orient et l'économie mondiale aurait affiché au grand jour les divisions entre les pays des BRICS. Narendra Modi a donc réussi à préserver les apparences en trouvant une formule floue mais convenable pour l'Iran comme pour les Émirats Arabes Unis alliés de Washington. La présence de Xi Jinping au sommet est aussi une réussite en soi pour le Premier ministre indien, alors que des relations dégradées avec Pékin perturbent les BRICS depuis de nombreuses années. En revanche, la rencontre bilatérale entre les deux hommes a accouché d'une souris, une volonté commune d'apaiser les tensions mais sans annonce. New Delhi a aussi réussi à freiner sur la dédollarisation, la réduction de la dépendance au billet vert dans les échanges entre pays des BRICS souhaités par Pékin. Rien de concret, pas de monnaie commune ou de système de monnaie digitale, simplement des discussions pour simplifier les transactions à l'avenir. Et puis, autre succès pour l'Inde, souligné par les médias de droite ici proches du pouvoir, la mention à nouveau d'une condamnation des attaques terroristes au Cachemire indien l'année dernière que New Delhi attribue au Pakistan. Islamabad, proche de Pékin, est d'ailleurs officiellement candidat à l'accession aux BRICS depuis 2023, sans succès pour l'instant.
4: Et il n'y a pas que le Pakistan d'ailleurs, plusieurs pays poussent à la porte.
5: Oui, les discussions avec les pays partenaires de l'organisation ont lieu en ce moment. Ce sont les amis des BRICS qui aimeraient les rejoindre. L'expansion est poussée par Moscou et Pékin qui voient l'organisation comme un contrepoids à la domination américaine. Mais l'Inde préfère préserver ses relations avec les États-Unis. Parmi les nations intéressées et présentes ici à New Delhi, on trouve le Nigeria, l'Ouganda, la Malaisie ou encore le Vietnam et les Philippines. Pas d'annonce sur l'expansion donc pour l'instant et les réunions se poursuivent encore pour quelques heures.
4: On va suivre ça. Merci Nicolas Roca.
3: Unité donc des BRICS au sujet du Moyen-Orient.
4: Allez, pays ont exprimé leurs vives préoccupations, inquiétudes notamment à propos du Yémen, où les rebelles houthis ont pris le contrôle du détroit de Bab el-Mandeb sur la mer Rouge, une route stratégique par laquelle passe le trafic maritime à destination et en provenance du canal de Suez, qui est contrôlé, lui, par l'Égypte. Alors forcément, le Caire, membre des BRICS depuis 2 ans, suit la situation de très près. Alexandre Bouchanti.
6: La prise de l'île de Mayoun, située au point le plus étroit de Bab el-Mandeb, a déclenché la sirène d'alarme au Caire. Une cellule de crise a aussitôt été formée pour suivre la situation en direct. La grande préoccupation de l'Égypte est la fermeture de l'entrée sud de la mer Rouge par les rebelles houthis sur ordre de l'Iran. Cela signifierait l'arrêt de facto du canal de Suez situé à l'entrée nord de la mer Rouge, un canal qui est une des principales sources de revenus de l'Égypte et qui en 2023 avait rapporté près de 10 milliards de dollars. Le canal est aussi une zone industrielle qui a besoin de matières importées d'Asie. L'Égypte est la plus grande puissance militaire arabe et elle possède une importante marine en mer Rouge avec porte-hélicoptères et frégates. Mais pour l'instant, le Caire n'a pas de projet d'intervention et attend de voir ce que fera l'allié saoudien. Alexandre Bouchanti, le Caire, RFI.
4: Et hier, les Houthis ont affirmé avoir attaqué une base militaire en Arabie Saoudite. Les combats de ces dernières semaines ont déjà fait plusieurs centaines de morts et provoqué le déplacement de plusieurs dizaines de milliers de personnes. Et puis l'Iran fait ce matin état d'une frappe contre l'un de ses navires commerciaux, cette fois dans le détroit d'Ormuz. Les autorités parlent d'une personne tuée, trois autres blessés. L'optimisme des autorités sanitaires en République démocratique du Congo, elle l'affirme, le pic de l'épidémie d'Ebola est passé. Place à la décrue, près de 4 mois après la déclaration de cette épidémie dans l'est du pays, elle a déjà fait plus de 3000 morts.
3: Au Kenya, opération clarification pour William Ruto.
4: La semaine dernière, il avait annoncé que les commerçants étrangers ne disposant pas d'un permis de travail seraient désormais expulsés. Ça avait créé un vent de panique, notamment chez les ressortissants burundais qui s'étaient rués par centaines à l'ambassade pour récupérer un laissez-passer afin de rentrer chez eux. Mais le président kényan clarifie sa ligne. Le Kenya est une terre d'accueil pour les ressortissants des pays partenaires, à condition, quand même, rappelle-t-il, qu'ils respectent les lois.
7: We are believers in the East Africa.
8: Nous croyons en notre communauté de l'Afrique de l'Est, nous croyons en notre marché commun COMESA et en notre zone de libre-échange continental. Les citoyens de toutes ces zones commerciales sont libres d'investir dans notre pays et d'y travailler dans le respect des règles en vigueur au Kenya afin que nous puissions ensemble assurer la croissance de notre région. Et aucun citoyen n'a le droit de se faire justice lui-même et de porter préjudice à des personnes originaires d'autres régions. Toute personne, d'où qu'elle vienne, sera traité équitablement, conformément à la loi, et devra se conformer à la réglementation régissant l'emploi, l'investissement et les séjours au Kenya, qu'il s'agisse de touristes, de personnes venues pour travailler ou pour investir. Nous continuerons d'être une société ouverte, car c'est l'ADN du Kenya.
4: Le président kényan, William Ruto. Ils seront 18 au Nigeria, 18 candidats qui pourront participer à la présidentielle du 16 janvier prochain. La liste définitive a été publiée hier et pas vraiment de surprise. Trois noms se distinguent, le président sortant Bola Ahmed Tinubu, ainsi qu'Atiku Abubakar et Peter Obi, tous deux arrivés juste derrière le chef de l'État lors du scrutin de 2023.
3: En Suède, les candidats, on les connaît déjà depuis un moment et heureusement parce que le scrutin, c'est aujourd'hui.
4: L'élection législative, les bureaux de vote viennent d'ouvrir et ça s'annonce beaucoup plus serré qu'on imaginait il y a encore quelques mois. La coalition de gauche et du centre et celle de droite sont au coude à coude dans les derniers sondages. Et si le Premier ministre conservateur Ulf Kristersson devait rester au pouvoir, eh bien il a déjà fait part de son intention de nommer dans le prochain gouvernement des ministres issus des démocrates de Suède, un parti d'extrême droite aux racines néo-nazies qui jusqu'à présent se contentait de soutenir le chef de l'exécutif depuis le Parlement.
3: 8h07 à Paris, ils sont désormais 30 000 à pouvoir dire « je l'ai vu ».
4: Ou peut-être « je l'ai revu » pour certains. Ce qui est sûr, c'est que ça faisait au moins 6 ans que Céline Dion, malade, n'était plus montée sur scène. Jusqu'à hier soir, donc, à la Plénitude Arena de Paris, le premier des 26 concerts qu'elle donnera dans la capitale française d'ici le mois de mai. Et pour cette grande première, la chanteuse a offert à son public bien ce qu'il attendait. Ses plus grands classiques, « On ne change pas en ouverture »,« All by myself », mais aussi « Pour que tu m'aimes encore », que des tubes. Et les spectateurs n'ont pas boudé leur plaisir. Carlotta Morteo, vous les attendiez à la sortie.
9: Magique, ça résonnait, on avait des frissons,
10: Ils sont unanimes et ne tarissent pas d'éloges.
11: C'est un rêve, c'était trop beau.
12: Très émouvant.
10: La scénographie.
13: Les tenues, la mise en scène.
14: L'utilisation du chœur aussi, c'était grandiose, c'était beau. Pour moi, le meilleur spectacle de Céline.
10: Les prouesses vocales de leur idole.
15: All by myself, sa note qu'elle a atteint, c'était phénoménal.
10: Céline Dion a même chanté de l'opéra.
16: Elle a montré à tout le monde que c'était la star.
17: C'est vrai, parfois on a peur qu'elle ait pas la note. Et en fait, même elle, on a l'impression qu'elle s'étonne d'avoir réussi. C'est trop beau.
10: Car oui, à peine arrivée sur scène, la chanteuse a fondu en larmes, puis chancelé sur les premiers morceaux.
14: Je me suis dit, ça va être ça, sa voix. C'est peut-être qu'on retrouvera jamais la voix de Céline comme on l'a connue. Elle s'est rattrapée, c'était l'émotion, c'était trop grand pour elle, je pense.
18: Mais tout était vrai. Ouais. La vérité, c'était vraiment... j'ai trouvé ça grandiose. Je sais que
19: vous... Ça se voit qu'elle est malade, qu'elle est très faible, mais elle donne tout et c'est pour ça qu'on l'aime.
10: Partager son émotion, ne pas cacher sa vulnérabilité, c'est aussi la force de Céline Dion, ce qui a contribué à son immense popularité. Merci.
4: Et prochain concert de Céline Dion à Paris, mercredi. Céline Dion.
3: Ça sera toujours sans vous.
4: Malheureusement, j'ai peu de place. Cette Céline Dion qui est bien là, en chair et en os, sur scène, sans intelligence artificielle. Elle qui, l'année dernière, avait averti ses fans que de fausses chansons d'elle, fabriquées par IA, circulaient sans son accord.
3: C'est un exemple.

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6: Il y en a une, Clotilde, d'un scrutin de tous les possibles en Suède. Les élections législatives qui s'annoncent très serrées et qui pourraient aboutir à une bascule historique dans le pays. L'entrée au gouvernement de ministres d'extrême droite en cas de victoire de la coalition du Premier ministre sortant. On appelle dans un instant notre correspondante à Stockholm où les bureaux de vote ont ouvert il y a une heure. À la une également, l'inquiétude pour les civils au Yémen où plus de 70 000 personnes ont fui les combats ces deux dernières semaines. La situation au Moyen-Orient évoquée au sommet des BRICS avec une déclaration commune à minima après de longues négociations. Et puis 40 000 spectateurs aux étoiles plein les yeux hier à Paris. Le retour de Céline Dion sur scène après 6 ans d'absence.
4: Une longue journée à attendre encore avant le verdict des urnes en Suède.
6: L'ouverture des bureaux de vote il y a une heure pour les élections municipales, régionales, mais surtout législatives. Et le pays peut être à un tournant. Alors qu'il y a encore quelques semaines, les sondages parlaient presque d'une victoire de la gauche. L'écart s'est considérablement réduit depuis. Et derrière la possible victoire du gouvernement sortant de droite ce soir, c'est l'ombre de l'extrême droite qui plane sur ces élections. Bonjour Ottilia Ferret.
7: Bonjour.
6: On vous retrouve en direct de Stockholm au matin d'un scrutin à l'issue très incertaine.
7: En effet, les derniers sondages montrent une élection extrêmement serrée. 3 points à peine séparent les deux blocs. Les derniers débats télévisés ont été particulièrement houleux. Le Premier ministre conservateur parle d'une véritable course, tandis que Magdalena Andersson appelle à choisir entre un gouvernement social-démocrate de son parti donc et une droite dominée par les démocrates de Suède. Car c'est ça l'enjeu principal de ces élections. Les Suédois décideront si l'extrême droite aujourd'hui entre pour la première fois au cœur du pouvoir. Après 4 ans de soutien au gouvernement de droite sans y participer, les démocrates de Suède, un parti, on le rappelle quand même aux racines liées aux mouvances néo-nazies, veulent cette fois entrer officiellement au gouvernement avec notamment des postes ministériels, chose que la droite traditionnelle leur a déjà garantie en cas de victoire. Dans les rues de Stockholm, les files s'allongent devant les bureaux de vote, même si plus de 3,5 millions de Suédois sur 8 millions d'électeurs ont déjà voté par anticipation. C'est davantage qu'en 2022. Donc on sent bien qu'il y a de l'enjeu, mais aussi de la confusion. Hier encore, environ un électeur sur 10 se disait indécis. Donc rien, absolument rien n'est joué et les Suédois s'attendent vraiment à tout ce soir au moment des résultats.
6: Ottilia Ferret à Stockholm pour RFI. Merci beaucoup. On suit avec vous cette journée d'élection en Suède. On en saura un peu plus après la fermeture des bureaux de vote ce soir à 18h, temps universel.
4: Dans l'actualité également, une nouvelle frappe annoncée par les rebelles Houthis en Arabie Saoudite cette nuit.
6: Le groupe armé allié de Téhéran dit avoir visé une base militaire du royaume principal soutien des forces gouvernementales yéménites. Elles ont elles-mêmes répondu hier à la prise de contrôle par les Houthis de la côte bordant la mer Rouge et du détroit de Bab el-Mandeb en bombardant la région. Des médias Houthis font aussi état de frappes saoudiennes sur l'aéroport de Moha, ville stratégique, tombée elle aussi aux mains des rebelles il y a quelques jours. L'escalade continue donc au Yémen alors qu'elle a déjà jeté sur les routes des dizaines de milliers de civils. Plus de 70 000 personnes ont tenté de fuir les combats depuis le début du mois de septembre, selon l'Organisation internationale pour les migrations, l'agence de l'ONU qui s'inquiète de voir la situation se dégrader rapidement à Blajounaïdi.
8: Face à l'avancée des Houthis, des milliers de familles ont pris la route, beaucoup en direction du sud et d'Aden. Dans la capitale du gouvernement internationalement reconnu se trouve Abdou Sator SOF. Pour le directeur pays de l'OIM, l'agence de la migration des Nations Unies, la situation n'est pas encore hors de contrôle, mais il faut éviter le pire.
9: Bien sûr, comme toute agence humanitaire le ferait dans ce cas-là, nous appelons les parties à la retenue et nous assurons un passage sûr aux civils afin que l'aide puisse arriver jusqu'à ceux qui en ont besoin.
8: Cette énième crise au Yémen ne devrait pas faire oublier une réalité qui précédait de loin cette dernière éruption, souligne le chef de mission.
9: Vous savez que le Yémen traverse une crise prolongée. C'est le pays qui a sur son sol la plus grande population de déplacés au monde, 4 500 000 personnes. Leurs besoins humanitaires sont importants, mais le financement, lui, est insuffisant. Le plan de réponse de l'OIM pour 2026 n'a même pas réuni 20% de la somme nécessaire à son financement. Maintenant, face à cette escalade, je ne peux qu'appeler les donateurs et les États membres à augmenter leurs contributions aux organisations présentes sur le terrain afin de venir en aide aux populations.
8: Aden, au fil des ans, est devenu le point de chute des déplacés internes, mais aussi celui de nombreux migrants qui ont emprunté la dangereuse route partant de la Corne de l'Afrique.
6: Et les civils contraints à l'exode qui franchissent aussi pour certains les frontières du Yémen dans le sens inverse, en direction justement de la Corne de l'Afrique. Les autorités de Djibouti ont affirmé hier que quelques 1400 personnes avaient fui le pays en direction de leur territoire en seulement 24 heures après la prise de contrôle du détroit de Bab el-Mandeb par les Houthis. De l'autre côté de la péninsule, de nouveaux heurts rapportés ces dernières heures dans le détroit d'Ormuz. L'Iran a fait état hier soir d'explosions entendues sur l'île de Keshm et affirme ce matin que l'un de ses navires commerciaux a été frappé dans la nuit. Le gouverneur de la ville de Keshm évoque un bilan d'un mort et 3 blessés, alors qu'une réunion consacrée au détroit est prévue demain à Oman entre l'Iran et les pays du Golfe.
4: La situation au Moyen-Orient, elle s'est aussi invitée au sommet des BRICS.
6: Plusieurs membres de l'Alliance des pays émergents sont partie prenante au conflit. L'Iran, bien sûr, mais aussi les Émirats arabes unis, la Chine et la Russie, membres des BRICS, sont aussi deux partenaires clés pour Téhéran. Et la déclaration commune des dirigeants sur le sujet est restée minimaliste hier. Nicolas Rocard, signe du grand écart entre les membres de l'organisation sur le sujet.
0: Des négociations jusqu'à 4 heures du matin. Voilà comment la presse indienne proche du pouvoir souligne les efforts diplomatiques du pays afin de préserver une unité au moins de façade sur un sujet impossible à éviter, la guerre au Moyen-Orient. Inquiétude, appel à la retenue maximale, une position commune floue, sans nommer directement de pays, ni condamner les attaques unilatérales, comme cela avait été un moment évoqué ici. En 2025, les BRICS avaient explicitement condamné les frappes militaires américano-israéliennes contre l'Iran. Cette fois, il a fallu trouver des mots acceptables pour les Émirats Arabes Unis, qui ont suspendu leurs échanges vers Téhéran en août, après avoir été ciblés durant des mois par des milliers de frappes de missiles et de drones iraniens. Une discussion a tout de même eu lieu entre le prince héritier d'Abu Dhabi et le président iranien. Massoud Pezeshkian. Pas de mention en revanche du conflit au Yémen où l'Iran soutient des Houthis et l'Arabie Saoudite, pays au statut très ambigu dans les BRICS, s'affrontent indirectement. En revanche, la poursuite du blocage et des bombardements israéliens sur Gaza, la colonisation de la Cisjordanie et l'occupation de Jérusalem-Est sont abordés dans plusieurs points tout en rappelant les grands principes du droit international, sans aucune mention en revanche du conflit en Ukraine. Nicolas Rocca, New Delhi, RFI.
6: Pas de mention en effet de l'Ukraine alors que Vladimir Poutine participait au sommet. Hier, les frappes russes sur des immeubles résidentiels et des infrastructures du pays ont fait au moins 9 morts et des dizaines de blessés. L'Ukraine, qui se prépare malgré tout à une reprise des négociations au mois d'octobre, c'est ce qu'a déclaré hier le chef de cabinet de Volodymyr Zelensky. Le président ukrainien qui, de son côté, s'est dit prêt à rencontrer Vladimir Poutine à Miami lors du sommet du G20 en décembre prochain. Impossible, lui répond le Kremlin. Le porte-parole de la présidence russe propose à la place une rencontre à Moscou.
4: En Colombie, un plan du nouveau président d'extrême droite à peine dévoilé et déjà retoqué par la justice.
6: Abelardo de la Espriella, arrivé au pouvoir début août et qui plaide pour le retour des pulvérisations aériennes d'herbicides contre les cultures de drogue dans le pays. La mesure a failli se concrétiser en Amazonie en fin de semaine, mais c'était sans compter sur la décision d'un juge du sud du pays qui a donné raison à une ONG locale, inquiète des conséquences pour la santé des habitants et pour la biodiversité. Justine Fontaine.
4: Un revers judiciaire pour le président Abelardo de la Espriella. Jeudi, la police antidrogue annonçait reprendre la pulvérisation aérienne d'herbicides à titre expérimental contre les cultures de coca. Mais dès ce vendredi, un juge a suspendu ce plan dans toute la région du Putumayo, en Amazonie colombienne. C'est l'ONG locale Tiempo de Cambios qui avait présenté un recours au nom de la protection de l'environnement, car ce plan prévoyait d'utiliser un herbicide interdit en Europe, suspect d'être cancérogène. Jonathan Meneses est le directeur de cette ONG.
10: C'est polluant et nocif. Ils ne prennent pas en compte les communautés locales. Pourquoi l'armée et la police antidrogue ne viennent pas plutôt arracher les plants avec les paysans?
4: La Colombie a longtemps aspergé par avion des champs de coca avec du glyphosate, un autre herbicide classé cancérogène probable par l'Organisation mondiale de la santé. Cette pratique a été interdite dans le pays à partir de 2015. Depuis vendredi, Yonatan Meneses dit recevoir des menaces en ligne à cause de son action en justice.
10: Depuis que la décision a été rendue publique, on m'a traité de terroriste, de narcotrafiquant et on a menacé de m'assassiner.
4: Il se dit inquiet aussi pour la sécurité des membres de son ONG.
6: Justine Fontaine et le gouvernement colombien de son côté.
11: La pause maternelle. Bonjour et bienvenue dans la pause maternelle sur Macalade. Nous sommes ensemble jusqu'à 11h. Cette émission est donc destinée aux mamans pour parler sans tabou de sujets en lien avec la maternité qui peuvent toutes nous toucher. Le but de cette émission est donc de leur permettre de venir témoigner de leur vécu. Chaque mois, nous recevons un témoignage de manière anonyme ou indirecte d'une maman ou d'un papa. Nous avons eu récemment un papa. Et nous échangeons autour de son expérience. Aujourd'hui, émission un peu particulière puisqu'on sera que Lucille et moi. On a souhaité vous parler d'un sujet qui, je pense, peut parler à beaucoup de personnes, beaucoup de mamans, qui est être entrepreneuse et mère. Je suis accompagnée de Lucille qui est musicothérapeute clinicienne au cabinet Laissons Naissance. Bonjour Lucille, comment tu vas aujourd'hui?
12: Eh ben très bien, très bonne année.
11: Oui, déjà, bonne année,
12: très bonne année 2026.
11: Oui.
12: Et oui, je trouve que c'est on donne beaucoup la parole aux mamans, mais on n'oublie pas non plus que nous aussi on est mamans et que du coup on a peut-être des choses à dire.
11: Exactement.
12: sur le fait de pouvoir concilier et la maternité et le travail d'entrepreneur, parce que c'est jamais facile d'être maman, oui, et d'être même preneur comme ils disent.
11: C'est ça.
12: Donc je trouvais ça intéressant qu'on puisse aborder cet angle-là aussi. D'autant que les mamans, oui, qu'on a reçues sont souvent aussi entrepreneurs à côté.
11: Ouais, c'est vrai.
12: Bon, voilà.
11: Il y aura beaucoup de choses à dire.
12: Exactement, il y aura beaucoup de choses à dire.
11: Écoute, pour commencer, moi je propose qu'on se présente parce que on est, comme tu disais, mère et entrepreneuse. Et on va aussi parler de notre expérience à nous, de notre vécu à nous. Et ce qui nous a aidés, ce qui est compliqué pour nous et tout ça. Donc voilà, je te laisse la parole, Lucille, pour te présenter.
12: Alors du coup, moi, c'est Lucille. Lucille Laissons Naissance, pour le petit surnom, parce que j'aime bien, ça rappelle mon cabinet. Et puis, ça permet aussi de revenir à la source. Comment me décrire? Eh bien, je dirais que je suis une personne humaine, une femme, maman, qui aime accompagner les êtres humains, et les faire revenir à la source, justement. Pas juste parler de naissance, on pourrait croire que j'aime parler que de naissance, mais en fait, oui, de la naissance de l'être humain en soi, pas que de périnatalité. J'aime comprendre ce qui se passe, et je pense que ça, c'est depuis que je suis petite, parce que je pense qu'on ne devient pas thérapeute ou accompagnant pour rien non plus. Et moi, petite, je me posais la question de qu'est-ce qui se passe pour les gens en ce moment, est-ce qu'on pense la même chose, et est-ce qu'ils vont bien, et voilà, c'était les grandes questions qui m'obsédaient petite. Et du coup, aujourd'hui, ça me permet d'y répondre et d'aller voir, mais qu'est-ce qui se passe pour vous? Comment ça va aujourd'hui? Et voilà, donc je suis maman de 4 enfants, belle-maman d'une grande fille maintenant de 21 ans bientôt. Demain d'ailleurs, elle a 21 ans, demain. Waouh!
11: Ça passe vite.
12: J'ai 4 enfants, j'ai toujours voulu avoir 4 enfants. D'aucuns diront que j'ai de la chance et je le reconnais aussi, parce qu'on n'a pas toutes les mêmes facilités pour pouvoir procréer. Et moi, ça n'a pas commencé facile non plus, la procréation, parce que j'ai commencé par une grossesse extra-utérine, donc c'était pas d'emblée le truc dont on rêve. Et je suis issue d'une famille métissée, avec un papa blanc, une maman noire, et tout ce qui peut être autour de toute cette question aussi de racialisation dans un pays où la norme n'est pas forcément d'être de cette couleur-là aussi, et d'avancer quoi qu'il arrive. Et voilà, je dirais que je suis un être humain résilient, féminin. Et qui se définit par le fait qu'elle a envie de créer du lien dans ce monde et de rendre ce monde un peu plus humain, à travers mes accompagnements. Alors je me prends pas pour MacGyver ou pour Superman, simplement je pense que on peut tous faire sa part. Oui. Et que moi c'est comme ça que j'ai envie de faire ma part dans ce monde là. Voilà. Qu'est-ce que je pourrais dire d'autre ? Je crois que j'ai terminé.
11: Eh ben moi, il y a une question qui me vient quand même, c'est que tu as 4 enfants,
12: ouais.
11: Tu es entrepreneuse,
12: ouais.
11: Mais vous avez fait des choix qui ne sont pas courants, on va dire, en France.
12: Oui.
11: C'est de faire l'institution en famille.
12: Oui, oui, oui, c'est vrai qu'on fait aussi l'instruction en famille depuis... officiellement depuis 2019, parce que la loi avait pas encore changé, hein, l'âge était pas abaissé à 3 ans, donc du coup les enfants, lorsqu'on a commencé, c'était en 2017, ils étaient encore petits, en fait, ils avaient pas encore l'âge même d'aller à l'école, oui. À 3 ans, donc on a commencé en 2019, mais du coup ça fait depuis 2017 que les enfants nous suivent un peu dans nos pérégrinations, parce que mon mari est musicien professionnel, moi j'ai toujours un petit peu baguenaudé et tout ça. Et du coup, oui, on fait l'instruction en famille. Alors, c'est pareil. C'est pas le démarrage qu'on aurait voulu. Je sais pour certains que c'est un choix conscient. À partir du moment où ils ont eu des enfants, ils ont conscientisé le fait de faire l'instruction en famille. Et pour nous, ça s'est pas passé comme ça. C'est plutôt un accident de parcours qui s'est transformé en chemin familial parce que nos enfants ont été victimes de violences très clairement. On en parle hein, en ce moment des violences qui sont faites dans les établissements scolaires, que ce soit des établissements privés ou publics d'ailleurs.
11: Ouais.
12: Et il se trouve que nous, notre choix de départ, c'était de choisir une école Montessori et ensuite de les mettre dans le public parce que Montessori prenait à partir de 2 ans et demi, 3 ans, et qu'on s'est dit que ça pouvait être l'occasion aussi de se former à l'autonomie, de se socialiser avec d'autres enfants. Vous remarquerez que je ne dis pas sociabiliser, je dis socialiser. Et donc, du coup, on les a mis dans cette école-là. Bon, mauvais bingo, parce que, justement, quand je dis que c'est important de prendre soin de sa santé mentale, et la personne qui était en charge de s'occuper des enfants, n'était pas très bien, et donc a pu les maltraiter et les maltraiter. Je sais que là, pour le coup, c'est ma posture de maman à ce moment-là qui a reçu cette information-là. On peut toujours imaginer que là, quand une maman dit « mes enfants ont été maltraités », on va toujours essayer de regarder. Enfin, moi, je me rappelle avoir eu un peu les regards méprisants, genre « oui, bon, l'école, c'est pas parfait, mais quand même, de là à dire maltraité ». Alors moi, je précise, comme ça, on sera beaucoup plus clair, qu'à partir du moment où on étrangle des enfants et où on les malmène, où on les maltraite, voire même sexuellement, on peut parler de maltraitance et de violence et de stress post-traumatique pour des enfants.
11: Oui, voilà. Tout à fait. Même avant ça. Mais là, c'est sûr qu'il y avait, pas de doute possible.
12: Voilà.
11: Et je rebondis un petit peu. Tu parles donc des violences faites aux enfants.
12: Oui.
11: J'ai vu passer ce week-end une information où c'est la Cour de cassation, bêtises, qui condamne toutes les violences physiques et morales sur les enfants, même ce qu'on pourrait appeler dans le langage courant français une simple fessée.
12: Une simple fessée n'est jamais simple.
11: Tout à fait.
12: Voilà.
11: Tout à fait. Mais en France, encore aujourd'hui, on entend « Ah, mais ça va, c'est qu'une fessée ».
12: J'en suis pas mort.
11: Voilà, j'en suis pas mort.
12: Voilà.
11: Non, tu n'en es pas mort physiquement, mais psychologiquement et psychiquement.
12: Et émotionnellement, ça t'a peut-être déconnecté. Donc moi, je pense que tu parles de quelque chose en plus qui touche vraiment au domaine dans lequel j'ai décidé de me spécialiser, qui est à la fois la maternité, d'être au plus proche et d'être vraiment l'accompagnante des mamans, et en plus des mamans qui ont peut-être subi des traumas ou dont les enfants ont subi des traumas. C'est-à-dire que... alors déjà, d'expérience de terrain, c'est-à-dire en tant que maman, après ces événements-là, il a fallu aussi gérer au niveau social, les regards des gens, les discours des gens qui ne savaient pas se présenter à un procès, répondre aussi en notre propre nom, parce que être responsable, faire des enfants, c'est une chose, être responsable d'enfants lorsque du coup ils subissent quelque chose, et pouvoir parler aussi en leur nom, leur laisser de la place, voir les autorités aussi, c'est autre chose aussi, et je pense que c'est là qu'on prend toute la dimension aussi de être parent.
11: Oui.
12: Pas juste faire le parent, mais
11: exactement.
12: Être parent. Et donc, je sais aussi, dans ces cas-là, comment ça peut être vraiment dur pour les parents et pour les enfants, qu'on soit bien d'accord, à quel point ça peut entacher le lien. Et donc, j'ai décidé de poursuivre ce que je faisais déjà quand j'étais petite, c'est-à-dire de poursuivre la création du lien ou la recréation du lien. Je peux parler de toute toute ma vie, ça va être comme Emmerich, hein, au bout d'un moment, oui. Voilà, il y a multiples choses qui ont pu se passer dans ma vie qui font qu'aujourd'hui, je suis la personne que je suis et que je me présente à vous de cette manière-là, avec cette manière de parler. Les violences intrafamiliales, je peux connaître. Une éducation aussi, où du coup... il y a quand même un socle. Enfin voilà, j'ai la chance d'avoir grandi dans un paysage métissé et donc d'avoir eu, eh ben oui, malgré une certaine défaillance d'un côté, eh ben un certain socle de l'autre qui fait que du coup j'ai pu avancer et donc me présenter à vous de cette manière-là. Et de l'autre côté, je pense que ce que ça révèle, cette histoire de cassation, c'est que ça y est, on acte en France, ouais. Comme ça a pu être en Suède. Vous me verrez souvent passer du coq à l'âne, mais j'ai un peu une pensée c'est comme ça.
11: Un arborescence.
12: Mais parce que ça revient sur les violences intrafamiliales et extérieures aussi à la famille et les violences sociales et systémiques. C'est que là, pour le coup, le système reconnaît que les enfants n'ont pas à être maltraités de quelque manière que ce soit au niveau verbal, que ce soit au niveau physique, que ce soit au niveau mental, du harcèlement aussi, du chantage ou ce genre de choses, qu'on n'a pas le droit de le faire. Là où c'est important, et là où c'est un levier que je trouve extrêmement important pour nous, c'est de dire à toutes les personnes qui ont vécu ces violences-là, et pas celles qui disent « ça m'a pas tué », parce que ça, je pense que c'est quelque chose qui reviendra plus tard, comprendront plus tard, mais celles qui le pensent, celles qui pensent qu'elles ont vécu quelque chose qui n'était pas normal, mais qui continuent d'avancer, qui sont à l'intérieur un peu cassées, un peu blessées, eh ben qu'on dise là aujourd'hui non, en fait. Ce que ces enfants vivent ou ce qu'un enfant peut vivre lorsqu'il y a une violence, ça n'est pas normal. Mmh. Et même si c'est votre parent qui le fait, ça n'est pas normal. Et je pense que c'est la première chose que je fais que lorsque mes patientes viennent me voir, c'est de leur dire c'est pas de ta faute. Et j'entends ce que tu me dis et il n'y a rien d'horrible, il n'y a rien de dégueulasse. En toi, en fait, voilà. C'est la situation en elle-même qui est pas entendable, qui n'est pas recevable parce que tu n'avais rien fait, parce que tu n'avais rien demandé, et donc du coup tu n'as pas à te sentir honteuse ou honteux, parce que je parle du coup aux enfants de ces mamans-là aussi, ou aux enfants qui subissent du harcèlement, mais du coup ils ont pas. Ils sont pas responsables de ça. Je pense que du coup, le fait qu'en cassation, on puisse dire vous n'êtes pas responsable de ça et que c'est une violence et que c'est reconnu comme une violence, c'est bien. Ça fait du bien. Oui. Ça soulage.
11: Oui, carrément, voilà. Tout à fait.
12: Ouais.
11: Donc voilà, c'était la petite aparté, mais nécessaire quand même.
12: Ouais.
11: C'est parce qu'on n'en parlera jamais suffisamment des violences.
12: Complètement.
11: Et de l'impact que ça a et de la gravité des choses. Alors.
12: Qu'on peut pas le nier aussi.
11: Oui.
12: Ce serait important de dire qu'on ne peut pas le nier.
11: Oui.
12: Que voilà.
11: Après, on va essayer de modérer toute culpabilité. Ça arrive à toutes les mamans, un jour ou un autre, de s'énerver contre son enfant.
12: Ouais. Mais du coup, c'est ça. Oui.
11: Et qu'il y ait une claque qui parte, une fessée ou des cris ou et on le sait toutes, c'est pas bien, c'est pas ok, mais c'est arrivé parce que il s'est passé quelque chose en vous et c'est là-dessus où il faut travailler. C'est ok, qu'est-ce qui s'est passé à ce moment-là en moi qui m'a fait en arriver là?
12: C'est pour ça que moi je me vois plus comme une anthropoclinicienne que comme une musicothérapeute. La musicothérapie, c'est un outil pour moi qui me permet d'aller au cœur de cette problématique, c'est-à-dire de voir la maternité non pas comme un fait, mais comme un élément de passage dans la vie qui amène des mouvements à la fois sociaux, à la fois une branche économique, à la fois comment est-ce qu'on se situe maman dans cette société, comment est-ce que la culture, comment est-ce que la filiation, bref, il y a quelque chose aussi qui fait que la maternité est dans ce système et ce système, il y a quelque chose qui va pas, il y a quelque chose qui est violent.
11: Exactement.
12: Si les mamans en arrivent à du coup plus que hausser le ton, à aller vers des actes où bah oui, elles peuvent culpabiliser et tout ça, et oui, je sais, il faut pas dire, vous pourriez vous sentir coupable, dire ouais, mais voilà, elle nous dit ça, mais il faut pas frapper nos enfants, mais elle sait pas, si, parce que ça m'est arrivé aussi, en fait, très bien, ok, ça m'est arrivé aussi de déborder.
11: Je pense que toute maman, ça arrive à un moment donné.
12: Mais la question, c'est pourquoi ça arrive. La question, c'est pourquoi ça arrive, et donc là, d'avoir une approche anthropologique et clinique de la situation, et de dire, hé, Si ça arrive, c'est peut-être parce que les mamans sont isolées. Oui. Si ça arrive, c'est peut-être parce que de génération en génération, comme le dit Alice Miller, en fait, on se transmet la violence. Parce que déjà, elle, quand elle revient dans son livre, c'est pour ton bien. Elle voit en plus des choses qui arrivent déjà au XIIe siècle, des représailles, des choses qu'on pouvait faire subir à des enfants. Or, c'est comme si on découpait l'être humain en disant, toi, tu es un enfant et après, il y a les adultes. Il n'y a pas de passage entre les deux. En fait, si l'enfant qui a subi des brimades, qui a subi des violences, ce sera l'adulte de demain. Donc, il va pas l'oublier d'un coup.
13: Oui.
12: Il va pas, par maturité, ce mot m'agace aussi, il va pas se transformer et se dire que du coup, ce qu'il a vécu, oui, c'était pas... Oui, bien sûr, si on a envie de fuir, si on a envie d'ensevelir ce qu'on a vécu, bien sûr que c'est ça qui va se passer. Mais si on a envie de mettre un pas dans la réalité et de comprendre que ce qu'on a vécu, c'était pas normal et que ça fait la personne qu'on est aujourd'hui avec certaines blessures, certaines armures, certaines choses où on va se protéger de l'autre ou certains comportements qui vont être peut-être des fois répétitifs et compagnie, de comprendre pourquoi, que c'est pas juste nous les responsables, mais c'est qu'aussi autour de nous, il y a tout un système qui n'agit pas. Je sais que c'est aussi, on va faire culpabiliser peut-être tous les Français en disant ça, mais pardon, mais la Suède, après la Seconde Guerre mondiale, et pourtant, ils étaient pour une forme... Voilà, le nazisme, pour eux, c'était pas quelque chose qui était à renier. Enfin, en tout cas, voilà, ils pouvaient très bien prendre cette direction-là. Puis à la fin de la Seconde Guerre mondiale, ils ont commencé à changer de braquet et à se dire, OK, on va arrêter les violences faites aux enfants.
13: Ouais.
12: Et parce qu'une petite fille est décédée, ils ont décidé de faire une loi carrément qui porte le nom de cette petite fille et de dire, on arrête de faire des violences. Alors, je suis pas ultra spécialisée là-dedans, il faudrait peut-être appeler Marion Cuert. Au passage, bien sûr, Radio Calag, Marion, si ça pourrait être intéressant si jamais... Mais n'empêche qu'ils ont mis en place tout un système qui est basé sur l'enfant. C'est-à-dire, c'est le futur et on mise sur l'enfant.
13: Ouais.
12: C'est quand même différent de on mise sur les adultes et les adultes vont former les enfants. Non, là, ce serait bien qu'on puisse changer de braquet et se dire, bah, on est tous accompagnants, on est tous humains et donc on apprend. Bien sûr que l'adulte, y a un truc asymétrique. On a des expériences qui font que du coup, on va te dire, non, le feu, ça brûle, n'y va pas. Bien sûr que ça, on va prévenir ce genre de choses. Bien sûr qu'on peut prévenir, même là, je prends les gros sabots, mais on peut prévenir sur plein d'autres systèmes, plein d'autres domaines. Mais l'être humain qu'on a en face de nous, il a aussi une humanité, il a aussi des gestes qui font que si on le casse pas, si on l'embête pas d'une certaine manière sur certaines choses qui sont naturelles dans le développement d'un être humain, eh ben en fait... il va développer d'autres capacités.
13: Oui.
12: Et on le voit dans d'autres pays. Donc à l'échelle d'un pays, me dites pas la Suède est trop petit parce que ça c'est pareil. À l'échelle d'un pays, on voit que ça s'est transformé.
13: Oui.
12: Que c'est possible. Et moi je trouve que c'est toujours mieux de dire oui mais c'est difficile, c'est dur de mettre des choses en place. Je trouve que c'est toujours mieux de dire mais regardez là-bas il y a un exemple. Il y a un exemple durable depuis plus de 50 ans. Ça existe. Même 80 ans, t'imagines. Oui. Ça existe. Ça veut dire que là, maintenant, sur 2-3 générations, ça existe. C'est là, c'est en
13: place. Et ça fonctionne.
12: Donc, qu'est-ce qui fait que chez nous...
13: Ça ne fonctionne pas.
12: Ça ne fonctionne pas. Et c'est pas dire on est moins français ou quoi que ce soit. Ouais. Je suis profondément française et j'adore mon pays. Il n'y a pas de problème là-dessus. Mais il faut le reconnaître. Il y a des choses qui ne fonctionnent pas en discussion. Enfin, je sais pas, toi, tu le sais. Peut-être c'est pareil. T'es maman aussi. Mais dans les conversations, on se rend bien compte que des fois, oui, bon, c'est vrai que ça, c'est pas... Oui, bon, c'est vrai, ça que c'est... Mais pourquoi est-ce qu'on a ce petit truc? Alors, moi, je suis beaucoup sur le psychocorporel et sur la voix, mais pourquoi est-ce que, du coup, on a toujours ce... Oui, c'est vrai, mais c'est pas, mais bon, qu'est-ce que tu veux faire? Ben, faisons.
13: Voilà. Oui, et après, il y a aussi les gens qui restent dans leur ligne de conduite à s'entêter, à pratiquer des choses qui ne fonctionnent pas, sans se dire, peut-être qu'il faudrait que je me remette en question. Ça aussi, je trouve qu'en France... Ouais. On a énormément de mal à se remettre en question.
12: Se remettre en question, c'est pas évident. Tous les schémas qui t'ont construit depuis petit. C'est-à-dire les choses que t'as pu enfouir.
13: Oui.
12: Et puis après.
13: Oui, mais c'est comme ça aussi quand même qu'on évolue.
12: Mais c'est comme ça qu'on évolue, mais il y a des fois, c'est plus difficile. Pour moi, c'est. Alors c'est là que tu vois, je trouve que parfois, quand on parle d'éducation bienveillante et tout ça, je trouve que c'est là qu'on peut, en fait, pour moi, être dans une. Dans une pratique où je m'occupe pas mal de personnes qui ont vécu des traumas, c'est difficile à recevoir.
13: Oui, carrément.
12: Oui, mais tu vois, c'est comme ça qu'il faut être avec les enfants. On ne peut pas faire comme ci, comme ça et tout ça. Alors, je pense même que ce que j'ai pu dire avant pouvait faire penser ça. Mais par contre, je sais que ça peut être difficile aussi de recevoir le truc, de voir une vidéo, je sais pas, sur TikTok, Instagram, qui te dit oui, bah alors c'est comme ça qu'il faut faire avec les enfants parce que. Oui, mais quand toi, tu l'as pas reçu.
13: Ah ouais, mais ça, mais totalement. Quand toi, fait, tu. Je suis totalement d'accord avec toi.
12: Quand toi, tu n'as pas conscience d'avoir reçu quelque chose, puis qu'en fait, voilà, ces vidéos-là font comme un électrochoc, mais il faudrait que tu changes de braquet, mais c'est pour ça que ça me fait devenir un peu fou, là, tout
13: bah,
12: ça.
13: Dans ces moments-là, enfin, c'est surtout, ok, il faut faire comme ça, ok, mais alors, comment je fais pour pouvoir réussir? Qu'est-ce que je dois changer en moi? Qu'est-ce que. Et en fait, moi, j'aime beaucoup la visualisation. C'est que, OK, il arrive ça, dans un moment de calme où on est optimal. Se dire, OK, mon enfant, il fait une crise en plein supermarché. Je me mets dans la situation. Qu'est-ce que je ressens à ce moment-là? Et travailler là-dessus, je trouve que, mine de rien, la visualisation, c'est un super pouvoir, en fait, pour anticiper les potentiels moments qui nous mettent en difficulté.
12: Moi, je trouve que, alors, je vais parler de mon outil qui est la musicothérapie, mais du coup, la musique permet d'ouvrir à certaines émotions et donc de préparer aussi, comme la visualisation, mais ça permet pour moi de préparer le terrain. Dans ce domaine-là, qu'est la maternité, la périnatalité et le post-trauma et tout ça, je mets bien toutes ces guillemets-là parce qu'il y a d'autres musicothérapeutes qui évoluent dans d'autres domaines. Moi, ma spécialisation, c'est celle-là. Et je vais vous dire pourquoi je parle de prévention à ce moment-là, parce que ça permet de prévenir certains mécanismes comportementaux qu'on peut avoir sans s'en rendre compte. Et donc, le travailler en amont avec un accompagnant, ça permet quand même de se dire « Ah, voilà ce qui me tiraille, voilà ce que je ressens » et de pouvoir le dire sur le moment. Donc, quand on se retrouve au magasin avec son enfant qui se roule par terre ou qui fait une crise pour je ne sais quoi, parce que c'est comme ça, il y a des crises, et ben en fait, on a déjà travaillé là-dessus. Donc, finalement, après, on va aller faire

0: Mais on va pas faire que parler de moi, parce que du coup, tu es aussi maman, Élodie.
1: Oui. Et puis, on a un peu dévié sur les violences éducatives, mais qui, je pense, une aparté qui est importante à faire. Mais voilà, oui. Donc, moi, je suis donc doula. J'ai fondé Doucela. Donc, c'est de l'accompagnement périnatal sur tous les plans, que ce soit avant la grossesse, pendant la grossesse, pendant l'accouchement, en postpartum, enfin voilà. Et j'accompagne sur tous les domaines de la périnatalité, et donc du coup ça englobe aussi l'allaitement et le sommeil de l'enfant, qui va forcément avec, enfin forcément pas pour l'allaitement, ça va pas forcément avec, mais à un moment donné toute maman est traversée par est-ce que j'allaite, est-ce que j'allaite pas. Donc voilà, donc j'accompagne aussi là-dedans, qu'on peut préparer pendant
0: la
1: grossesse.
0: C'est une nouveauté d'ailleurs, parce que tu dis peut ou ne peut pas, mais avant il n'y avait pas de...
1: Oui.
0: La question ne se posait pas, en fait. Donc,
1: c'était naturel.
0: Voilà. Enfin, naturel soit d'allaiter, soit de passer directement au biberon, en fait.
1: Oui.
0: Là, la question s'est posée, je pense, avec notre génération, à ce moment-là.
1: Ça commence à revenir. Tout doucement. Donc voilà. Donc moi, ça fait 2 ans bientôt que je suis lancée pleinement dans ce projet. Enfin, ce qui n'est plus un projet aujourd'hui, mais ça a été quelque chose qui a été énormément réfléchi. Donc moi, j'ai 3 enfants. Et avant d'être doula, j'étais soigneur animalier. Donc c'était un métier qui était très prenant.
0: Moi, ça me fascine à chaque fois que tu dis ça. Je suis désolée, mais ça me fascine.
1: Donc voilà. Donc c'était très prenant parce qu'en fait, on s'occupe d'êtres vivants et c'est nos protégés. C'est un métier passion. Donc on se donne corps et âme dans ce job. Et puis, y a ma fille, mon premier enfant qui est arrivé. Et là, il s'est passé quelque chose en moi. J'étais moins disponible. Pour mon job, pour mes animaux, même si voilà, je m'en occupais toujours pleinement, mais c'est vrai que le soir je traînais moins au boulot, fallait qu'ils coopèrent un peu plus parce que j'avais ma fille à m'occuper le soir en rentrant. C'est vrai que quand ma fille était malade, en fait je ne vais pas au travail, je m'occupe de ma fille parce qu'elle est malade, alors que avant ça moi j'étais malade, j'allais au travail même malade parce que voilà, c'était ma passion et il fallait que je m'occupe de mes animaux.
0: Je pense qu'on pourra en parler après sur le fait de switcher sur l'entrepreneuriat et de comment est-ce qu'on se traite dans l'entrepreneuriat.
1: Exactement, je pense.
0: À la fois en tant que maman et à la fois en tant que salarié, si on l'a déjà été, quelle est notre manière de travailler aussi.
1: Exactement. Donc voilà. Et moi, en fait, c'est à l'arrivée de mon deuxième, 2 ans plus tard, où j'ai senti qu'il y avait quelque chose qui se passait en moi et qu'il fallait qu'il y ait des changements. Et à l'époque, c'est vrai que ma direction n'était pas... comme tout patron, hein, évidemment, faut de la rentabilité et de l'efficacité au travail, mais j'étais pas du tout efficace.
0: Très clairement, je...
1: Ah, mais je l'avoue complètement, parce que déjà, je dormais plus la nuit.
0: Oui.
1: Voilà, donc forcément, on ne peut pas être à 100% quand on dort, qu'on est réveillé toutes les heures. C'est pas possible. Et en plus de ça, j'avais mon fils qui avait un RGO, donc très très compliqué.
0: Oui.
1: Et quand j'ai repris le boulot à 3 mois, qu'on m'annonce « Ah, on va faire des nocturnes », en fait, comment vous dire que mon fils ne dort pas la nuit, donc il est hors de question que je fasse des nocturnes. Et que ça n'a pas été très bien accueilli, je me suis dit « il y a quelque chose là qu'il va falloir revoir, dont mes priorités.
0: » C'est-à-dire, là où tu travaillais, du coup, ils allaient ouvrir aussi la nuit?
1: Ouais, ils avaient, alors pas toutes les nuits, mais voilà, ils avaient le projet de temps en temps de faire des nocturnes. Donc ça demandait quand même beaucoup plus d'investissement.
0: Et est-ce que c'est chouette pour les animaux aussi, ça, d'ouvrir la nuit? Qu'est-ce que t'en penses?
1: Ça dépend lesquels.
0: Ouais.
1: Les animaux nocturnes, génial.
0: Ouais.
1: Génial pour eux. Mais les animaux qui ne sont pas nocturnes, qu'on dit diurnes, alors pas du tout.
0: Oui, enfin j'imagine, tu vois, un tigre blanc, par exemple.
1: Oui,
0: qui vient, il y a du bruit, enfin voilà, tu as passé toute ta journée peut-être dans le bruit, ou alors peut-être la veille dans le bruit et le soir, enfin après tu fais des animaux qui font les 3-8 quoi,
1: c'est aucune tranquillité, enfin.
0: Mais tu vois, moi je trouve que ça parle beaucoup de regretter Michel Audan, tu vois, qui parle aussi de l'industrialisation de nos vies et de comment est-ce que la maternité a pu se transformer. Mais finalement, si tu vois, on a ce genre d'idée aussi pour les animaux étant aussi nous-mêmes des animaux, oui. Tu vois, il y a quand même quelque chose qui peut ne pas fonctionner. Enfin, je sais pas, c'est pas pour remettre en question totalement leur organisation, mais la manière de penser la chose.
1: Et puis ça n'a pas fonctionné, puisqu'après ça a été arrêté. Mais
0: ouais, bon, d'accord.
1: C'est un autre sujet. On va pas dévier là-dessus, mais voilà. Donc c'est vrai que tout ce raisonnement de la part de ma direction, qui n'était pas du tout à l'écoute je suis en plein postpartum, à ne pas confondre avec la dépression du postpartum, qui sont quand même deux choses différentes, parce que là en ce moment sur les réseaux, je vois beaucoup de femmes dire je suis en postpartum, et en fait qui parlent de dépression du postpartum. Donc voilà, c'est deux choses différentes.
0: Oui, alors là, ça c'est pareil, les raccourcis. Ouais. Je pense qu'on va parler de beaucoup de choses. On va peut-être découper ça.
1: Oui, je pense qu'il y aura besoin de plusieurs.
0: Il y a plusieurs choses à dire, oui, à ce niveau-là.
1: Oui, oui.
0: Sur les raccourcis qu'on peut faire et comment est-ce que. Enfin, comment toi tu te positionnes par exemple par rapport à ça, de ces annonces qui sont faites comme ça sur les réseaux sociaux.
1: Enfin, pour moi, il y a beaucoup de désinformation dans les. Alors déjà, en règle générale, sans les réseaux sociaux, il y a beaucoup de désinformation,
0: oui.
1: Beaucoup de fausses croyances qui sont véhiculées par l'entourage, et donc du coup, via les conseils non sollicités. Mais alors, les réseaux sociaux, ça devient. C'est de plus en plus compliqué, je trouve. On trouve vraiment. Alors, ça peut être génial, les réseaux sociaux, mais en même temps, ça peut être catastrophique parce qu'il y a des choses qui sont véhiculées, qui sont complètement infondées.
0: Oui, alors la dernière en date, moi, que j'ai vue sur les réseaux sociaux, c'était le fait que les garçons et les filles avaient un cerveau différent. Et donc que les garçons avaient plus besoin de bouger. Alors là, je vous parle directement. Mais que les garçons avaient plus besoin de bouger et que les filles, elles, non.
1: Oui.
0: Alors clairement, ils n'ont pas rencontré mes enfants.
1: Moi non plus.
0: Voilà. Et en fait, tout ça, c'est basé sur des recherches de 1960 quelque chose. Depuis, ça a quand même beaucoup, beaucoup évolué. Ouais. Pour pouvoir l'avoir étudié aussi, je suis désolée, mais non, il n'y a aucune preuve scientifique. Aucune,
1: non.
0: Que le cerveau des garçons est différent de celui des filles et que les filles, du coup, seraient moins sportives et que les garçons seraient. Non, le petit truc social qui se passe, c'est que peut-être que les filles, à un moment donné, on leur dit d'être plus calmes, peut-être qu'il y a un conditionnement social.
1: Exactement.
0: Et que, du coup, ce conditionnement, qui est pour moi aussi une violence là-dessus, on est tous conditionnés. Mais il y a des conditionnements qui peuvent être violents et d'autres qui ne le sont pas. Voilà. Pour moi, tout est peut-être conditionnement. Par contre, peut-être qu'à force de répéter aux filles que du coup elles ne doivent pas faire telle ou telle chose, peut-être qu'elles arrêtent. Enfin, je voyais une des amies de ma fille qui me disait moi, j'ose plus courir parce qu'on transpire, c'est pas cool. Enfin, voilà. Et je lui dis mais attends. On transpire toutes, on est bien d'accord. Enfin, je veux dire,
1: les garçons aussi transpirent.
0: Mais pourquoi? Oui, mais eux, ça pose pas de problème, c'est pas grave. Mais alors, d'accord. Donc, on en est venu à, en gros, les filles, faut même plus qu'elles transpirent.
1: Mais non, les filles, faut qu'elles soient belles.
0: Et oui, j'aimerais alerter quand même sur ce genre de croyance que transpirer c'est mal, que pour moi, c'est transpirer ou les émotions ou alors n'importe quelle chose, c'est quelque chose qui doit pas être vu, qui doit pas être entendu, Or, on n'est que ça.
1: On n'est fait que de ça.
0: Et d'un cœur, de deux bras, de bien sûr, il y a tout ce truc-là, mais on n'est pas des machines. Sinon, on n'a qu'à juste tous se donner un nom de série et on est des robots comme Charlie Chaplin dans les temps modernes.
1: Ouais.
0: Or, ce n'est pas le cas.
1: Et moi, ça me fait penser à un truc, c'est que nos odeurs corporelles, c'est grâce à nos odeurs corporelles que les interactions sociales se créent aussi, et notamment les relations amoureuses.
0: Oui.
1: On n'est pas attiré par une personne, on est attiré par les phéromones qu'elle dégage et l'odeur qu'elle dégage.
0: Exactement, ça
1: c'est pareil, on n'en parle pas, mais on ne tombe pas amoureux d'un physique, on tombe amoureux d'une personne. Bah,
0: peut-être que si, à force de masquer les odeurs.
1: Oui, oui. Mais du coup, c'est pas un amour sincère au final.
0: Non. C'est plutôt sur toi en tant qu'objet qui peut m'intéresser plus que la relation en elle-même d'humain à humain, de comment
1: exactement. Donc on a encore des biens. On est désolé.
0: Je suis pas désolée. Tu dis à chaque fois qu'on dévie que en fait c'est une conversation. Après libre à vous de nous écouter, de ne pas nous écouter.
1: Mais voilà, va faire. C'est comme ça. La pause maternelle, ça part dans tous les sens. On part d'un sujet, mais Mais ça en part fait, en arborescence.
0: Je pense que ça rejoint tout, c'est-à-dire que nous, en tant qu'entrepreneurs sur les réseaux sociaux, qui essayons aussi de faire de la psychologie, de faire de la pédagogie, de pouvoir ramener aussi certaines notions aussi prouvées scientifiquement et compagnie, c'est pas évident d'être... mais finalement, pour moi, les réseaux sociaux, c'est la même chose, c'est juste la version 2.0 des forums.
1: Oui,
0: on avait ça sur les forums. Tu allais sur un forum, tu posais une question, et là, t'avais tout le truc, enfin... des fois tu te retrouves avec des choses, ah oui non mais si t'as ça mais tu vas être éventré, tu vas, il va se passer ci, enfin c'était toujours ultra catastrophal, et en fait non, tu vas peut-être voir ton médecin, il va dire bah non c'est rien, en fait faut juste mettre de la crème. Donc je pense que tout simplement les forums ont eu leur version 2.0 et c'est ce qu'on retrouve sur les réseaux, et alors là je pense les réseaux sociaux tous, c'est-à-dire que avant j'avais une petite idée en me disant peut-être que du coup il y en a qui sont plus sérieux que d'autres et tout ça. Non.
1: Non.
0: En fait, je trouve que c'est des guerres d'égo, de chapelle et d'émotions qui ne sont pas placées aux bons endroits, qui ne sont pas apprivoisées pour la plupart des gens. Donc, de toute façon, pour moi, il y a quelque chose qui révèle la violence qu'il y a autour de nous.
1: Oui, oui, carrément.
0: Et toi, du coup, tu as pensé donc à cette reconversion?
1: Oui, donc plein postpartum, si j'étais épuisée, j'allais au boulot en mode robot. Même mes collègues, des fois, ils me voyaient arriver le matin. Mais... Et puis, des fois, je leur disais... Je te laisse les clés, je ne touche pas aux trappes ou aux portes. Moi, je suis là que pour ramasser le caca aujourd'hui. Je ne suis pas en état de faire autre chose que ramasser du caca. Parce que soigneur animalier, c'est quand même 80% de notre temps où on ramasse du caca. Je tiens à casser cette image idyllique où on câline les animaux toute la journée.
0: Sauver Willy.
1: Non, pas du tout. Non.
0: Ah, ça m'a cassé mon rêve.
1: Non, c'est les pieds dans le caca toute la journée.
0: Voilà. Ah, c'est intéressant.
1: Et je vous cache les crachats des chimpanzés le matin à 8h du matin parce qu'ils sont pas contents et qu'ils s'impatientent.
0: Donc, je vais rester sur l'image de sauver Willy.
1: Voilà.
0: C'est agréable.
1: Ce poste qui m'a c'est pas ça qui fait que j'ai arrêté de soigner animalier, étonnamment. Mais voilà, c'était vraiment...
0: Oui, parce que ça fait partie du travail aussi.
1: Oui. C'est vraiment cette difficulté, en fait, à allier ma vie de famille, l'image de la vie de famille que j'avais et que je voulais créer, à ce boulot qui était très prenant. Donc j'ai commencé à réfléchir tout doucement à ce que j'allais faire et à ma reconversion et à mon aventure dans l'entrepreneuriat, parce que je savais que je ne voulais plus bosser pour un patron. Je voulais ma liberté, et on reviendra sur le sujet de la liberté en tant qu'entrepreneur.

0: que mes collègues pouvaient recevoir aussi. Parce qu'on parle, on peut parler des violences au travail, mais il y a les violences qu'on reçoit directement et il y a les violences aussi qu'on perçoit dans l'environnement du travail. Et je trouve que voilà, ça, moi, c'est quelque chose. Et pourtant, avant, j'étais bibliothécaire d'orchestre. Vous voyez, c'est quand même, c'est pareil, c'est le rêve.
1: Oui.
0: Même si c'est un métier qu'on ne connaît pas, mais bibliothécaire d'orchestre, il y a déjà orchestre, donc on imagine déjà les violons, les tubas, les flûtes et compagnie, le chef d'orchestre, la scène. Enfin, moi, tu vois, j'ai cette image-là. Je me parle d'un orchestre, j'ai les rideaux qui s'ouvrent, les instrumentistes qui jouent de manière un peu désorganisée, puis d'un coup. C'est parti, hop, il faut jouer et là ça commence à faire, je sais pas quel morceau, tu vois, mais il y a tout cet univers-là magique.
1: Oui.
0: Et puis il faut imaginer que derrière il y a toutes les petites fourmis. Et moi j'adorais être la petite fourmi derrière avec toute l'équipe. Enfin voilà, je me voulu être en haut, tout en haut, tout le temps, mais du coup j'aimais bien ce côté-là de participer à l'élaboration de ce spectacle-là. Or dans l'élaboration il peut aussi y avoir de l'abus de la part des chefs qui eux considèrent que du coup il faut être un peu tyrannique pour pouvoir mener le jeu, ou alors les collègues avec les jalousies, les choses comme ça. Enfin bref, c'était et y avait d'autres choses aussi, moi, qui m'enfermaient. C'était que j'avais pas envie de discuter tous les jours, de retrouver toujours certains collègues qui pouvaient me faire toujours la même blague, souvent en dessous de la ceinture, pour me parler de leur vie ou créer du, effectivement c'était créer du lien, mais j'ai pas envie d'en créer de cette manière là tous les jours. J'avais l'impression que ça allait être un jour sans fin. Je sais pas toi, mais voilà.
1: Et c'est... moi étonnamment j'ai eu de la chance, parce que faut dire que enfin j'avais dans mon équipe il y avait plus d'hommes que de femmes. Et c'est vrai que d'ailleurs, je me suis surtout bien entendue avec les hommes de mon équipe, et une collègue en particulier. Enfin, non, il y a eu plusieurs collègues, mais vu qu'on n'était pas beaucoup et que c'est vrai que l'équipe féminine bouge beaucoup. Alors autant les hommes, ils restent plus longtemps dans le métier de travailleur animalier, que les femmes, bah, on devient maman et voilà, il y a beaucoup plus de turnover chez les femmes. Mais c'est vrai que j'avais une équipe masculine quand même très très soutenante. Et non, enfin, forcément il y avait toujours des blagues. Et voilà, les hommes.
0: Alors après, les blagues ne faisaient pas. Si je disais le collègue, mais ça peut être aussi la collègue. Hein. C'est vraiment, il y avait pas de. C'était YL, quoi.
1: Après, là je vais généraliser, mais c'est vrai que ça arrivait qu'ils fassent des blagues un peu salaces. Hein. Et ça, moi, ça me dérangeait pas, mais voilà. Après, il savait jauger. Moi, j'ai cette chance, c'est qu'il savait vachement jauger. Et mais voilà, après, c'était pas quotidien. Et
0: Et puis ça dépend. Enfin, tu vois, les blagues qui peuvent être comme ça, moi, ça me dérange pas non plus.
1: Oui.
0: En soi, ce qui me dérangeait, c'est si ça allait directement sur mon physique sur le physique d'une collègue.
1: Tout dépend de la manière dont c'est fait.
0: Tu vois, ça pouvait être un petit peu un petit peu détourné et mal placé.
1: Ouais.
0: Et du coup, tous les jours mal placé.
1: Oui, à un moment donné.
0: Sur le postérieur des collègues, ça pouvait être un petit peu embêtant, quoi.
1: Donc, je comprends totalement.
0: Voilà.
1: Mais voilà, moi j'avais vraiment cette chance. Et puis moi, voilà, j'avais des collègues qui étaient papas aussi. Donc c'est vrai qu'il y a une vision de l'éducation et de la parentalité quand même assez rapprochée. Donc voilà, ça permettait aussi de partager des choses. Et c'est pour ça qu'aussi, quand j'arrivais le matin avec un œil ouvert, un œil fermé, ils comprenaient totalement que je n'étais pas en capacité de faire certaines actions. Mon responsable aussi, d'ailleurs, j'avais un super responsable. Et puis après, je suis tombée enceinte de mon troisième, et là, mon corps m'a dit stop. Il va falloir arrêter.
0: Je prendrai bien tes derniers mots, parce qu'il va falloir qu'on mette un peu de musique.
1: Non, mais ça va trop vite. Et on se retrouve après un petit temps de musique, alors.
0: Allez, c'est parti.

0: Nous sommes de retour sur la pause maternelle sur Macalade, votre rendez-vous maternité mensuel tous les premiers lundis du mois. Donc avec Lucille, on a souhaité faire cette petite émission un peu particulière au sujet d'être mère et entrepreneuse. Il y aura une deuxième partie.
1: Oui, ça va être en deux volets. Hein. Voilà. Là, du coup, on parle déjà des débuts, c'est-à-dire des prémices qui nous ont, déjà peut-être nous connaître plus aussi, d'une certaine manière, et après qui nous ont amené à
0: vous présenter en fait notre cheminement vers l'entrepreneuriat, et après dans la deuxième partie, on ira un peu plus explorer. Qu'est-ce que c'est qu'être mère et entrepreneuse. Moi j'expliquais un petit peu mon parcours, et donc j'en étais à parler de ma troisième grossesse où mon corps m'a totalement lâché et dit stop. Moi qui pour les deux premières grossesses j'ai jamais eu de nausée, rien de tout ça, enfin pas de nausée, pas de vertige, rien. Pour cette troisième grossesse, très vite j'ai eu des nausées, des vertiges aussi, et surtout une sciatique de chaque côté. Alors ça, c'était une catastrophe, parce qu'en tant que soigneur animalier, qui a un métier quand même très physique, je ne pouvais plus monter nulle part. Enfin, vraiment, chaque mouvement était un supplice pour moi. Et encore une fois, voilà, j'ai eu la chance d'avoir un super responsable. Et quand je lui ai évoqué cette difficulté-là, donc il a été top. Il a mis des choses en place pour me soulager. Il m'a changé de secteur. Un secteur qui était moins physique, mais qui me demandait moins de grimper, parce que c'est surtout le fait de monter, parce que j'étais au primat où il fallait les monter dans les box et puis dans les enclos. Et là, voilà, c'était un métier où je conduisais un engin, et puis on avait un stagiaire sur ce secteur-là, donc qui pouvait beaucoup m'aider. Donc j'ai fait ici. Et c'est vrai que très vite, j'ai voulu que mon patron il embauche ma remplaçante pour pouvoir la former. Parce que pour moi, c'était logique de pouvoir former la personne qui allait me remplacer sur le secteur que j'étais, surtout qu'en plus de ça, je m'occupais des phoques, et les phoques, c'est quand même très particulier, c'est des animaux qui sont quand même très stressés et très peureux, et qu'ils ont besoin en fait de créer une relation avec la personne qu'ils ont en face pour pouvoir travailler correctement. Et plusieurs fois je lui en ai parlé, jusqu'au jour où il m'a dit mais votre congé maternité c'est dans 3 mois. Et là j'ai regardé, je lui ai dit mais vous croyez vraiment que je vais tenir 3 mois dans mon état? C'est ma troisième grossesse, ma deuxième, déjà Simon me disait de me calmer. Je lui ai dit ça va pas du tout physiquement, je lui ai dit je ne tiendrai pas en fait 6 mois. J'ai compris que de toute façon il n'embaucherait personne tant que je serais partie. Donc je suis partie. Je suis allée voir mon médecin.
1: Tant que tu serais pas partie, tu veux dire?
0: Tant que je serais pas partie, ouais. Voilà. Donc je suis allée voir mon médecin qui m'a arrêtée sans problème, et donc j'ai été arrêtée très tôt. Et du coup c'est vrai que mon congé maternité m'a permis aussi de réfléchir à ma reconversion.
1: Et qu'est-ce qui fait que du coup t'as penché sur doula, ou est-ce que t'as penché en premier sur doula?
0: Alors je savais que je voulais faire quelque chose autour de la maternité, mais c'est vrai que ça a mis du temps à. On m'avait déjà parlé de doula parce que j'ai ma demi-sœur qui est naturopathe et qui a habité longtemps au Canada, et donc au Canada les doulas sont très répandues. Et plusieurs fois elle me disait je te verrais bien doula, et c'est vrai que ça me parlait pas sur le coup. Et en fait, je suis devenue maman. Moi, l'allaitement au début, c'était je vais essayer, je verrai ce que ça donne. Et puis, ma première, j'ai allaité 4 ans. Et pour moi, c'était une évidence, en fait, l'allaitement. Enfin, pour moi, c'est une évidence de devenir mère et allaiter. Après, voilà, c'est ma vision des choses. C'est pas pour autant qu'une maman qui donne le biberon, elle fait les choses mal. C'est pas ça que je dis.
1: Oui, c'est pas pour autant qu'en tant qu'accompagnante, tu vas forcer un allaitement.
0: Pas du tout.
1: Ça me fait toujours rire parce que du coup, on prend des gants énormes pour dire on va pas vous froisser. En fait, ça suffit. En fait, prenez ce que vous avez à prendre, et s'il y a quelque chose qui ne va pas, et c'est pas grave. Il suffit de vous avez notre boîte mail, il suffit de nous renvoyer un petit mail.
0: Oui, voilà, on discute par mail, il y a pas de problème.
1: Et on en discute, et en fait, du coup, justement, je pense que ça peut être aussi une manière d'interagir et de répondre aussi dans les émissions. Enfin, en fait, on a une vision. Je pense que c'est ça qu'il faut décorréler aussi, et que les réseaux sociaux ont un petit peu implémenté. C'est-à-dire que
0: les injonctions
1: et c'est. On va aller sur le personal branding, c'est-à-dire qu'on va être attiré par une personne, sa personnalité, son truc et tout ça. Et effectivement, lorsqu'on est dans une alliance thérapeutique ou d'accompagnant accompagné,
2: forcément qu'il y a ce lien qui se crée. On va aller créer le lien avec une personne et c'est ça qui fait que ça match, comme en amitié, comme en amour. Voilà. Mais à un moment donné, ce qu'on pense, moi je le dis souvent à mes patientes, ouais, mais t'es en train de me juger ou quoi que ce soit. Enfin, souvent elles peuvent avoir peur de ça. Et moi je leur dis, non, je m'en fiche.
3: Oui,
2: c'est pas dur. C'est juste de dire ça, ce qu'il y a à l'intérieur de ma tête est décorrélé. Enfin, pour moi, c'est, il n'y a pas de. Tu me racontes ton histoire et ton histoire à ce chemin-là, je le respecte tout autant que le chemin que je prends.
3: Oui.
2: Donc voilà, il n'y a pas de. Je ne suis pas là pour juger, en fait. Je suis pas là pour. Et si je juge, je veux me poser la question, moi, pourquoi est-ce que je juge? C'est ça, c'est un retour à moi de dire, pourquoi est-ce que là, je suis en train de penser ça? Ah oui, peut-être que ça me chatouille, peut-être parce que c'est quelque chose que je n'ai pas encore travaillé, moi-même. Oui. Peut-être que c'est quelque chose que j'ai travaillé et du coup, ça me génère une impatience. Ok, bon, du coup, ça veut dire que moi, je dois trouver les outils et les ressorts en moi pour pouvoir accompagner la personne là où elle en est dans son chemin aussi. Enfin, il y a un travail aussi de retour, de va-et-vient constant. Et je pense pas que on soit si blessé ou blessant, blessante quand on exprime. Voilà, c'est.
3: Oui, je pense.
2: T'as pas culpabilisé parce que t'as allaité ton enfant.
3: Non, alors, pas du tout.
2: Tu vois.
3: Non, et justement, je prône le. Si t'es pas à l'aise à l'idée d'allaiter, n'allaite pas, en fait. Enfin. Sauf si. L'idée t'a traversé l'esprit, mais que tu veux pas aider, mais que t'as peur de regretter. Là, ok, je vais t'accompagner pour creuser, pour essayer de comprendre pourquoi, et peut-être que tu changeras d'avis, peut-être pas, et c'est ok, y a aucun problème. Et si j'ai une maman qui fait appel à moi et qui me dit, par contre, je ne veux pas aider, ben ok, très bien, y a pas de problème.
2: Ouais, en fait, ce n'est pas du prosélytisme.
3: Ouais, voilà.
2: Voilà. Je pense que c'est peut-être le mot à dire. Oui. C'est accompagner, ce n'est pas du prosélytisme. Parce que vous voyez une personnalité sur les réseaux sociaux, vous voyez une personnalité dans un cabinet, que ça veut dire qu'à un moment donné, la personne doit faire inception à l'intérieur de votre cerveau. Oui. En fait, vous avez le droit de penser comme vous pensez.
3: Exactement. Et un bon ou une bonne accompagnante, c'est justement celle qui va vous accompagner sur votre chemin à vous que vous avez choisi, pas sur le sien à elle, sur lequel elle est elle.
2: Ouais, je pense que là le truc qui s'est passé, c'est que effectivement on a parlé un petit peu de bribes de nos parcours de vie et compagnie, de comment est-ce que de maman, voilà, en devenir à maman effective, et comment est-ce que maintenant on gère avec l'entrepreneuriat et ce début là qui fait qu'après voilà, il y a ce petit truc qui se met. Oui, mais attention. Mais en fait, nos parcours de maman sont faits comme ça. Il y a des choses où c'était chouette, où ça a été chouette, où c'est encore chouette. Et il y a des choses où c'est complètement chaotique. Et c'est tout à fait normal, parce que si on réussissait tout, je pense qu'on s'ennuierait, parce qu'on n'aurait rien à travailler.
3: Oh oui, carrément. Ouais.
2: Donc, on a des défauts et on n'est pas Instagrammable.
3: Ouais.
2: Donc,
3: pas du tout.
2: Voilà. Donc, en fait, on va pas vous dire c'est comme ça qu'il faut faire et l'exemple qu'on vous montre, c'est exactement comme ça. Non. L'idée de la pause maternelle, de toute façon, et je pense aussi des métiers qu'on emprunte, c'est comment est-ce que vous voyez la chose de votre côté.
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0: Bonsoir à toutes et à tous. Nous sommes ravis de vous retrouver pour l'émission d'Alternativa. Alors on change en direct sur Radio Calade 100.9. Vous pouvez aussi nous écouter sur le site internet de Radio Calade, radio-calade.fr. L'émission qui traite de la lutte contre l'urgence climatique et de ses alternatives locales. Aujourd'hui, c'est une émission spéciale autour de l'ouvrage « Et si ?». Pour nous en parler, nous sommes ravis que Gaïa ait accepté de répondre à notre invitation. Tout au long de l'émission, pour ponctuer l'interview, vous découvrirez quelques textes de l'ouvrage comptés par des comédiens, acteurs, musiciens et amis du réseau Alternativa Local de Villefranche. Et bien sûr, nous aurons un point actu local et vous aurez le plaisir d'entendre la chronique La Calade Verte en fin d'émission de Bernard et de JC. Alors on change, c'est parti. Bonsoir Gaïa, et ben merci d'être venue. Je vais te laisser te présenter et puis nous expliquer comment est né l'ouvrage donc Et si, qui est notre émission spéciale d'aujourd'hui.
1: Merci Perrine. Je suis activiste à Alternativa, ce qui est un mouvement national qui est né entre 2013 et 2015 et qui a plusieurs groupes locaux dans toute la France. Donc moi, je suis du groupe local d'Alternativa Paris et j'ai travaillé pour le livre Et si, qui est un recueil, qui est un projet national. Je suis aussi éditrice et pigiste freelance, ce qui fait que j'ai été particulièrement attirée pour travailler sur ce projet. Alternativa, c'est un mouvement qui défend la justice climatique et la justice sociale, qui organise pas mal de choses dans cette dimension-là, dans cet objectif-là, des marches, des actions non violentes, des ateliers pédagogiques, des conférences, etc. Je vous laisse regarder sur le site d'Alternativa si vous n'êtes pas familier. Et parmi les choses qu'Alternativa fait maintenant, il y a aussi ce livre, Et si, qui est donc un recueil de 28 textes et d'illustrations et de pistes d'action concrètes, en gros, pour changer le monde. Hein, en un mot, le titre complet étant « Et si le monde d'après ne ressemblait pas au monde d'avant ?» Donc voilà. Et puis, comment est né Et si ? En fait, là, on est en 2022, mais Et si est né pendant le premier confinement. Donc catastrophe, on est tous coincés chez nous, on est tous masqués, on ne peut plus sortir, on ne peut plus rien faire, on ne peut plus faire de marche. Puis on se dit, mais comment on fait avancer les valeurs qu'on veut? Et finalement, est-ce que ce moment de crise qui semble un peu changer la donne, où on nous disait il n'y a pas d'argent magique et en fait, tout d'un coup, il y en a, est-ce qu'on ne peut pas faire quelque chose de ce moment, se poser pour avoir une réflexion sur ce qui est en train de se passer? Est-ce que ça pourrait devenir? Donc voilà, Et si est né de l'idée qu'on avait besoin d'horizon, de rappeler quel était l'autre monde qu'on voulait, de rappeler que derrière le système qu'on appelle à remettre en cause, donc un système productiviste, extractiviste, etc., qui fait souffrir tout le monde, derrière ça, nous, ce qu'on veut mettre en place, on a des propositions concrètes, on ne dit pas juste « Ah, on détruit tout » et puis voilà, on veut mettre en place un monde durable et désirable, et donc à quoi il ressemblerait ce monde-là? Donc on s'est posé cette question et on a proposé à plein de gens de différents horizons de se la poser avec nous. Donc voilà, une petite équipe de bénévoles s'est montée au niveau national, donc ça veut dire que des gens de Nantes, de Strasbourg, de Paris, de Lyon, de Marseille se sont mis ensemble pour penser ce livre, proposer des thématiques et contacter les différents acteurs qu'elle est, et actrices qu'elle est participer à ce livre. Donc tout s'est fait à distance puisque c'était pendant le confinement et qu'il fallait qu'il sorte à la fin du confinement.
0: Super, et je rebondis juste sur ce que tu es en train de dire, parce que du coup, on a encore pas mal de temps ensemble. Ça tombe assez bien, finalement, ce livre-ci aussi, avec le nouveau rapport du GIEC, où on voit que là, il est plus que temps d'agir. Et du coup, est-ce que Alternativa a déjà pu avoir un petit peu des retours sur ce rapport du GIEC, avoir fait une petite analyse? Est-ce que tu pourrais nous en parler un petit peu?
1: Alors oui, bien sûr, on a lu les derniers rapports du GIEC. Visiblement, la plupart des médias ne l'ont pas lu, ce rapport du GIEC, ils n'en parlent pas. Et donc, la première chose, donc là, je ne vais pas vous faire une analyse de ce rapport, hein, il en existe plein et je pense que ce n'est pas le lieu. Mais oui, on a déjà commencé à travailler sur le rapport du GIEC, au sens où on a fait des actions en ligne, déjà, au niveau national, des actions pour faire parler de ce rapport, donc notamment sur Twitter, et puis des actions qui visaient aussi les médias. Les principaux médias qui ne parlent pas du GIEC ont été ciblés aussi, alors pas « Oh, vous êtes nuls », etc., mais dites donc pourquoi vous ne parlez pas d'un truc aussi important qui explique comment ça met nos vies en danger, comment est-ce qu'on est adapté ou pas adapté aux crises qui sont objectivement en train d'arriver, pourquoi est-ce que vous ne parlez pas de ce danger vital pour nos vies et pour les vies qui arrivent. Donc c'était un peu un appel à action des médias et des gens qui décident qu'on a fait dans la semaine de la sortie du rapport du GIEC, donc la semaine dernière.
2: Et qui a été bien relayé sur les réseaux sociaux si vous suivez un petit peu Alternatiba et ND COP21. Voilà,
1: exactement.
2: On a vu des belles actions un peu partout en France.
1: C'est ça. Et puis un peu dans la lignée aussi, il y a une marche qui arrive le 12 mars, alors qui n'est pas une marche uniquement pour parler du GIEC, mais qui se fait aussi un peu parce qu'il y a urgence et que ce rapport, il est censé nous mobiliser parce qu'il y a une urgence vitale et qu'on a besoin de créer un rapport de force majeur des populations parce que les individus, les populations veulent ce changement, c'est juste les décideurs qui ne veulent pas. Donc si on se met vraiment tous dans la rue, on a des chances que le rapport de force s'inverse et qu'on s'en sorte en fait.
2: Oui, avec un super nom de marche qui est Don't Look Up, pour ceux qui n'ont
1: Look up.
2: Pour ceux qui n'auraient pas vu ce film sur Netflix, qui quand même fait un bon lien avec ce qui pourrait se passer si on n'agit pas pour le climat dans un autre contexte. Mais il y a beaucoup de liens dans ce film. Moi, je vous conseille vraiment d'aller le voir parce que c'est très intéressant sur la capacité de nos dirigeants de ne rien faire quand il faudrait agir.
1: En fait, ça fait un très bon lien avec Essie, parce que ce film qui a eu énormément de succès sur Netflix, il montre en fait que la culture est en train de se saisir de ce sujet vital. Et c'est aussi ce qu'on a voulu faire avec Essie, où on a demandé de stimuler nos imaginaires avec des penseurs, des penseuses et des artistes. Et l'idée, c'était que finalement, rationnellement, on sait ce qui se passe. On a plein de rapports qui nous le disent, on a les chiffres, on les connaît, les décideurs et les décideuses les connaissent. Mais finalement, on a l'impression que c'est notre cerveau de lézard qui n'arrive pas à réconcilier notre quotidien de tous les jours et ce qui est en train de le changer et ce qui va le changer de plus en plus. Et donc, la culture a énormément de rôle à jouer là-dedans et c'est aussi pour ça qu'on a voulu que Essie existe et que les gens le lisent et s'en nourrissent.
2: Super, merci. Bah, du coup, je vais passer à la lecture d'un premier texte et puis après, on retrouvera Gaëlle pour une prochaine question.
3: Si les caïds des villes n'avaient plus peur des araignées de la campagne, si les riches des beaux quartiers ne se méfiaient plus des quartiers pauvres, et si la police reprenait son rôle de gardien de la paix. En effet, pour aller vers la paix, ce n'est pas avec ses amis qu'il faut dialoguer, mais avec ses ennemis, disait Mandela. Alors, parlons-nous vraiment. Jeunes et adultes, riches et pauvres, détenus et libres, villes et campagnes, filles et garçons, quartiers et polices, relions ces mondes que seuls opposent aujourd'hui les préjugés et l'ignorance. Averroès disait justement « L'ignorance mène à la peur mène à la haine, et la haine conduit à la violence. » Imaginons que nous soyons capables de revoir notre capacité à vivre ensemble. Imaginons que la police soit là pour protéger et non pour semer la peur et la haine. Imaginons que la justice soit là pour rappeler les règles qui s'appliquent à tous et non pour sanctionner les plus pauvres, ce qu'elle ne connaît pas, tandis qu'elle laisse des grands bandits comme Balkany ou Sarkozy échapper à la prison. Parlons-en de la prison. Imaginons qu'au lieu d'être la norme, l'enfermement soit l'exception. Qu'au lieu de mettre les gens derrière les barreaux, on leur rappelle qu'ils peuvent se rendre utiles et on cherchera alors à faire grandir leurs qualités au lieu d'attiser leurs défauts. Qu'obtiendrait-on d'un enfant qu'on tape à chaque fois qu'il fait une bêtise? Rien, si ce n'est de la haine. Cessons de juger aveuglément et d'enfermer à tout va, car personne n'est dépourvu de la capacité d'être meilleur, sauf si les seuls encouragements qu'il reçoit sont des insultes, des injures et des « tu n'y arriveras pas ». Dans les crises, on cherche toujours un bouc émissaire. Plus simple de se tourner vers celui qu'on ne connaît pas, l'étranger, l'immigré, le pauvre. Imaginons que nous ne tombions pas dans ce piège et qu'au lieu de ça, on essaie de se comprendre au-delà des préjugés. Prenons le temps de nous écouter vraiment, de proposer au caïd du quartier, craint de tous, mais qui a peur d'une araignée, d'aller voir à la campagne à quoi ressemble la vie loin du béton des quartiers. Partageons les espaces vides, réapprenons le goût de travailler la terre pour sortir des usines. Savourons de nouveau la fierté d'être utile. Tant qu'on y est, changeons les règles de l'Assemblée nationale. Imaginons qu'au lieu de n'élire que des représentants des partis politiques qui nous divisent au lieu de nous rassembler, on choisisse aussi les gens en fonction de leur domaine de compétence. Les jeunes des quartiers, comme les femmes, les personnes âgées, les ouvriers, les gens de la campagne et bien d'autres qui ont sur le fonctionnement du monde des choses à dire tout aussi pertinentes que les partis. Les écouter, c'est commencer à se rendre compte qu'il suffit de redonner la parole aux gens pour qu'ils aient envie de se demander comment on fait pour améliorer la vie ensemble, pour faire tomber les préjugés et apprendre à mieux vivre et travailler ensemble. Levons une armée de guerriers non violents. Non violents, car la violence ne résout rien. Guerriers, parce qu'il ne faut pas cesser de lutter.
0: C'était Relié que vous venez d'entendre, conté très poétiquement par Benjamin Flao et instrumentalisé par JC. L'auteur de ce texte, Yazid Kerfi. On passe tout de suite à l'interview avec Gaïa.
2: Alors, Gaïa est toujours avec nous. Donc, on a donc les textes SI qui sont écrits par des auteurs et illustrés par des dessinateurs, hein, c'est ça, et qui traversent donc toutes les thématiques pour proposer des alternatives au système actuel, qui est largement inégalitaire et à bout de souffle. Et donc, tu nous as expliqué comment était un peu né le nom de l'ouvrage et à quelle période. Est-ce que tu peux nous parler un peu des thématiques qui sont abordées?
1: Oui, alors, donc faut savoir que c'est un recueil qui est composé de plusieurs thèmes, de 28 thèmes. On s'est dit que souvent on parle juste de climat et justice sociale, et en fait derrière ces deux termes-là, il y a énormément de choses qui se cachent, et il faut comprendre que pour nous c'est pas, il y a un sujet qui est plus important que l'autre, mais c'est un sujet qui en englobe beaucoup. C'est-à-dire qu'il y a des questions de biodiversité, il y a des questions d'inégalité, il y a des questions de féminisme qui se mêlent, parce que à nos yeux tout est lié. C'est-à-dire que dans le système actuel, chacun travaille dans son coin, on travaille en silo, et chaque sujet est une chasse gardée. Et nous, Alternativa, on pense que c'est complètement aberrant par rapport à ce qu'est la vie, et que tous ces sujets ont des liens. Donc, on a été chercher des thématiques qui nous semblaient être en lien, et finalement sur lesquelles c'était difficile d'avoir une expertise, même quand on est très engagé, même quand on est très mobilisé. Par exemple, voilà, il y a le chapitre produire ou le chapitre consommer. Il y a des gens qui vont être très très calés sur comment consommer mieux, comment produire mieux, et quelle tête aurait le monde demain si on avait vraiment changé nos modes de production et si on avait vraiment changé nos modes de consommation, et puis quelles pistes mettre en place pour arriver vers du mieux. Mais ces mêmes personnes, est-ce qu'elles vont être aussi expertes, aussi informées, aussi actrices sur des sujets comme reformer la manière dont on pense le soin, ou sur comment repenser les banlieues, les violences, les inégalités, les questions d'inégalité homme-femme, les questions d'inégalité raciale, les questions de culture. Comment est-ce qu'on repense l'information aussi? Quelle tête pourrait avoir l'information demain si on repensait complètement le système avec les valeurs que nous on défend à Alternativa? Quel type d'information on aurait? Comment est-ce qu'elle serait financée? Et qu'est-ce qu'on peut faire aujourd'hui pour avoir une information de meilleure qualité qui soit pas aux mains de juste de trois oligarques, quoi? Donc voilà, en fait, il y avait tous ces sujets qui pour nous étaient extrêmement en lien, qu'on a voilà mis en 28 chapitres, et on a demandé à des gens qui étaient vraiment experts de ces sujets-là, soit experts intellectuellement, on va dire des philosophes, des sociologues, des économistes, soit experts parce qu'ils travaillent sur le terrain, donc des gens qui sont issus d'associations qui portent vraiment un projet de changement, des gens du collectif Interurgence, des gens du domaine social qui ont commencé à transformer la figure des banlieues pour en faire des espaces de vie, des gens voilà qui ont les mains dans le cambouis, on va dire, qui travaillent au quotidien à changer les choses. Et il n'y a pas une manière de voir le problème qui est plus importante que l'autre, mais ces manières d'aborder les sujets, elles devaient être toutes représentées. Donc on a des jardiniers, on a des économistes, on a des acteurs et actrices de terrain, des activistes, voilà, on a tout un panel de personnes qui pensent ces sujets de manière différente, qui s'expriment à travers ces différents thèmes. Donc parfois, moi, quand je présente le livre, on me dit « Ah oui, mais moi c'est bon, je suis déjà engagée, je connais tout à l'écologie ». Enfin, même moi qui suis activiste Alternativa, je connais pas tout à tous les sujets qu'on aborde. Il y a quand même 28 thèmes. C'est trop difficile d'être hyper pertinent sur chacun de ces sujets. Et du coup, c'est aussi ça l'intérêt de ce livre, c'est de se donner des arguments différents de ceux qu'on a l'habitude d'utiliser sur des thèmes sur lesquels on est, pour lesquels on a une familiarité, et puis d'en découvrir d'autres sur des thèmes qui nous sont moins familiers, mais qui sont pas en moins importants et qui sont liés aux thèmes avec lesquels duquel on est familier. Donc voilà pour les thématiques.
2: Ouais, merci beaucoup. Et du coup, il y a quand même des personnalités. Je rebondis un petit peu sur ça, mais on en parlera peut-être un petit peu plus tard. Et du coup, on va passer pour l'instant à la lecture d'un deuxième texte de Essie, tout de suite.
4: Il était une fois un gentil dragon dont la fille Khadija avait été condamnée par le roi capitaliste.

Et si nous reprenions le pouvoir qui nous a été confisqué pour décider de notre sort, être respectée dans notre dignité et être heureuse, ne plus attendre. Les féminicides, le nombre de mineurs violés, la concentration des femmes racisées dans le tertiaire précaire, les inégalités salariales, la malbouffe dans les classes populaires, les taux de pollution près des échangeurs autoroutiers, ne plus nous contenter de dénoncer ces chiffres et tant d'autres, mais prendre le pouvoir, s'auto-organiser, là où nous sommes, dans nos quartiers, et lutter ensemble pour sortir de l'isolement et quitter enfin le sentiment d'impuissance qui nous ronge jour après jour. Se présenter aux élections, les gagner et prendre le pouvoir local. Quelle joie ce sera de manger de bonnes choses, de renouer avec la terre, avec nos spiritualités, avec nous-mêmes. Être vivante et respirer.

Et si nous retrouvions notre liberté de circuler, respirer, ne plus jamais être assigné à résidence dans des appartements toujours trop petits, circuler librement dans l'espace public, de jour comme de nuit, y prendre de la place, beaucoup de place, y exister, y jouer, y rire, y faire de la politique, sans y être vidéo-surveillé, traqué par des drones, quadrillé, sans prendre le risque que nos enfants y soient tasés, gazés, agressés sexuellement, asphyxiés au sol sous le poids de 3 gendarmes. Quelle joie ce sera d'être libre et d'être chez nous dans l'espace commun.

Et si nous devenions des dragons? Par amour pour nos enfants, pour les protéger. Qui le fera sinon? Qui les protégera du système social qui les hiérarchise en fonction de leur classe, de leur sexe et de leur couleur de peau? Qui les protégera contre tout ce qui les détruit? Tout ce qui nous a nous-mêmes détruites lorsque nous étions enfants. Quelle joie ce sera de voir nos enfants grandir, curieux, confiants et heureux.

0: Nous inventions une parentalité joyeuse et émancipatrice. Lutter contre la reproduction sociale. Casser cette fausse fatalité par l'éducation et la transmission. Changer le monde à travers nos enfants. Nous avons ce pouvoir. Utilisons-le pour faire un monde plus beau, plus égalitaire, plus respirable. Racontons des histoires, nos histoires glorieuses. Transmettons nos luttes, transmettons aussi nos musiques, nos langues, nos contes. Il était une fois un gentil dragon dont la fille Khadija avait été condamnée par le roi capitaliste. Le roi tenta par mille moyens d'étouffer Khadija.
1: Le temps de la colère, les femmes, notre temps est arrivé.
0: Mais le puissant dragon parvint à déjouer ses mauvais tours. Le roi capitaliste fut vaincu.

0: Jusqu'à 100 points.
1: Vous êtes toujours à l'écoute de Alors on change, l'émission du groupe local Villefranche-Beaujolais d'Alternativa, pour une émission spéciale ici avec notre invitée Galia. Et vous venez d'entendre le texte S'épanouir de Fatima Wassak, conté par Nadera Beremili. On continue tout de suite notre interview.
2: Alors Gaïa, nous voilà de retour pour une prochaine question. Tout simplement, comment est né le titre de l'ouvrage déjà, Essi ?
3: Donc le titre complet, c'est « Et si le monde d'après ne ressemblait pas au monde d'avant ?» En fait, je pense que le nom de cet ouvrage, il est venu du cahier des charges qu'on donnait aux auteurs et aux artistes. C'est-à-dire que on était dans un moment d'entre-deux, un moment charnière, et c'est vraiment ce type de moment qui pousse naturellement à se demander « Mais et si on avait autre chose en fait ?» Et si se passait... Et si ça devenait pire, et si ça devenait mieux, enfin c'est un moment en fait pendant le confinement où on s'est posé beaucoup de questions. Et donc parmi ces questions, il y avait celle-là. Et si en fait on avait un autre monde qui pouvait advenir. Donc c'est à la même période d'ailleurs que le Et si de Hopkins s'est paru. Donc ça montre bien que cette question-là, elle était présente dans les esprits. On s'est dit ce qu'on veut, c'est donner à voir le monde qu'on veut faire advenir. Et donc, pour faire sortir cette image d'un monde nouveau, il fallait se mettre dans un présupposé différent de celui dans lequel on vivait actuellement. C'est-à-dire que, qu'est-ce qui se passe si après le pire de la crise sanitaire, le monde qu'on connaît change de face ? Et le monde d'avant, en fait, qu'on évoque dans le titre, c'est le monde capitaliste, productiviste, extractiviste, qui est fondé sur l'idée qu'on peut produire et consommer sans limite dans un monde fini. C'est un monde inégalitaire qui a des dynamiques pyramidales et c'est un monde où le vivant est laissé complètement exsangue de trop d'exploitation et où le produit intérieur brut importe beaucoup plus que le bonheur intérieur brut. Donc en fait, nous, on s'est dit, voilà, le monde d'avant, c'est pas l'âge d'or, hein, c'est le monde qui fonctionne pas et qui nous fait souffrir. Qu'est-ce qu'on fait pour aller vers un monde différent? Et qu'est-ce qui se passerait vraiment si on y arrivait en fait? On se dit toujours c'est un idéal, c'est pas la peine d'y penser, on va se battre, mais en fait on se bat pourquoi? Et comment serait notre quotidien si on atteignait tous nos objectifs, tous les objectifs qu'on se pose à Alternativa, si toutes nos valeurs étaient bien défendues et que le monde qu'on appelle de nos vœux était mis en place? Comment ce serait en fait? Comment est-ce qu'on peut se projeter dans ce monde-là? Parce qu'on finalement on n'y pense pas souvent. Donc c'est les réponses à cette question qu'on va trouver dans l'ouvrage. Et c'est pas seulement une question en fait. Et si le monde d'après ne ressemblait pas au monde d'avant? C'est une question et c'est aussi une suggestion. C'est une proposition. Et si on y arrivait? Et si vraiment on se remonte les manches et on essaie et on y arrive en fait? Donc voilà, c'est pas seulement une question introspective du mouvement Alternativa, c'est une proposition. Et si c'était possible en fait? Parce qu'on est dit c'est impossible, vous êtes idéaliste, vous proposez des choses qu'on ne peut pas mettre en place, les gens ne sont pas prêts, les gens ne sont pas d'accord, les entreprises ont coulé, si on fait vraiment ce que vous dites, ça ne marchera pas. Alors, merci, si, en fait, ça peut marcher. Hein. On a des expériences qui le prouvent à des niveaux de territoire, de ville. En fait, ça marche. Hein. Du coup, si c'était vraiment étendu à un territoire plus large, au territoire de la France, parce que c'est celui sur lequel on a le plus de pouvoir en tant que Français et Française, qu'est-ce qui se passerait au quotidien, en fait? Si on commence pas à s'imaginer ce monde durable et désirable, on peut pas essayer de le faire advenir. Donc, c'est aussi une action, ce livre. C'est pas seulement une idée, c'est pas seulement un objet de culture, c'est aussi une action en elle-même parce qu'elle change nos imaginaires, parce qu'elle change nos perspectives. Donc c'est ça aussi l'objectif de ce titre et l'objectif de ce livre, parce que actuellement on tend le dos en fait. On attend d'une élection à l'autre, d'une crise à l'autre, en se disant qu'on va sauver les meubles, que de toute façon ça va pas beaucoup s'améliorer parce qu'on n'a pas le pouvoir. Mais si on change de paradigme, si on fait advenir les changements radicaux qu'on défend à Alternativa et qu'on n'est pas les seuls à défendre, c'est ce qu'on voit aussi dans le livre, parce qu'il y a plein de collectifs et d'associations qui travaillent aussi à défendre ces valeurs, est-ce que la vie n'aurait pas quand même un peu plus de goût, en tout cas un goût plus agréable pour tous et pour toutes? Est-ce qu'on ne peut pas au moins essayer d'y penser? Donc voilà, et en réalisant ce livre, on se rend compte que c'est pas utopique de ça, et d'ailleurs, enfin pas si utopique. Puisque à chacun des 28 chapitres, à la fin de chaque chapitre, on a des pistes d'action concrètes qui permettent de passer du rêve à la réalité. Donc c'est pas toutes les solutions, c'est des pistes. Ça permet d'enclencher le mouvement, de commencer à marcher.
2: Sortir de la résignation pour rentrer dans l'action, c'est un beau projet. Et tout de suite, on écoute un troisième texte du livre ici pour vous donner envie de lire l'ouvrage et participer, à agir pour mettre en place les solutions qui sont proposées dans le livre.
0: Et si tu n'y retournais pas, on pourrait continuer comme ça quelques semaines, ou quelques mois, quelques années, toute la vie même.
4: Et si tu n'y retournais pas, on pourrait continuer comme ça quelques semaines, quelques mois, quelques années, toute la vie même. Il me semble déjà que tu as changé.
0: Il me semble déjà que tu as changé.
4: Tu ne demandes pas encore de toi-même à t'y mettre, mais tu ne te fâches plus quand on te le propose.
0: C'est peut-être que tu as moins peur. C'était la peur, n'est-ce pas ? C'est fini. Personne n'essaiera de te piéger.
4: Personne n'essaiera de te piéger, de débusquer ce qui te manque. Personne ne voudra plus t'humilier en affichant publiquement que tu ne suffis pas, que tu es sotte, en retard, à côté, déficiente, inférieure. Regarde tes notes. Regarde ce qu'elles te disent. Que tu es en train d'apprendre et qu'elles en sont fières.
0: Que tu es en train d'apprendre et qu'elles en sont fières.
4: Une part de cette fierté rejaillit sur toi et t'illumine. Tu as vu qu'ils ont abandonné cette manie de mettre des zéros ? Leurs notes ne valent plus rien. Ils ne peuvent plus les utiliser comme hier pour faire le tri entre ceux qui vont bien et ceux qui ne feront pas l'affaire. Prends-les pour ce qu'elles sont, les signes réguliers qu'on s'intéresse à toi, à ce que tu deviens.
0: Prends-les pour ce qu'elles sont, les signes réguliers qu'on s'intéresse à toi, à ce que tu deviens.
4: Tu ne le savais pas jusqu'ici, mais ils sont bienveillants finalement, ces profs que tu étais si sûr de détester. Ils répondent à nos lettres. Ils savent bien qu'on ne fera pas tout, que leurs programmes n'ont pas grand sens, qu'on a laissé tomber la physique-chimie et la musique. Ils préfèrent ce qu'on fait à ce qu'on ne fait pas. Ils doivent se dire qu'on finit toujours par y arriver avec le temps. Et puisqu'on a du temps, on dirait qu'ils ont changé, eux aussi.
0: On dirait qu'ils ont changé, eux aussi.
4: Penses-tu comme moi que tu en as mieux appris en 2 mois que depuis le début de l'année ? C'est aussi que tu ne perds plus de temps à te défendre contre ce qu'on te fait. Si on renversait le collège, tu pourrais travailler assise, par terre, vautrée, debout. Tu pourrais parler, te lever, te rasseoir, boire un verre d'eau et reprendre. On pourrait étudier 20 minutes ou 2 heures, ne faire que le français un jour, que l'anglais le lendemain. Ça te laisserait le temps de poursuivre ce que l'ennui et la liberté t'ont poussé à tenter.
0: Ce que l'ennui et la liberté t'ont poussé à tenter.
4: La couture de cette tunique, coupée dans un vieux wax. La cuisine que tu expérimentes de si bonne volonté. La peinture et le dessin avec les aquarelles qui étaient dans l'armoire. Les chorégraphies improvisées sur la terrasse. La lecture sans cesse recommencée des cahiers d'Esther. Je sais que tes amis te manquent. Je sais combien elles comptent et qu'elles sont la raison principale, sinon la seule, d'aimer la classe. Mais crois-tu vraiment qu'il faut se laisser enfermer dans une salle de cours pour bavarder ? Imagine des petits groupes, variables, guidés de loin par tes professeurs, qui travailleraient avec un adulte, dehors ou dedans, comme nous le faisons toutes les deux ces jours-ci. Imagine au moins que nous y réfléchissions tous ensemble et que les adultes décident d'organiser leur vie autrement pour accueillir les enfants et les aider à grandir.
0: Imagine
4: que nous ne vous lâchions pas, aucun d'entre vous. Menaçons pas sans arrêt de vous lâcher. Je pense que nous pourrions réussir à dégager l'ennui, la peur et l'échec de l'étude. apprendre peut être une telle joie. Tu ne penses pas ?
0: Apprendre peut être une telle joie.
1: Vous venez d'entendre S'élever de Marie Desplechin, que vous pouvez retrouver sur l'ouvrage Essie, compté par Corentin et Delphine. Et tout de suite, retour à notre interview pour une prochaine question à Gaïa, notre invitée du jour.
2: Alors, nous sommes toujours à l'écoute de Alors on change sur Radio Calade 100.9. Et donc, toujours en compagnie de Gaïa. On a parlé du coup pas mal de l'ouvrage. On a un petit peu parlé des intervenants donc, qui avaient participé à écrire les textes. On a notamment plusieurs personnalités un petit peu connues de l'opinion publique, comme Cédric Hérault ou Alain Damasio. Donc voilà, ça c'est la première question. Comment vous êtes allé chercher ces gens-là et comment ils ont accepté de s'impliquer dans l'ouvrage? Et puis dans un deuxième temps, je te laisserai répondre parce que c'est des textes qui sont aussi illustrés par des dessinateurs. Il y a tout un site internet, hein, on en reparlera plus tard. Mais du coup, double mise en œuvre artistique. Donc voilà, quel était le choix là derrière? Et ben, je te laisse me répondre à ces deux questions.
3: Ça marche. Déjà, faut savoir que ce livre, il a été réalisé très très vite. C'est-à-dire qu'il a été pensé et écrit en un temps record, en 2-3 semaines. Le livre est sorti comme un champignon. C'est-à-dire entre la décision de faire ce livre et la sortie. Sur le site, parce qu'il est d'abord sorti sous forme numérique sur un site internet, il y a eu 3 semaines, je crois, grand max. Et en fait, c'est quelque chose qui a très très vite suscité beaucoup d'enthousiasme auprès des personnes contactées, déjà nous dans notre équipe, et ensuite les premières personnes qu'on a contactées, elles ont réagi très vite, elles étaient très motivées. Il y avait des liens qui avaient été établis avant, parce que à Alternativa, on a l'habitude aussi de contacter des gens qui ont une position médiatique avantageuse, on va dire, et qui partagent nos valeurs et les défendent en dehors de tout lien avec nous. Du coup, quand on partage des choses essentielles, comme on a besoin de changer de système, de vivre, c'est important, etc., c'est assez facile de rentrer en contact, finalement. Et donc, on avait des liens interpersonnels déjà qui ont aidé. Et puis, il y avait aussi des partenaires réguliers, des gens qui nous aident régulièrement. Qu'on invite à des conférences, à des marches, etc. Donc ça a facilité les choses. Et puis il y a des gens qu'on est allé chercher, qu'on n'attendait pas forcément sur ce type d'ouvrage et qui étaient en fait très motivés aussi, qui ont été touchés de pouvoir contribuer. Des gens comme Kevin Jean aussi, l'épidémiologiste, Mounia Alkotni, anthropologue, la chanteuse Alice des Ogres de Barbac, des gens qui avaient beaucoup à apporter à cet ouvrage et qu'on avait moins l'habitude de contacter que d'autres personnes et qui étaient très très motivés à l'idée de contribuer à ce livre formidable parce que c'était un projet très enthousiasmant. Enfin, je pense que vous le découvrirez quand vous le lirez. J'espère que vous le lirez. Donc voilà, ça a suscité beaucoup d'enthousiasme. C'était assez facile le contact. Et puis pour les illustrateurs et illustratrices dans nos équipes Alternativa, on en a déjà et on avait une illustratrice. Sixtine Dano, qui avait déjà beaucoup de contacts dans son milieu, dans son carnet d'adresses, qui nous a beaucoup soutenus pour contacter les artistes. Donc voilà, ça s'est fait comme ça. Les quelques personnes qui ont refusé de travailler sur l'ouvrage, c'était des personnes qui avaient vraiment pas le temps, qui étaient débordées, mais qui auraient bien voulu. Et puis il y avait même certaines personnes qu'on a contactées qui étaient tellement emballées qu'elles nous ont aidées à en contacter d'autres. Donc ça a été un très beau réseau aussi qui s'est développé d'un coup. Et je trouve que c'est assez représentatif, finalement, de ce qu'on fait à Alternativa. Ce système au réseau, ce système d'entraide, de solidarité, de soutien et de projet qui se développe parce que tout le monde est considéré, est respecté, est vu comme égal. Donc voilà, le développement, la création de Essie a été fidèle à ce qu'on porte et c'est très plaisant de travailler dans ces conditions aussi.
2: Merci beaucoup Gaïa pour la réponse à cette question et tout de suite la lecture d'un prochain texte avant de partir sur une dernière question.
5: Et si nous regardions ensemble le monde d'un peu plus haut, le regarder avec recul comme si c'était celui d'un autre. Rond, sans dessus, sans dessous, un monde sans étage, sans barrage. Les couleurs passent du bleu au vert, du rouge fer au jaune lumière. La mer paraît calme de si haut, comme un miroir. Elle reflète la couleur du ciel que les reliefs des montagnes pénètrent avec douceur. Un monde chaud, chaleureux, qui tourne sur lui-même comme une valse, une étreinte donnant la vie à ceux qui la dansent. Une alchimie donnant un monde parfait. De si haut, nous n'avions encore jamais rien vu de si beau. Et maintenant, redescendons. Retournons sur Terre. Vu d'ici, la Terre est plate, statique. Le Soleil passe d'un côté à l'autre au-dessus de nous, sans trop savoir pourquoi lui ne danse pas, car il est seul. Lever la tête et ouvrir sa porte. Nous étions vieux, jeunes, heureux ou aigris, profs, notaires, étudiants ou paysans. Notre petite Roya, nous l'avons ouverte. Nous avons admis que ce monde avait besoin de notre considération et que nous ne pourrions en imaginer un d'aussi beau. Alors, nous l'avons protégé. Certes, ce n'est pas facile d'accepter de partager sa vie avec celui d'un inconnu, même pour une heure, une nuit, ni même pour un repas ou un café. La première fois que j'ai ouvert ma porte, j'étais un peu comme la première fois, plus jeune, où j'invitais à danser. Peur de ne pas savoir faire, peur de ne pas savoir quoi dire, peur du regard de l'autre, peur de regarder dans les yeux la personne avec qui j'irais valser.

0: Notre monde tourne par la danse. Et ne pas oser danser, ce n'est pas oser vivre son monde. L'humain a réussi à comprendre comment ce monde tournait. Mais il n'a pas admis que nous tournions aussi. Ouvrir sa porte, non pas par charité, mais par solidarité. Faire corps. Prendre pleine conscience que chaque particule de notre monde est un maillon ceinturant la valse de la vie. L'humain en fait partie. Reprendre conscience que dans notre monde, la vie se crée par l'amour, non par la haine. Respecter le monde, respecter ceux qui y vivent, se sentir appartenir au monde, ne pas tolérer la souffrance sur son balcon, ni sur celui de son voisin, ni sur le balcon qu'on ne voit pas. Changer le monde, changer le monde. Y a-t-il vraiment besoin de le changer? N'est-il pas parfait? Ce qu'il faut changer dans le monde, c'est le regard que nous nous portons. Garder la pleine conscience que nous sommes responsables, en tant que petit maillon, de prendre soin du maillon qui est à côté. Et ne pas hésiter à tendre la main pour que la chaîne du monde puisse continuer à valser.
1: C'était Accueillir, texte écrit par Cédric Héroux et compté par Karine Esgulian. Merci à elle pour sa participation. On reprend tout de suite avec l'interview de Gaïa et la dernière question.
2: Eh bien Gaïa, on arrive sur la fin de cette première émission spéciale. Et si donc on va parler un petit peu, donc on a parlé des illustrations un petit peu, le fait qu'elles étaient illustrées. Comment est venue cette idée donc d'illustrer les textes?
3: Alors dès le début, enfin c'était vraiment à l'origine du projet, on voulait un triptyque texte, illustration, proposition d'action concrète pour voilà passer à l'action, etc. Et pas seulement rêver. Mais c'était vraiment, c'est pas venu après quoi. Voilà. On voulait des illustrations parce que on a trouvé que c'était important de faire rêver pour créer un imaginaire désirable. Il y a des gens pour qui voilà les mots alignés c'est pas assez parlant et il fallait donner à voir autrement que par les mots. Et c'est voilà c'est une nouvelle manière aussi pour exprimer nos idées. C'est une autre manière de dire le monde. Finalement c'est un peu comme la poésie, ça communique une idée autrement. Ça, et puis ça permet parfois de passer par une émotion un peu différente, un affect différent, même si les textes sont très littéraire, l'illustration elle appelle à notre sensibilité d'une manière assez directe. Donc ça permet aussi de parler à des gens dont la réception du monde passe pas par un canal très littéraire ou très explicite, très rationnel, mais qui passe plus par un canal visuel, émotionnel, qui passe plus par quelque chose d'un peu direct que par des arguments. Donc on a conscience en fait qu'il existe plusieurs types d'intelligence, plusieurs types de manières de percevoir le monde, et donc d'avoir ces différentes portes d'entrée dans le livre, c'était important pour nous. Ça rendait aussi le livre accessible à un public plus jeune et à un public plus éloigné de la lecture. Parce que voilà, il y a des gens qui rentreront peut-être jamais dans une librairie parce qu'ils estiment que c'est pas leur lieu ou parce qu'ils ont peur ou pour plein de raisons en fait qui leur sont propres. Et passer par l'illustration, parfois, ça permet de toucher ces personnes qui vont être intéressées par ces sujets en fait et qu'on considère autant que les autres. Et puis tout bêtement aussi parce que c'est beau, parce que les illustrateurs et les illustratrices qu'on a contactés ont fait un travail mais incroyable, parce que c'est beau, parce que ça fait rire parfois en fait nous ça fait partie de nos ambitions à Alternativa. Je pense vraiment pouvoir parler au nom du mouvement en disant ça. Le monde qu'on défend, les luttes qu'on mène, on veut les défendre dans la joie, dans le beau. C'est-à-dire qu'on est déterminé, mais déterminé, ça ne veut pas dire que on porte la bannière du deuil en fait. Nous, l'espèce de révolution qu'on veut mettre en place, elle est dans la fête. Et d'avoir ces illustrations, ça permettait de rappeler qu'au-delà des faits et des chiffres et des mots, le sensible, le beau existe et ont de l'importance. Et donc en fait, ça permettait de mettre en place ce qu'on défend, d'incarner ce qu'on défend, de faire des liens. Donc c'est assez essentiel en fait la décision d'avoir des illustrations dans ce livre.
2: Bon bah quand on t'entend, on a trop envie d'aller l'acheter, de le prendre, de le trouver. Et donc tu peux nous dire un petit peu où on peut trouver Essie et comment, à quoi servent les sous du coup de cet achat, si ce n'est déjà de lire un super livre super bien dessiné, mais les sous sont reversés du coup à Alternativa. Explique-nous un petit peu tout ça et en conclusion, puis je te remercie beaucoup d'avoir pu répondre à toutes mes questions et d'avoir été avec nous ce soir.
3: Alors, on peut trouver ce livre dans sa version numérique sur le site internet en accès libre. Donc, le site, c'est e-si.alternativa.eu, mais aussi et surtout en version physique. Donc, en version physique, le livre a été imprimé par Typo Libri, c'est un imprimeur français qui travaille extrêmement bien en accord avec nos valeurs, etc. Et le livre est disponible en librairie. Donc n'hésitez pas à le faire commander par votre libraire s'il ne l'a pas, s'il l'a pas immédiatement sous la main, on est diffusé, distribué comme n'importe quel autre éditeur, hein, donc on peut le commander ce livre en librairie, et puis on peut le trouver de plus en plus dans des magasins du réseau Biocoop. D'ailleurs, bonjour auditeurs et auditrices, si vous êtes responsable d'un magasin du réseau Biocoop et que vous écoutez cette émission, n'hésitez pas à nous écrire à e.si@alternativa.eu. Et puis, le livre peut aussi être commandé directement sur la boutique en ligne du label Emmaüs. Donc ça, c'est label-emmaüs.co. Et on y trouve aussi toutes les affiches et cartes postales issues du livre. Parce que voilà, vous avez tellement aimé le livre, vous avez tellement été ému par les illustrations que vous voulez avoir une grosse affiche dans votre chambre. Donc, n'hésitez pas, elles existent aussi. Et les sous sont donc reversés à Alternativa, comme tu l'as dit, Perrine. En fait, toutes les personnes qui ont participé à ce que ce livre existe, donc les auteurs, les artistes, les graphistes, webmasters, correcteurs, correctrices, toute l'équipe d'Alternativa et tous les intervenants et intervenantes qui ont travaillé dessus, ont décidé de ne pas se faire rémunérer. Pour les auteurs, autrices et illustrateurs, illustratrices, ont décidé de reverser leurs droits à Alternativa. Donc, c'est vraiment un acte militant. Et ça permet aussi d'avoir un prix militant, qu'à 12 euros, alors qu'il est quand même assez, assez conséquent. Et avec plein d'illustres. Et puis, du coup, voilà, ça permet de nourrir notre réseau Alternativa. Alors, bien sûr, quand on passe par une librairie, une part du prix du livre revient à la chaîne du livre, et c'est normal, et c'est juste, et c'est souhaitable. Donc, les libraires, les diffuseurs, les distributeurs, etc. Donc, c'est tout à fait logique. Et sinon, globalement, les sous récoltés par la vente

0: très liée au matériel qu'on utilise pour organiser une marche telle que celle du 12 mars, vous attend nombreux et nombreuses, des actions de désobéissance civile, des ateliers, louer une salle pour une conférence, louer un camion pour déplacer vraiment énormément de matériel pour telle ou telle action, pour tel ou tel festival ou salon, les déplacements parfois, les assurances, voilà. En fait, il y a beaucoup de frais quand on est une association. C'est pas parce qu'on est tous bénévoles que tout d'un coup, il n'y a plus besoin d'argent. Et pour garantir notre indépendance, ben, on a différents moyens. Et si fait partie de ces moyens. Donc en fait, quand vous achetez Essie, quel que soit le moyen que vous utilisez, c'est vraiment un acte militant. Vous permettez qu'Alternativa continue d'exister et continue ses actions pour essayer de faire en sorte que le monde dans lequel on vit s'améliore. Donc voilà, merci si vous achetez ce livre et si vous lisez ce livre, n'hésitez pas à en parler autour de vous.
1: Eh bien, merci vraiment Gaïa d'avoir pu être avec nous ce soir. Merci beaucoup et puis peut-être à bientôt.
0: Oui, merci Perrine, à bientôt.
2: Soutenu par des médecins libéraux du canton.
3: Parce que il est très clair maintenant aujourd'hui que le gouvernement a décidé de poursuivre dans la destruction de l'hôpital public.
4: Et si nos voix comptaient vraiment? Si on prêtait vraiment attention à nos besoins?
2: Ségur de la santé qui doit statuer sur les...
4: Assise devant sa télévision, Maria s'interroge. En boucle, elle regarde les scènes de manifestations critiquées, les débats qui s'enchaînent et se ressemblent. Elle zappe. Elle n'en peut plus que des personnes qui ne savent pas ce qu'elle vit, lui donnent des leçons et racontent n'importe quoi. Emplie de crainte et d'incertitude, Maria couche ses enfants. Le lendemain, Maria, pressée, stressée, doit arriver à temps à l'hôpital. Elle est infirmière urgentiste. À peine arrivée à la Pitié-Salpêtrière, elle doit passer sa blouse et se mettre au travail. Les sirènes retentissent au loin. Les pompiers, qui s'étaient fait matraquer par les forces de l'ordre la veille lors de leur manifestation, débarquent. C'est samedi. Les urgences sont bondées. Maria sait que la journée va être longue. Ses collègues sont épuisés. Elle prend la relève. Comme à son habitude, elle examine les yeux de quelques patients avec la lampe torche de son smartphone lorsqu'elle est interrompue par les cris de Joe dans le couloir. Elle s'en va prêter main forte à son collègue arrivé d'Espagne en renfort. Joe, vêtu d'un gilet jaune, agonise. Il vient de recevoir un tir de LBD dans l'œil. Il filmait une manifestation lorsque c'est arrivé. Maria fait de son mieux pour le rassurer, mais ses cris glacent le sang des patients de la salle d'attente, présents depuis la veille. Elle n'en peut plus. Elle prend une pause. Elle explique pour la énième fois à sa responsable qu'il faut que ça change. Sa responsable le sait. Tout s'écroule. Elles s'assoient ensemble et aperçoivent le flyer pour la manif de mercredi. Personnel, soignant... En colère. Elles se souviennent que les Gilets jaunes avaient organisé une manif en signe de solidarité au personnel soignant et qu'elles les avaient salués lorsque le cortège était passé devant le bâtiment. « On doit y aller mercredi, » lâche Maria. « On ne peut pas rester sans rien faire. On a tout essayé. Maintenant, on doit aller dans la rue, faire masse, ensemble. Sinon, on n'y arrivera pas. Imagine qu'on doit faire face à une guerre ou une épidémie. Comment va-t-on faire ?» On n'a pas de matériel, pas assez de monde. On n'y arrivera pas. Mais pas le temps de discuter, il faut y retourner. Maria prenait conscience. Une petite voix intérieure lui disait « On ne nous écoute pas ». Les jours se suivent et se ressemblent, mais pas aujourd'hui. Aujourd'hui, c'est mercredi. Aujourd'hui, on va crier notre colère, on va faire bloc. Maria, motivée, émue, en colère, rejoint ses collègues aux Champs-Élysées. Des banderoles, de la musique, des chants. C'est sa première manif. Elle en prend plein la vue. Elle se dit que jamais les infos ne montrent les moments de joie des manifestations. Elle sait désormais qu'elle ne peut pas se fier aux chaînes d'infos. Le cortège bat son plein. Maria se sent forte, soutenue. Elle pense à ses enfants. Quel avenir pour eux? Elles discutent

0: scandent des slogans et se rend compte que chaque samedi, des milliers de gens comme elle manifestent pour un avenir meilleur, pour que cessent les inégalités sociales, pour que les services publics soient renforcés, pour une transformation profonde du système politique, pour notre droit de vivre dans un environnement sain. Est-ce trop demandé? Et si nous étions des millions dans les rues, peut-être nous écouterait-ils?
1: Vous venez d'entendre Mobiliser, un texte de Priscilla Ludowski et compté par Sandrine Besassier, qui termine bien finalement tous les textes qu'on a pu entendre. Et il y en a plein d'autres. Donc l'émission spéciale Et si se poursuit maintenant par la chronique tout d'abord La Calade Verte.
2: Merci Périne et bonsoir à toutes et à tous. Ce mois-ci, La Calade Verte vous propose un Et si bien de chez nous. Et si la calade d'après ne ressemblait pas à la calade d'avant?
3: Et si tu m'expliquais comment vous êtes arrivé ici?
2: Nous aussi en calade pouvons imaginer des lendemains qui chantent, une chouette destinée pour ce beau territoire si cher à notre cœur et que l'on voudrait bien sortir de sa torpeur pour cheminer ensemble vers un monde nouveau au lieu de nous laisser embarquer tels des veaux vers des horizons troubles où le mot pragmatique semble avoir la faveur de tous nos politiques. Alors qu'il faut rêver, voir plus large, voir plus loin, sortir du cadre étroit où nous sommes contraints, fédérer les acteurs de notre vie locale, dessiner nos demains, construire de l'idéal. Construire de l'idéal.
3: Et si demain, c'était ici?
2: Alors pour entamer ce ici bien local, commençons par rêver à ce qui est vital. Pour nourrir nos enfants dans les cantines scolaires, des légumes bio qui seraient pour bien faire cultivés en régie sur des terrains publics, soustraits à bon escient aux besoins boulimiques, entrepreneurs locaux obsédés de croissance par des élus soucieux du bien-être de l'enfance. Et si pour commencer, on prenait les hectares des champs du Bordelan et ceux de Beauregard pour en faire des lieux d'agriculture urbaine? Et comme ça, en France, il y en a des centaines, espaces de rencontre, de convivialité, valeurs simples, rythmant la vie de la cité, lieu de pédagogie pour enfants et ados, jetant aux oubliettes les sinistres McDo. Et si, pour compléter, on s'occupait de l'eau, bien commun essentiel, mais offert en cadeau aux intérêts privés, il n'est pas utopique de rêver au retour d'une régie publique. C'est une réalité chez nos voisins de Lyon, donc pourquoi pas chez nous, saisissons l'occasion.
3: Et si demain, c'était ici?
2: Manger, bouger, dit-on, c'est bon pour la santé. Mais alors, pour bouger, peut-on se contenter d'un univers local dédié à la voiture, entraînant la santé vers la déconfiture? Les confitures, oui, mais alors de groseille. Nos paysans urbains en feront des merveilles. Toute blague mise à part, pour bouger en calade, nous avons sous le coude des idées en cascade. Voiture retenue à la périphérie. Comme ça, pour se garer, ce n'est pas la loterie. Covoiturage roi, autopartage idem. Les automobilistes, c'est comme ça qu'on les aime. Transport urbain gratuit, une runade piétonne, parking vélo partout, voies cyclables à la tonne, avec pour résultat moins de gaz, moins de bruit et plus de bienveillance, plus de respect d'autrui. Une ville apaisée, une ambiance enfin cool, disparues les nuisances et tous les bruits qui saoulent, ne reste que les rires, les plaisanteries qui fusent, un plaisir collectif, un lieu où l'on s'amuse.
3: Ici, demain,
2: des essais de la sorte, on en a trouvé plein. Apprendre, s'élever, abriter, prendre soin, échanger, consommer, travailler, prémunir, partager, informer, voyager, s'épanouir, contempler, cultiver, s'éclater ou produire, mobiliser, relier, résister, accueillir, pour construire tous ensemble un bel itinéraire vers un monde d'après dont on puisse être fier. Dont on puisse être fier. Impossible, nous dit-on. On n'y arrivera jamais. Les contraintes sont trop fortes. C'est trop tard désormais. Et si on s'y mettait en faisant table rase de tous ces préjugés, véritables métastases gangrenant nos espoirs, les excuses non plus courtes, motivation, envie, balaye tous les discours, tous les c'est pas possible, tous les vous comprenez, tous ces échappatoires, faut les abandonner, affronter le réel, car les faits sont têtus. On n'y arrivera pas si on s'y habitue. Sortons de notre cadre, dépassons nos limites. Ressuscitons l'esprit du beau mai 68, soyons réalistes, demandons l'impossible et prenons nos désirs pour des réalités. Pour finir, une lecture vraiment indispensable, même si sur bien des points c'est pas très agréable, c'est le rapport du GIEC. Il vient juste de sortir, le sujet est majeur. Il faut vraiment le lire.
1: On voulait remercier Corentin, Delphine, Clémentine, Benjamin, Sandrine, Karine, pour leur participation au texte. Aujourd'hui à la technique, Gaël et Alice. À la musique et au montage des textes, JC. À la chronique, la calade verte, Bernard et JC. Et Perrine à l'animation pour l'équipe d'Alternativa et du groupe local de Villefranche-Beaujolais.
4: Allô.

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0: dire, je l'ai vu. Je l'ai vu faire à New York et j'ai admiré ça.
1: Parce que vous êtes de New York.
0: Oui, je suis New Yorkais.
1: Vous êtes américain né à New York.
0: Américain né à New York.
1: Et alors, comment expliquez-vous le fait que vous parliez aussi bien le français?

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0: Eh bien, bonjour à toutes et à tous. Bienvenue dans votre émission Quel Jazz. Je suis toujours avec Julien. Bonjour, Julien.
1: Bonjour, Richard. Bonjour à tous.
0: Et alors, vous venez d'entendre Take the A-Train, parce qu'aujourd'hui, nous allons continuer sur le jazz dans les années 40. Alors, présente-nous ce premier morceau, Julien.
1: Alors, Take the A-Train, c'est un morceau de Billy Strayhorn. Billy Strayhorn, en fait, c'est un musicien qui a beaucoup, beaucoup joué avec Duke Ellington et qui a écrit pas mal de morceaux pour Duke Ellington. Ellington, lui, les a arrangés. Et commençait les années 40 par les grands orchestres. On était sur les années 30, ça commençait à arriver, mais c'était encore un peu ancien. Et petit à petit, le grand orchestre est vraiment là. Et dans les années 40, c'est le, on va dire, l'âge d'or du gros orchestre et l'âge d'or du gros orchestre.
0: Ah, on va en reparler parce que le gros orchestre va quand même.
1: Oui, et après il va baisser.
0: Ça va baisser, ouais. On est d'accord.
1: De Duke Ellington, qui est, on va dire, le maître, bah pour moi, peut-être quelqu'un d'autre, le maître du big band américain bien connu. Et du coup, j'ai appris quelque chose. J'ai appris que le titre Take the A-Train parle de la ligne A du métro new-yorkais. Je me suis toujours demandé de qu'est-ce que ça voulait dire, mais en fait, c'était très simple. On parle de la ligne A du métro new-yorkais. Donc voilà, on a écouté Take the A-Train et c'est sorti tout ça. Il a été enregistré en 1941.
0: Merci Julien. Alors, imaginez des rues fourmillantes, des clubs enfumés où la nuit semble infinie. Et cette musique qui enfle, rebondit puis explose. Les années 40, c'est l'Amérique en pleine métamorphose. New York, Chicago, Los Angeles vibrent sous les coups d'archet, de cymbales et de cuivre. On sort de la guerre, l'insouciance n'est pas de mise, mais on ne peut s'empêcher de relever la tête. Dans ce terrain fécond, le jazz mute, se déchire et se reconstruit, laissant derrière lui une empreinte indélébile. C'est d'abord un laboratoire, une sorte de ruche effervescente où chacun aiguise son style. Malheureusement, en 1942, l'American Federation of Musicians lança une grève contre les principales maisons de disques américaines en raison de désaccords sur le versement des droits d'auteur. Du coup, aucun musicien syndiqué ne put enregistrer de disques pour aucune maison de disques commerciale. Cela signifiait qu'un musicien syndiqué était autorisé à participer à des émissions de radio et à d'autres formes de divertissement musical, mais pas à enregistrer. Et cette grève de musiciens de 1942 à 1944 demeure la plus longue de l'histoire du spectacle. Elle stoppe net l'industrie du disque, forçant les musiciens à revenir à l'essence même, jouer sur scène, improviser, inventer une nouvelle grammaire. Et ce contexte de tension économique, sociale, mais surtout créative, ouvre la voie à une génération de musiciens audacieux, prêts à tout pour écrire l'avenir. Nous allons en parler tout au long de l'émission. Donc, un deuxième morceau pour illustrer tout ça.
1: Alors, on va plutôt... je vais plutôt illustrer, du coup, tu parlais de la guerre, en fait. C'est vrai qu'on est en pleine guerre. Et il y a un orchestre qui a pas mal voyagé pendant la guerre, c'est l'orchestre de Glenn Miller. Donc, le big band de Glenn Miller... Donc voilà, je voulais passer, pour moi aussi, ça faisait partie un peu de la Seconde Guerre mondiale. C'est quand même quelqu'un qui a voyagé un peu partout dans le monde pour faire des concerts au GI, au Boys, c'est ça?
0: Pour divertir les Boys.
1: Disait, donc, ouais. On va écouter un morceau qui s'appelle Chattanooga Chouchou. On reste dans le train, je crois.
0: Très bien.
1: C'est un morceau d'Harry Warren et de Mac Gordon. Donc, c'est interprété par The Glenn Miller Orchestra. C'est une chanson, un titre, qui a été aussi immortalisé par le film qui s'appelle Tu seras mon mari. Et en anglais, c'est Sun Valley Serenade. Alors, je sais pas si ça te parle.
0: Non.
1: Vu que je sais que t'es plus cinéphile que moi. Donc, je me suis dit, voilà, Et autre chose. Ça a été le premier disque d'or des États-Unis.
0: Ah, bien.
1: Donc, on va écouter Chattanooga Chouchou.

0: Voilà, c'était Chattanooga Chouchou. Ben Miller Orchestra. Alors, les années 40, c'est aussi une histoire de progrès technique. L'amélioration de la qualité des micros, la généralisation du disque vinyle 33 tours permet d'aller plus loin dans la précision sonore et la longueur du propos. Adieu les 3 minutes max du 78 tours. Les solos se font plus longs, les prises de son plus subtiles. On entend la respiration d'un sax, la main sur l'épaule. Les arrangements gagnent en sophistication, je vais y arriver. Les groupes commencent à jouer avec les premiers amplificateurs, ouvrant la voie au jazz électrique des décennies suivantes. Et impossible de parler de ce soc sans aborder la question sociale. Le jazz des années 40, c'est la bande-son de la lutte pour les droits civiques. Les clubs ségrégés voient débarquer des foules métissées. La scène devient résistante. Billie Holiday chante Strange Fruit, composé en 39, mais son impact se poursuit. Mais c'est tout l'engagement de cette décennie qui le prépare. Alors, un autre morceau, s'il te plaît.
1: Alors du coup, vu que tu parlais de l'électrification, le début de l'électrification, je voulais parler d'un morceau qui s'appelle Flying Home de Lionel Hampton. C'est un, comment on appelle ça, un librasophoniste, qui a été écrit par Benny Goodman et Sid Romine. Et en fait, ce morceau, c'est un solo, le solo de saxophone d'Illinois Jacquet annonce le rhythm blues. Donc, qui commence à devenir la musique un peu amplifiée, et le rock and roll. Ce titre, c'est une transition entre le swing des années 30 et les formes musicales populaires, comme tu le disais, parce qu'il y a eu un grand changement pendant la guerre qui émerge après la guerre. Donc, on va écouter ce morceau qui s'appelle Flaming Home de Lionel Hampton et son orchestre, et c'est sorti tout ça en 1942.

0: Voilà, c'était Flying Home, interprété par Lionel Hampton. Alors, l'implication américaine à la Seconde Guerre mondiale, qui a commencé donc le 11 décembre 41, a marqué une baisse de l'importance des grands groupes dans la musique populaire. Effectivement, de nombreux musiciens ont été envoyés pour se battre dans la guerre, et ceux qui sont restés étaient limités par, malheureusement, des taxes élevées sur l'essence qui les empêchaient d'aller se produire un peu de partout, quoi. Au moment où l'interdiction de l'enregistrement a été levée, les big bands avaient pratiquement été oubliés, ou avaient commencé à être considérés comme périphériques par rapport aux stars vocales qui arrivaient, comme Frank Sinatra, par exemple.
1: Et la Fitzgerald.
0: Voilà, entre autres. Et Charlie Parker, et oui, on va faire en parler, a commencé à augmenter en importance au début des années 40 et a joué fréquemment avec des groupes dirigés par J. McShane, Earl Hines et Billy Eckstein. Eckstein ou Eckstein?
1: Eckstein,
0: d'accord. En 1945, un jeune Miles Davis a déménagé à New York et est devenu intrigué par Parker parce qu'il a étudié à Juilliard mais a eu du mal à gagner le respect des musiciens de jazz à cause de son nom raffiné. Eh oui. Mais bientôt, il va se diriger vers le quintet de Parker. Donc là, tu vas nous présenter un morceau de...
1: En fait, pas vraiment de bebop, parce que tu parlais de... Je voulais finir avec le big band. Et du coup, je voulais parler du fameux Billy Eckstein qui, lui, a intégré tous ces nouveaux musiciens qui vont inventer un nouveau langage du jazz. Donc, Billy Eckstein, c'est quelqu'un qui a voulu. C'est vraiment le big band, c'est vraiment le véritable laboratoire du bebop. Donc, ça veut dire qu'ils se sont rencontrés dans ce big band et ils ont travaillé ensemble. On pouvait compter tous les géants. Donc on a Charlie Parker qui a joué dedans, Dizzy Gillespie, Miles Davis a joué aussi, Sarah Vaughan, donc ils ont tous été là. Et on va écouter un morceau qui s'appelle A Cottage for Sale de William Robinson et de Larry Conley. Donc c'est interprété par Billy Eckstein et son orchestre et c'est sorti en 1945.
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0: Voilà, c'était A Cottage for Sale, interprété par Billy Eckstein and his orchestra. Alors maintenant, nous allons parler d'un nouveau genre, le bebop. Le fameux bebop qui diffère radicalement de l'air swing qui le précède. Donc c'est un genre musical de jazz qui a bien émergé dans les années 40. Son influence s'étend à presque tous les styles de jazz. Les premiers enregistrements, puisqu'ils n'ont pas enregistré pendant 2 ans, ça date qu'à partir de 1945. Ce courant révolutionnaire est lancé de l'association de musiciens afro-américains qui, après leurs obligations contractuelles dans de grands orchestres, souhaitaient se libérer en s'affranchissant de la discipline des big bands. Ces quêtes de liberté donnent lieu à des formations plus réduites, laissant plus de liberté dans l'interprétation et davantage d'occasions d'improviser des solos. Les premières expériences bebop sont le fruit des sessions de Thelonious Monk, Charlie Parker, Dizzy Gillespie et Charlie Christian. Le bebop se distingue des premières formes du jazz, le style dit mainstream, par un tempo souvent très rapide, des phrases dynamiques et des grilles harmoniques très fournies. Les accords changent toutes les mesures, voire très souvent plusieurs fois par mesure. Le style bebop exige la maîtrise technique de l'instrument, ainsi qu'une bonne oreille et une connaissance approfondie de l'harmonie pour laisser libre place à l'improvisation, Julien.
1: Eh oui.
0: Hein, c'est le...
1: l'arrivée de l'improvisation, voilà. C'est ça.
0: C'est la caractéristique principale du style. Les musiciens de bebop n'hésitent pas à enfreindre les lois, ou plutôt l'esthétique communément acceptée concernant l'harmonie ou la mélodie, en explorant de nouveaux horizons. Alors là, tu vas nous présenter...
1: un morceau de bebop.
0: Bravo.
1: Voilà, on va écouter Ornithologie, qui est l'un des hymnes du bebop. C'est un titre qui fait référence au surnom de Charlie Parker, parce que Charlie Parker, on l'appelait Bird. Donc Ornithologie, c'est la science des oiseaux. Et le morceau est construit sur la grille harmonique d'un standard de jazz qui s'appelle How High the Moon. Ouais, ils aimaient bien faire ça. Ça veut dire qu'ils prenaient un morceau connu, ils réécrivaient un peu les thèmes, ils prenaient les bases harmoniques et ils refaisaient un nouveau morceau. Ce qu'on appelle un contrefact en anglais, et c'est une nouvelle mélodie qui donc est écrite sur les accords de ce morceau existant. Un autre détail intéressant sur les enregistrements qu'on va écouter, on retrouve Miles Davis qui a 19 ans, donc il est tout jeune, et c'est l'une des premières séances importantes avec Charlie Parker avant qu'il ne devienne l'une des plus grandes figures du jazz en parlant de Miles Davis. Donc on retrouve Miles Davis, Charlie Parker, ce morceau s'appelle Ornithologie, c'est enregistré par le Charlie Parker Septet, et tout ça en 1946.

0: C'était Ornithologie de Charlie Parker. Vous êtes toujours dans votre émission Quel est le jazz et nous parlons des années 40 dans le jazz. Charlie Bird Parker est considéré comme l'un des plus grands innovateurs du jazz et l'une des figures clés de l'émergence du bebop. Son incroyable maîtrise technique de l'alto saxophone et son approche révolutionnaire de l'improvisation ont fait de lui une référence pour toutes les générations de musiciens de jazz qui ont suivi. Parker a apporté un nouveau langage mélodique au jazz en utilisant des phrases complexes et dissonantes caractérisées par des sauts d'intervalle inattendus. De façon similaire, il a développé une démarche harmonique unique, combinant des accords traditionnels avec de nouvelles progressions d'accords issues de la musique classique européenne. T'as pas un autre exemple?
1: En musique européenne?
0: Non.
1: En bebop.
0: Bebop.
1: Non, parce que j'avais envie de calmer un peu le jeu, parce que ça fait un moment qu'on écoute des morceaux un peu rapides ou un peu festifs. Et j'adore Billie Holiday, donc on va écouter Loverman, qui est devenu l'un de ses grands classiques. Donc elle a enregistré ça en 1944, et elle traverse en plus elle-même une période assez difficile. Et on sent dans sa voix l'émotion et la fragilité. Et c'est vraiment une des versions les plus marquantes de l'histoire de jazz, ce Loverman. Il a été écrit par Jimmy Davis, Roger Ramirez et Sham Sherman. Et c'est interprété par Billie Holiday. Et on est en 1944.

0: C'était Loverman, interprété par Billy Holiday. T'as raison, c'est plus reposant.
1: Ah oui.
0: Alors, le bebop est le fruit d'un remarquable processus créatif entre des artistes et musiciens venant de divers milieux culturels et sociaux. La collaboration, la communauté et l'innovation dont témoigne cette forme d'art représentent une preuve indéniable que la musique possède un pouvoir transcendant dans un monde en constante transformation. En conclusion, le bebop est une véritable révolution musicale qui a permis de donner naissance au jazz moderne tel que nous le connaissons aujourd'hui. Grâce au talent donc de figures emblématiques telles que Charlie Parker et Dizzy Gillespie, le bebop a enrichi le paysage culturel et social avec des sonorités audacieuses et des techniques innovantes. Leur héritage est aussi un trésor artistique inestimable qui continue d'inspirer les musiciens de tout horizon. Le jazz de Kansas City des années 1930, incarné par le saxophoniste ténor Lester Young, a marqué la transition entre les big bands et l'influence du bebop dans les années 40.
1: Tout à fait. Voilà. On va écouter un morceau par l'orchestre Woody Herman and the Orchestra, qui est sorti en 1945. Et c'est un de ses plus grands succès, il s'appelle Caldonia. Et c'est aussi une formation qui compte parmi les plus modernes de l'époque. Et elle fait aussi le lien entre ce fameux swing et bebop. Donc tout ça, c'est sorti en 1945 et on va écouter du coup Caldonia.

0: Voilà, c'était Caldonia interprété par Woody Herman and his orchestra. Et oui, Julien, tu as bien raison de me demander, que se passe-t-il en Europe?
1: Bah oui, bah on en a parlé en off. Ouais.
0: Eh bien, c'est à la fin des années 40 que le jazz a connu un essor considérable en France, notamment à Paris, qui devint une capitale mondiale de cet art. Cet essor fut contemporain de celui des moyens techniques d'enregistrement et de radiodiffusion. Les producteurs d'alors sont partis en reportage, interviewer les musiciens américains et français, et enregistrer leur musique afin de la diffuser auprès des auditeurs. Ainsi, c'est la radio publique qui non seulement a véritablement créé un public d'amateurs qui se retrouvait ensuite dans les salles de concert, les clubs, cabarets, les caves de jazz dont regorgeait Paris, les fameuses caves de Saint-Germain-des-Prés, mais qui a créé de multiples émissions sur le jazz. Paris Inter diffuse des programmes de musique vivante et le responsable des émissions de variété propose un certain André Francis, un animateur de radio et de télévision, chroniqueur de jazz, producteur et organisateur français de festival, d'animer celle de jazz, et il deviendra le fameux monsieur jazz de la radio pendant des décennies. De nombreux musiciens français se forment à la musique New Orleans, puis au bebop, et jouent avec les musiciens américains de passage en France, parce que les musiciens américains, entre parenthèses, ont un énorme succès en France et en Europe. Ouais. Ça permet aux musiciens français de collaborer avec eux.
1: Et vu qu'un orchestre, ça coûtait cher, et la tête d'affiche venait tout seul, et du coup, ils jouaient avec les musiciens européens.
0: Alors, on écoute.
1: Alors, pas du tout un
0: français.
1: Pas du tout un français. On va écouter, on continue le jazz parce qu'on a parlé de Charlie Parker, mais on n'a pas écouté Dizzy Gillespie, qui fait partie du créateur de bebop. Donc, on va écouter son tube, qui s'appelle Night in Tunisia. C'est un mélange entre bebop et musique latine. Lui, il aimait bien mélanger la musique latine et bebop. Et on trouve une ligne de basse assez inhabituelle et des harmonies assez audacieuses dans ce morceau. Et Dizzy Gillespie, avec ce morceau, ouvre une nouvelle voie dans l'histoire du jazz. Donc on va écouter A Night in Tunisia, c'est un morceau de Dizzy, et c'est sorti en 1946.

0: C'était Night in Tunisie, interprété donc par Dizzy Gillespie and his orchestra. Voilà, vous êtes toujours dans votre émission Kala Jazz et nous parlons des années 40. Il faut parler d'autres styles musicaux du début des années 40. Par exemple, connu sous le nom de Jump Blues. C'est utilisé de petits ensembles, une musique rapide et des progressions d'accords blues. Le Jump Blues s'inspirait du boogie-woogie des années 30. Ces divergences avec le courant dominant du jazz de l'époque suscitèrent d'abord des réactions mitigées, voire hostiles, parmi les fans et les autres musiciens, notamment les swingmen confirmés, qui s'irritaient de ces nouvelles sonorités harmoniques. Aux yeux des critiques hostiles, le bebop, par exemple, semblait empli de phrases rapides et nerveuses. Tu as du nerveux à nous proposer ?
1: Alors, pas du tout. Bon. Ça va être plutôt calme, mais parce qu'il fallait parler du grand prêtre du bebop. Parce qu'il y a les créateurs,
0: ouais.
1: Et il y a le grand prêtre.
0: Alors, qui c'est ?
1: Le grand prêtre, c'est Thelonious Monk. Et on va écouter, donc c'est un titre qui est plutôt une balade, qui s'appelle Round the Midnight. Hein, c'est aujourd'hui Round the Midnight et Thelonious Monk. C'est Thelonious Monk et Round the Midnight, c'est indissociable. Et voilà. Bien qu'il y ait eu des versions refaites par Miles Davis un peu plus tard. Et il enregistre ce morceau sous son nom propre qu'en 1947. La première version qu'on a connue est celle de Cootie Williams en 44. Et entre-temps, Dizzy Gillespie ajoute une intro, une coda, qui deviendront si célèbres que Monk va les intégrer dans sa propre interprétation. Donc voilà, Monk, il faudrait faire une émission complète sur Monk, je pense.
0: On l'a pas déjà fait?
1: Pas avec moi. Je pense pas. Il faudra regarder.
0: J'ai fait, mais c'était peut-être pas.
1: Ouais, mais ça sera mieux avec moi, je pense. Non, oui.
0: Je ne dirai rien.
1: Donc, Round the Midnight par Thelonious Monk, et c'est sorti, j'ai pas mis la date, donc en 47, hein, j'ai dit. Donc en 47, Round the Midnight.

0: Voilà, c'était Around the Midnight, interprété par Thelonious Monk. Alors toujours en Europe, à la Libération, le jazz influence de plus en plus les artistes de variété, les compositeurs de musique savante français, qui s'intéressent à ces rythmes nouveaux. En 1948, Hugues Panassier, qui est critique et producteur de jazz français, pour qui le bebop n'était pas du jazz.
1: Ah oui.
0: Il s'appuyait pour cela sur une interview de Charlie Parker, donc principal créateur du bebop, interview dans laquelle ce dernier déclarait que le bebop n'était pas du jazz. Bizarre, mais bon, c'est comme ça.
1: Et alors, après, il y a eu la fameuse guerre entre Panassier et Boris Vian. Ah, tu en parles.
0: Ah non, pas Boris Vian. Non, ouais. Parce que Panassier, j'en parle juste après, c'est avec quelqu'un d'autre, il ne va pas s'entendre. Et oui, donc il va créer, Panassier, le premier festival de jazz à Nice. Il invite la vedette Louis Armstrong à cette première édition. Et l'année suivante, voilà, Charles Delaunay, auteur, critique musical, producteur et agent artistique français, qui a pris ses distances avec Panassier quand ils étaient ensemble dans l'autre club. Il est parti, lui, de son côté, il va créer le Festival International de Jazz de Paris. Et alors, en parallèle, vous avez, après quelques déboires avec la justice, Sidney Bechet fait un retour triomphal dans ce festival en 1949 et s'installe à Paris. Il partage l'affiche avec Charlie Parker, le quintet co-dirigé par le pianiste Tad Damon et Miles Davis, le trompettiste dont tout le monde parle et qui découvre la France, bien sûr, c'est ses débuts. De nombreuses manifestations sont diffusées à la fin des années 40. La semaine du jazz, le salon international du jazz, les concerts jazz parade au théâtre Édouard VII à Paris. Même le présentateur américain Sim Coppin s'installe en France en 45 et la RDF, la radio diffusion de France, lui propose d'animer 3 émissions sur le jazz. Mais je vais te laisser présenter le prochain morceau. Je crois qu'on arrive bientôt à la fin de l'émission.
1: Oui, on va écouter un peu Sarah Vaughan, parce que Sarah Vaughan, c'est une toute jeune chanteuse dans les années 40. Et elle impressionne tous les musiciens de jazz. Elle montre une autre facette du bebop, pas seulement avec la vitesse et la virtuosité instrumentale, mais aussi une nouvelle façon de chanter les harmonies du jazz moderne. En fait, elle chante autrement le jazz que les anciennes chanteuses, et une technique parfaite, une virtuosité parfaite. Et on va écouter un morceau qui s'appelle It's Magic de Jules Stein et de Sammy Kahn, et c'est interprété du coup par Sarah Vaughan, et elle est accompagnée par l'orchestre de Richard Maltby, et tout ça c'est sorti en

0: Voilà, c'était It's Magic, interprété par Sarah Vaughan. Alors pour finir cette émission sur les années 40, je rappelle que l'ère du swing dura quand même jusqu'au milieu des années 40. Et à la fin des années de cette décennie, on assistait à un renouveau du Dixieland. C'est un style de jazz basé sur la musique qui s'est développée à la Nouvelle-Orléans au début du XXe siècle. Un retour aux sources du style contrapuntique.
1: Ouais, contrepoint, ouais. Bach.
0: Bravo, bah, j'avais une autre définition, mais bon, on va dire comme ça. De la Nouvelle-Orléans. Ce regain d'intérêt fut largement alimenté par les rééditions, par les maisons de disques, des classiques du jazz des années 30 interprétés par les orchestres d'Oliver, Morton et Armstrong. Et à la fin des années 40, l'énergie nerveuse et la tension du bebop cédèrent la place à une tendance au calme et à la fluidité incarnée par le cool jazz.
1: Oui, oui.
0: Voilà, qui privilégiait les longues lignes mélodiques. Et comme certains musiciens de l'ère du swing comme Louis Jordan rencontrèrent plus tard le succès dans un nouveau genre musical, le rhythm blues, qui allait évoluer pour donner naissance au rock'n'roll dans les années 50. Mais bon, c'est un descendant du jazz.
1: Voilà, mais tout est descendant du jazz qui descend lui-même du blues.
0: Voilà, donc c'est un peu...
1: Et qui descend lui-même des musiques traditionnelles européennes et africaines.
0: Voilà, donc on tourne bien, voilà. On fait la boucle. D'accord. Alors,
1: donc on parle de cool jazz. Alors, déjà les années 50, on quitte l'esthétique du bebop pour aller vers une musique plus arrangée et plus orchestrale. Et c'est Miles Davis qui donne cette tonalité. Miles Davis, il a toujours été mal à l'aise avec le bebop, qui était trop virtuose pour lui, trop, voilà, lui, il avait envie de faire de la musique, des choses plus entendables et écoutables, ça a toujours été son but. Et donc, il monte un projet qui s'appelle Birth of the Cool, et qui recherche une autre voie, moins de virtuosité démonstrative, davantage de couleurs et de textures, et on retrouve des instruments qu'on n'a pas l'habitude de voir dans le jazz, il intègre des cors, des bassons, ce genre d'instruments, et il travaille avec un certain Gil Evans, qu'on va retrouver petit à petit avec lui, et il y a un certain dialogue entre les instruments. Donc on va écouter un morceau qui s'appelle Move. Donc c'est interprété par le Miles Davis Nonet, tout ça en 1949. Alors ça bouge encore un petit peu, hein.

0: Eh bien, c'était Move, interprété par Miles Davis. Et malheureusement, nous arrivons à la fin de l'émission. Alors, nous continuerons. Eh oui, c'est toujours triste, je sais. Nous continuerons notre voyage dans le temps, eh bien, une autre fois. Alors, merci Julien pour tes excellents choix musicaux.
1: Et merci pour toute cette histoire. Voilà. J'ai appris plein de choses. Il y avait des trucs que je savais pas.
0: Merci, chers auditrices et auditeurs, pour votre fidélité. Je rappelle que vous pouvez nous réécouter le dimanche à midi et le jeudi à 19h et en podcast sur le site Radio Calade, bien sûr. Mais on va pas se quitter comme ça. Tu vas nous sortir un dernier morceau. Je sais pas pourquoi ce titre fait penser aux Beatles.
1: On va écouter une artiste qui s'appelle Marie-Lou Williams. J'ai cherché au départ parce que vu que je suis pas très bon en anglais, j'avais pas tout de suite compris. Donc on va parler d'une pianiste, compositrice et arrangeuse, hein, parce que c'est bien de parler un peu des femmes qui font la musique et qui composent de la musique. C'est Marie-Lou Williams, c'est une figure essentielle de la transition entre le swing et le bebop. Et en 1947, elle écrit In the Land of Obladi.
0: Oblada.
1: Non, Obladi, du coup. Il n'y a pas le blada sur celui-là. Elle propose une composition moderne, pleine d'humour et de couleurs, qui montre que le bebop est aussi une révolution dans l'écriture musicale. Allez, écoutons Obladi sans Oblada.
0: Voilà. Au revoir.
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1: Grégoire Morelli.
0: Le sommet des BRICS en Inde prend fin sans annonce majeure, mais les pays membres ont toutefois dit vouloir amorcer une coopération plus concrète. Et c'est désormais la Chine qui prendra la relève de New Delhi pour la présidence tournante des BRICS. Une importante opération anti-LGBT menée tôt ce matin en Turquie. Plusieurs personnes arrêtées, accusées par les autorités de produire des contenus obscènes et d'y exposer des enfants ou encore de faciliter la prostitution. Et puis, qui de l'opposition de gauche ou du gouvernement sortant de droite l'emportera en Suède. Les élections législatives, régionales et municipales ont lieu aujourd'hui dans le pays, avec en toile de fond une possible arrivée de l'extrême droite au gouvernement. Le sommet des BRICS en Inde touche donc à sa fin. Vladimir Poutine et Xi Jinping, qui avaient fait le déplacement, ont quitté ce matin la capitale New Delhi. Il a été acté lors de ce sommet que les 10 pays partenaires, dont le Nigeria et la Malaisie, verront leur participation aux travaux de ce bloc de pays émergents renforcés. Et après la présidence indienne, la Chine se prépare à prendre les commandes du groupe. On fait le point avec notre correspondant à New Delhi, Abdoulaye Rali.
2: Le sommet s'est terminé dans une atmosphère sobre, sans aucune annonce spectaculaire, mais avec une volonté affichée de rendre la coopération plus concrète. Narendra Modi a encore enchaîné les entretiens bilatéraux, notamment avec les dirigeants des Philippines, d'Afrique du Sud, de l'Égypte, du Burundi et du Nigeria. Sur l'élargissement, les BRICS ne passent pas à plus de 11 membres, tandis que les 10 partenaires, parmi lesquels la Malaisie, le Nigeria, le Kazakhstan, seront associés davantage aux travaux et aux initiatives du bloc. Parmi les chantiers annoncés, un cadre de coopération logistique pour rendre les chaînes d'approvisionnement plus fiables et résistantes aux ruptures, un système d'alerte précoce commun face aux maladies infectieuses et une coopération financière accrue, notamment en monnaie nationale. La Chine pousse, elle, l'idée d'un grand BRICS avec davantage d'intégration économique et un rôle mondial accru. Pékin prendra la présidence tournante du groupe en janvier prochain et accueillera le prochain sommet. Abdullah Eradi, New Delhi, RFI.
0: Les rebelles houthis du Yémen affirment avoir attaqué avec des drones et des missiles une base militaire dans le sud de l'Arabie Saoudite, Riyad, qui soutient les forces gouvernementales yéménites. L'attaque des rebelles, qui eux sont appuyés par l'Iran, a ciblé des dépôts d'armes ainsi que des centres de commandement sur la base militaire de Charoura, près de la frontière avec le Yémen. Depuis le début de la semaine, les rebelles houthis ont lancé une offensive éclair qui leur a permis de prendre le contrôle de toute la côte yéménite le long de la mer Rouge et du détroit de Bab el-Mandeb. En Turquie, la police a procédé tôt ce matin à de nombreuses descentes et arrestations dans des bars et associations, ainsi qu'au domicile de militants LGBT+. Un coup de filet massif réalisé selon les autorités d'Ankara au nom de la protection de la famille. Cette opération intervient alors que le gouvernement de Recep Tayyip Erdogan a considérablement durci ces dernières années sa politique contre les LGBT+ et les ONG qui défendent leurs droits. À Ankara, précision d'Alain Dlauer.
3: C'est une opération d'ampleur inédite contre les défenseurs des droits des LGBT+ en Turquie. Elle a commencé dans la nuit par la fermeture des sites et des comptes sur les réseaux sociaux de plus de 70 militants et ONG. Les principales associations LGBT+ figurent toutes sur la liste. Les blocages ont été suivis à l'aube d'un vaste coup de filet dans 15 provinces de Turquie, dont Istanbul, Ankara et Izmir. Selon le ministre de la Justice, Hakan Gürlek, l'opération vise à ce stade 162 personnes, 9 associations et 13 entreprises, notamment des bars et des boîtes de nuit gays. Elles sont notamment accusées, toujours selon le ministre, de produire des contenus obscènes et d'y exposer des enfants ou encore de faciliter la prostitution. Les autorités turques ont d'ailleurs baptisé l'opération « Ma famille est en sécurité ». Elle souligne que ce coup de filet intervient dans le cadre de la décennie de la famille, proclamée cette année par le président Recep Tayyip Erdogan. L'homosexualité n'est pas interdite en Turquie, mais l'homophobie fait partie intégrante du discours officiel depuis plusieurs années. Le président Erdogan parle souvent de pervers et de déviants pour s'en prendre aux LGBT+, qu'il accuse d'être responsable du déclin de la natalité. Dans le Ankara, RFI.
0: Le Kremlin dit ne pas exclure une reprise des négociations trilatérales avec l'Ukraine en octobre. Mais en attendant ces discussions pour une éventuelle fin du conflit, les échanges de frappes se poursuivent. Un train à destination de Varsovie en Pologne a été frappé par un drone russe. En Ukraine, cette nuit, des attaques russes ont fait 2 morts à Kramatorsk. Une attaque de drone a aussi touché un poste frontière entre l'Ukraine et la Pologne. Le chef de la diplomatie ukrainienne a dénoncé, je cite, le terrorisme de Vladimir Poutine. Kiev, pour sa part, dit avoir frappé 2 raffineries de pétrole en Russie. Bilan revu à la hausse en Indonésie après le naufrage d'un ferry. Les autorités rapportent désormais la mort de 6 personnes, ajoutant que 100 autres 130 autres personnes sont toujours recherchées. Les mises en garde contre le développement incontrôlé de l'IA se multiplient alors qu'hier, le PDG d'Anthropique à l'origine de l'IA Claude, a très vite rallié par Sam Altman et Elon Musk, a appelé au ralentissement du développement de l'intelligence artificielle, redoutant qu'elle soit capable de prendre le contrôle de l'intégralité d'Internet dans les prochaines années. Barack Obama a lui exhorté les démocrates à légiférer sur l'intelligence artificielle. L'ancien président américain craint qu'en l'absence de cadre, l'IA puisse devenir dangereuse. Des élections qui s'annoncent serrées et incertaines aujourd'hui en Suède. Candidat à sa réélection, le premier ministre conservateur Ulf Kristersson espère maintenir au pouvoir sa coalition de droite pour, dit-il, rendre à la Suède sa grandeur. En face et très légèrement en tête dans les sondages, l'opposition de centre-gauche. Si la droite gardait le pouvoir, le chef du gouvernement sortant a annoncé qu'il nommerait des ministres du parti d'extrême droite, les démocrates de Suède, avec qui il était déjà allié. Pour l'opposition, l'enjeu en cas de victoire sera de parvenir à s'unir pour un gouvernement. Et ce n'est pas gagné, comme le note Marius Perrin, doctorant au Centre d'études européennes de Sciences Po Paris, qui répond aux questions de Julien Chavanne.
1: Ce qu'on oublie assez souvent, c'est qu'il n'y a pas eu de majorité de gauche en Suède depuis les élections de 2002. Donc même si la Suède, même si les sociodémocrates ont gouverné de 2014 à 2022, ils l'ont fait en minorité. Et pour moi, un enjeu important de ce scrutin, c'est de savoir si... l'opposition gagne, certes, mais aussi si au sein de l'opposition, c'est la gauche qui obtient une majorité, parce que c'est une règle finalement assez décisive et qu'on a tendance un peu à oublier.
4: Oui, parce que l'opposition est morcelée, c'est ça que vous entendez, c'est que la gauche peut gagner, mais ne pas arriver à former un gouvernement.
1: L'opposition est composée de 4 partis, dont 3 partis de gauche, mais aussi le parti du centre, qui est un parti assez à gauche finalement sur les questions de société, mais qui sur les questions économiques est très marqué à droite, qui historiquement appartient plutôt à la droite. Donc l'opposition est divisée de ce point de vue-là et ce sera très difficile pour les sociodémocrates de former un gouvernement s'ils doivent s'appuyer sur les 3 partis de l'opposition actuelle qui pourraient les soutenir.
0: Marius Perrin, doctorant au Centre d'études européennes de Sciences Po Paris. En France, la candidate du Rassemblement national en tête dans les sondages pour la présidentielle donne son premier véritable discours de campagne aujourd'hui. Marine Le Pen prendra la parole dans son fief d'Hénin-Beaumont dans le nord de la France. Et puis, où sont passés les ouragans alors que les océans de la planète battent des records de chaleur? Ça fait plus de 100 jours notamment que les températures enregistrées dépassent les précédents records dans l'Atlantique notamment. Et cela constitue normalement des conditions idéales pour la formation de ces ouragans. Nous sommes par ailleurs en plein milieu de leur saison, mais il n'y en a eu aucun jusqu'à présent. C'est étrange. Le centre américain chargé de leur suivi indique même que c'est inédit. Simon Rosé, bonjour.
5: Bonjour.
0: L'explication pourrait donc se trouver de l'autre côté de la planète, dans le Pacifique.
5: Et oui, seulement 5 tempêtes tropicales relativement faibles en plus et de courte durée, du jamais vu depuis le début des observations par satellite. Et effectivement, le responsable, c'est en grande partie El Niño. Bien que ce phénomène se trouve dans le Pacifique, il bouleverse la circulation atmosphérique à l'échelle de la planète entière. Dans l'Atlantique, ses effets sont particulièrement défavorables aux ouragans. El Niño provoque notamment de puissants cisaillements des vents. Il change de vitesse, il change de direction en fonction de l'altitude. Et résultat, les tempêtes ont plus de mal à se former et à gagner en puissance. Or, la situation, elle est paradoxale, car dans l'Atlantique, toutes les conditions sont pourtant réunies pour former des ouragans puissants. Les eaux sont exceptionnellement chaudes, ce qui constitue une réserve d'énergie, une réserve de carburant pour les ouragans. Mais pour l'instant, les conditions atmosphériques l'emportent donc sur la chaleur de l'océan. Ce calme ne signifie pas cependant qu'il n'y aura pas d'ouragan cette saison, hein. Celle-ci va encore durer plusieurs semaines et il suffit qu'une seule tempête réussisse à se former malgré El Niño pour avoir de lourdes conséquences.
0: Et Simon Rosé du service environnement de RFI. Ce sera la première visite officielle d'un premier ministre canadien à Saint-Pierre-et-Miquelon. Marc Carnet se rendra dans l'archipel français aux côtés d'Emmanuel Macron le 20 septembre prochain. Les deux dirigeants veulent avec cette visite acter la forte relation qui unissent leurs deux pays. Un moyen aussi de répondre aux convoitises de Donald Trump qui a, en début de semaine, posté sur ses réseaux sociaux une carte couvrant du drapeau des États-Unis, les territoires du Canada et du Groenland, et qui englobe aussi plusieurs territoires ultramarins français, dont Saint-Pierre et Miquelon. Et puis, qui de la France ou des États-Unis va remporter la Coupe du Monde de basket féminin? Les deux équipes jouent la finale aujourd'hui à 18h temps universel. À 14h30 temps universel, cette fois, l'Espagne et l'Allemagne, pays hôte de la compétition, jouent pour la 3e place. On va aussi prendre la direction du Queens à New York sur les cours de l'US Open. Alexander Zverev affronte Belchenton pour obtenir une victoire à ce tournoi du Grand Chelem. Le début de la rencontre, ce sera à 18h, temps universel côté dames. Hier, c'est Elena Rybakina qui a remporté la finale de cette US Open en détrônant la double Lorenette.
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2: Caroline.
3: Salut.
2: Sur toute la ligne.
3: Mélodique.
2: Bonsoir.
3: Salut.
2: On est de retour.
3: On est de retour, ça y est, elle était finie bientôt.
2: Pas trop, hein, vu comme on a chaud.
3: Oui, on a encore chaud, mais voilà, la plupart est faite, hein, malheureusement.
2: En tout cas, les vacances, ça c'est sûr.
3: Voilà.
2: C'est terminé. Donc on est reparti pour un tour et une nouvelle saison. On retrouve nos auditeurs.
3: On va retrouver nos auditeurs, donc.
2: Et on continue notre dialogue musical
3: sur une ligne mélodique
2: qui nous transporte.
3: Qui nous transporte dans tout le style de musique, en fait.
2: Ah ouais, le spectre est large.
3: Ce qu'on demande, c'est que ce soit mélodique, et voilà.
2: Et que surtout que ça nous plaise, et que ce soit cool.
3: Et que ça nous plaise. Et que ça plaise aussi aux auditeurs, évidemment. Donc, pour une fois, c'est moi qui vais commencer.
2: Ah là, c'est à ton tour, ouais.
3: Alors là, c'est Madame Françoise Hardy. Je suis désolé, mais j'ai un coup de cœur.
2: Alors oui, on repart avec une artiste qu'on a déjà passée, oui. mais on avait dit qu'on le referait.
3: On avait dit qu'on le referait. C'est une femme que j'ai toujours adorée. Depuis toujours, quand j'étais tout petit, j'achetais des CD, enfin pas des CD, pardon, des 45 tours. Mmh. Rien que pour voir la pochette, elle était belle.
2: Bah, c'est une très très belle femme.
3: Ben oui. Donc Françoise Hardy, une artiste que, bon, évidemment, en France, tout le monde connaît, qui nous a quittés, bon, malheureusement, il y a quelques temps. Moi, c'est sa façon de chanter, sa façon de s'exprimer, et toutes les choses qu'elle a à dire qui me plaisent, voilà, chez elle, voilà.
2: Et puis, en plus, là, le thème que tu as choisi nous fera aller glisser tout doucement d'ici la fin du mois vers l'automne.
3: Voilà, puisque c'est le rendez-vous d'automne.
2: Et toujours cette voix extrêmement limpide, une diction absolument incroyable.
3: Voilà.
2: C'est quand même une très très belle langue française. Mais
3: ce soir, il y a beaucoup de femmes et surtout.
2: C'est vrai, très et de la douceur aussi.
3: Surtout très belle diction, comme tu viens de le dire.
2: On a de la douceur et peut-être un petit peu d'amour aussi, voilà. dans l'air.
3: Eh bien, on y va.
2: Rendez-vous d'automne.

0: voilà,
1: un petit peu de, c'est un peu de nostalgie, mais oui, de la bonne nostalgie, parce que c'est super beau, c'est super bien écrit, c'est bien fait, quoi.
2: Mais quand même, alors là, nous qui cherchons toujours la mélodie, ça c'est une très très belle chanson. Ah, oui. Elle a quelque chose comme ça, d'un petit peu planant avec les chœurs derrière.
1: Et puis, quoi que là, on va pas quitter les femmes, parce que voilà une autre dame.
2: Bah
1: et alors, c'est pas tout à fait la même chose, mais quand même, on est bien sur la bonne ligne.
2: D'abord, c'est plus ou moins la même époque, puisqu'on est en 1966 aux États-Unis. Mmh. Et surtout, c'est une voix extrêmement limpide, la voix de toute une génération, aussi la voix de la contestation, mais pas que. Et c'est John Baez. Donc là, c'est un tube parmi les tubes. On ne fait pas dans l'original, puisque c'est Farewell Angelina. Et donc une chanson écrite par Bob Dylan qui ne l'avait pas éditée, qui ne l'avait pas enregistrée. Et en 65, il l'écrit et elle va l'enregistrer un peu plus tard sur un disque avec deux faces, une face A où il y a cette chanson et puis une face B, une chanson de Donovan qui lui faisait un autre, c'était Colors. Et puis on retrouve du coup dans cette chanson, là aussi je l'ai aussi choisi en accord avec celle que tu avais prise de Françoise Hardy, parce que il y a un adieu, il y a l'idée d'un adieu, que quelque chose est terminé, on va vers ailleurs, même si le texte il est un peu fantasmagorique, on ne sait pas toujours exactement ce que c'est que cette histoire, il y a un bandit au milieu, on ne sait pas trop. Mais ce qui est intéressant, c'est que c'est la période où Dylan et John Baez se séparent artistiquement, émotionnellement, amoureusement, et là aussi c'est un adieu artistique, et chacun vole un peu de ses propres ailes. Et puis bon, c'est la deuxième fois aussi qu'on passe John Baez, on avait déjà passé une chanson. Et c'est vrai que c'est une des voix que j'aime énormément. En termes de mélodie, c'est difficile de faire mieux. Puis c'est quand même une femme engagée. Et en ce moment, je crois qu'on a besoin de se rappeler ce que ça peut être des figures inspirantes. Et ça n'enlève rien qui est la beauté en même temps. Elle a défendu les objecteurs de conscience au Vietnam. Elle était contre la guerre. Et bien, je suis d'accord avec elle. Donc, Farewell Angelina, c'est aussi ça. C'est aussi.
1: On en aurait bien besoin aujourd'hui.
2: Voilà, adieu à la guerre aussi. Moi, je le lis comme ça.

0: radio.
1: Magnifique chanson,
0: ouais. Je pense que ça se coûte bon, c'est eux qui nous mettent dessus, là c'est un peu bizarre, mais
1: je sais pas, peut-être que c'est notre enregistrement. En tout cas, donc voilà, sur un texte de Bob Dylan, parce que même s'ils sont séparés, on connaît l'histoire, elle continue, elle continue jusqu'à aujourd'hui à chanter ses textes, jusqu'à aller chercher son prix Nobel de littérature qu'il n'a pas voulu chercher.
0: Ouais, non, mais bien sûr, c'est une longue histoire, tous les deux. Mais au-delà de ça, c'est surtout cette voix magnifique. Mais je crois que ce soir, on a des belles voix.
1: Ah, ce soir, c'est incroyable.
0: Voilà.
1: Alors, on retourne en France ?
0: On va retourner en France. Alors là, maintenant, on a un petit bonhomme qui est plein de volts. Il me semble qu'on l'appelait monsieur 100 000 volts.
1: Par contre, on ne l'a pas encore passé, lui.
0: Et par contre, on l'a jamais passé. Ouais. Monsieur 100 000 volts, Gilbert Bécaud. Donc, moi, j'ai pensé à lui parce que déjà, putain, il a un petit coup de piano que j'adore. Franchement, c'est super beau. C'est quelqu'un qui avait une énergie, mais...
1: C'était un grand mélodiste.
0: Mais moi, j'adore ces gens qui ont cette énergie qui sort de leur corps. Là. C'était fabuleux, quoi. Quand on écoutait Gilbert Bécaud, je sais pas, ça nous prenait à chaque fois. Quoi.
1: Puis on l'écoute plus beaucoup, finalement.
0: Ouais, il passe plus beaucoup.
1: Hein, heureusement qu'on est là.
0: Hein, ouais, voilà. Justement, on va pallier à ça tout de suite.
1: Alors, la balade d'Arlequin, Gilbert Bécaud.
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0: Voilà, bah Gilbert Bécaud dans toute sa splendeur.
1: J'espère que tu as remarqué le boléro derrière qui reprend carrément Carmen quand même.
0: Ouais.
1: Qui reprend la habanera de Carmen. Non pam, padam, pam, pam.
0: Oui.
1: Et du coup, j'ai presque failli le mettre Carmen, mais je me suis dit non, c'est trop téléphoné. Donc je propose un autre jeune homme.
0: Ouais.
1: On retourne dans les années 60 aussi. Donc c'est John Lennon sur. Donc c'est bon, c'est évidemment c'est l'album Imagine, mais c'est une chanson qui est peut-être moins connue, qui est Oh My Love, et elle est pas très longue, mais qu'est-ce qu'elle est belle. Il l'a écrite avec sa femme Yoko Ono, enregistrée en 1971. Alors c'est encore le temps des Beatles, mais c'est déjà plus la formation Beatles. Oui. Il a même s'il y a Harrison et puis qu'il y a leur pianiste de toujours, la Nicky Hopkins, mais c'est une chanson complètement différente qui est d'une immense douceur, qui a un grand moment, on pourrait dire un moment de suspension de grâce, où il semble découvrir l'amour pour la première fois, puisque le texte c'est ça, hein, c'est oh mon amour, pour la première fois dans ma vie j'ouvre les yeux et je peux vraiment voir. Donc c'est un peu une épiphanie, une révélation de l'état absolument léger et merveilleux dans lequel on peut être quand on trouve la personne avec qui on aime. Donc c'est une chanson que je trouve être tout à fait de circonstance en ce qui me concerne. Voilà.
0: Alors on écoute.
1: Oh my love, John Lennon.

0: Ah bah dis donc.
1: Oh my love, John Lennon. J'espère que ce mouvement, ce moment, cette parenthèse de pureté amoureuse a touché nos auditeurs. Et bon, elle a été reprise hein, beaucoup, notamment aussi la dernière cover que j'ai trouvée vraiment intéressante. C'était par Rosemary Stanley, tu sais, la chanteuse de Moriarty. On a déjà passé dans un autre projet et avec une voix très cristalline comme ça. Mais il y a rien à faire. C'est quand même la version de John Lennon que je préfère de loin.
0: C'est super beau.
1: Très apaisé, voilà. Très calme. On n'est pas.
0: Ce soir, on est parti
1: dans la douceur.
0: Dans la douceur.
1: Pour reprendre.
0: Ouais, c'est la reprise.
1: Alors toi, tu nous emmènes ailleurs.
0: Mais moi, je vous emmène donc dans une musique donc guitaristique, on va dire, parce que ce monsieur, c'est John McLaughlin, dit My Widow McLaughlin, parce que il a fait beaucoup de musique indienne. Donc il est considéré c'est pareil. Il était surtout dans les années 60. Il était considéré dans son style comme le meilleur guitariste parce qu'il a fait que ce soit du rock, que ce soit du jazz, que ce soit de la musique indienne. La fusion, il a fait tout. Et surtout, il a été recruté par Miles Davis. C'est là qu'il a éclos. Ça, c'était en 68.
1: Même année, finalement, on est dans les mêmes années.
0: Ouais, et après, surtout, alors là, pour lui, le Graal, ça a été quand même le fameux album avec Paco de Lucia et Aldi Meola.
1: Ah, Paco de Lucia, on les voit ensemble.
0: Ils sont tous les trois.
1: Tous les super guitaristes.
0: Ah, bah là,
1: c'est
0: là,
1: très célèbre, cette vidéo.
0: Bah, bien sûr, c'est un album, je l'ai à la maison. Hein.
1: Il y a une vidéo, on les voit ensemble.
0: Bien sûr.
1: Hallucinant.
0: Donc là, c'est là qu'il a été connu. Mais il continue toujours à jouer. Il fait beaucoup, bon, et il joue surtout en solo maintenant, mais c'est énorme. C'est un guitariste qui est absolument génial, quoi. Alors j'ai vraiment tenu à le passer. Donc là, on va l'écouter dans un titre que je n'ai pas d'ailleurs.
1: Si c'est You Know, You Know.
0: Ah oui, voilà.
1: You Know, You Know.
0: Voilà.
1: Donc John McLaughlin.
0: Voilà, on va écouter ça.
1: C'est doux aussi, ça.

0: Chuck McLaughlin avec le Mahavishnu Orchestra.
1: Bah, donc, tu m'as fait découvrir quelque chose, parce que avant de l'écouter pour l'émission, je ne la connaissais pas.
0: Mais moi, ce titre-là, je ne le connaissais pas. Par contre, lui, bien sûr, je le connais très bien.
1: Oui, mais ce titre-là, il est particulièrement planant, il va bien. C'est une mélodie un petit peu plus étirée que ce qu'on
0: avait. C'est très bien orchestré, c'est vraiment. Ouais, moi, je trouve ça fabuleux.
1: Ouais, le timing. Ouais. Donc, comme on est parti sur cette ambiance particulièrement contemplative, oui. On va continuer.
0: Voilà.
1: Et alors ça, c'est une découverte assez récente que j'ai faite.
0: C'est toi qui me fais découvrir.
1: Ouais, mais je l'ai découvert aussi il y a pas si longtemps, même si je pense qu'il y a des gens qui connaissent, pour qui c'est classique. Donc on va partir en Afrique du Sud. C'est quand même pas souvent qu'on va en Afrique du Sud. Hein.
0: Oui.
1: On navigue souvent entre l'Amérique et l'Europe. On descend en Afrique du Sud et on va écouter Abdullah Ibrahim pour Blue Bolero. Alors Blue Bolero, c'est une de ses compositions emblématiques, à tel point que c'est devenu un symbole de liberté, parce qu'à la base c'était un morceau anti-apartheid. On aura compris qu'il y a peut-être un petit thème de l'engagement aussi. Et donc l'album s'appelle Solitude, il a été publié en 2021. C'était une période difficile, on s'en rappelle tous, avec le Covid, où faire de la musique vivante pour les artistes, ça a été extrêmement difficile. Et il a quand même réussi à pouvoir publier ça. Alors donc ce morceau, il l'avait publié, enfin composé déjà un petit peu avant, mais il le reprend, il le réarrange, il le joue avec d'autres, tu vois. C'est une espèce de morceau comme ça qui se transforme continuellement. Et il y a des versions, une version très courte, et là on a la version un tout petit peu plus longue. Et il a collaboré avec Duke Ellington, des gens comme Coltrane, Ornette Coleman. Donc c'est un vrai jazzman, toi qui me demande souvent des fois de fournir un peu du jazz. Là j'ai trouvé ça. Et figure-toi qu'il a même été très apprécié par l'empereur du Japon lui-même. Alors quand j'ai vu ça, ça m'a étonné. Et il a favorisé l'amitié entre l'Afrique du Sud et le Japon. La musique, elle sert à connecter les gens, elle sert à connecter les âmes.
0: Ça a toujours été ça. Voilà.
1: Et donc notre pianiste dit de lui-même qu'il a commencé à jouer avec un doigt quand il avait 6 ans, et puis qu'à 80 ans, avec 10 doigts, il est allé partout dans le monde entier, et qu'il confine à l'unité universelle. Alors bon, voilà. C'est quelque chose d'un petit peu hypnotique, de très très personnel. Et là aussi, moi, après un mois passé dans la nature, je trouve que ça va vraiment merveilleusement bien comme transition. Blue Bolero, Abdullah Ibrahim.

0: transition.
1: Transition.
2: Oui, la transition.
1: Mamie. Oui. En tout cas, j'espère qu'on a partagé avec nous cette méditation lyrique, cette atmosphère entre deux, comme ça, dans un moment de grâce.
2: C'est joli, c'est super bien joué.
1: C'est un piano qui a l'air simple, on dirait presque des notes hésitantes. Et puis bon, il y a toujours la contrebasse derrière qui est bien.
2: C'est tellement bien joué, c'est ça le quoi.
1: Bon, t'as été content de découvrir ça alors.
2: Ah oui, tout à fait, c'est très bien. C'est très bien. Alors maintenant, moi je vais passer à une autre dame encore.
1: On retourne dans le classique là.
2: Et on trouve dans le classique.
1: Là, c'est français. C'est même le monument.
2: Oh là là. Alors moi je suis ébahi par sa diction, par la manière dont elle chante. Enfin, qu'elle chantait par contre, dommage maintenant, évidemment.
1: La Dame en Noir.
2: La Dame en Noir, donc Barbara.
1: Quel titre as-tu choisi alors?
2: Juste cette diction, je suis stupéfait quand je l'entends. La manière dont elle s'exprime, c'est complètement génial. Donc moi, j'ai dit, dis quand reviendras-tu.
1: C'est une chanson aussi finalement assez nostalgique et on reste un petit peu dans cette idée d'adieu.
2: Alors on va rester un peu dans la même lignée, mais n'ayez pas peur, on n'est pas
1: en nostalgie. On dit adieu alors qu'on est en train de revenir vers nos auditeurs, c'est curieux ça.
2: Non, tout va.
1: C'est adieu un peu à l'été.
2: Adieu à l'été, pas tout de suite, mais oui, de toute façon, oui.
1: On retrouve aussi cette petite méditation sur un amour perdu.
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0: notre plus.
1: Quelle voix.
2: Magnifique.
1: Ah, quelle voix, c'est terrible. Quoi.
2: Alors, c'est une prise de son un peu particulière, mais c'est très proche, on va dire.
1: C'est, elle a juste un piano, tu t'imagines.
2: C'est une version en public, ça?
1: Non, pas celle-ci.
2: Non. En tout cas, c'est vrai que ça allait bien. Donc, on ne va pas non plus faire que pleurer sur les amours perdus. Quoi.
1: Ah, mais on pleure pas, de toute façon, t'inquiète.
2: C'est pour la beauté de la chanson.
1: Voilà.
2: Il n'y a pas d'intention particulière, mais c'est vrai qu'on peut se demander aussi, des fois.
1: La chanson est aussi belle que la dame était belle.
2: C'est ça. Alors, nous restons en France, un peu plus, dans une chanson un peu plus récente maintenant, de 2015. C'est une chanteuse franco-israélienne qui s'appelle Yael Naïm, pour une chanson qui l'a beaucoup propulsée aussi, qui lui a donné beaucoup de succès, qui s'appelle Coward, qui veut dire lâche. Alors en fait, c'est une drôle de chanson parce qu'elle est très très douce. C'est une chanson qui a là aussi une mélodie incroyable. Et pour autant, le texte est quand même pas très tendre. Elle se demande, mais comment ai-je donc pu être si lâche? Et c'est une femme à la fin de sa vie qui fait le bilan un petit peu et qui se demande, elle a peut-être été héroïque, elle a peut-être accompli de grandes choses, mais finalement, elle a eu du mal à accomplir, par exemple, son devoir de mère. Enfin, c'est ce qu'elle dit. Hein. Et elle trouve aussi que des fois, c'est difficile... finalement d'être face à ses choix. Alors ce qui est intéressant dans cette chanson, c'est le clip qui a été réalisé par Stromae. Figure-toi, j'ai découvert ça, je ne savais pas.
1: Ah ouais.
2: Où on voit une personne âgée revenir sur sa vie avec des costumes incroyables, la Stromae. C'est un peu fou comme vidéo. Et ça, je ne m'attendais pas à ça parce que je connaissais la chanson depuis très longtemps, mais je ne connaissais pas le clip. En tout cas, là on a une version chant piano avec des chœurs qui viennent soutenir la musique et une voix extrêmement douce qui contraste avec ses interrogations pleines de lucidité.

0: magnifique chanson.
1: Ah bah dis donc, ouais, c'est
0: Yael Naïm. Ouais. Et ce qui m'intéressait aussi de passer Yael Naïm, c'est que elle a eu beaucoup de difficultés à affronter la crise actuelle en Proche-Orient, la nouvelle guerre déclenchée par Israël, et elle a dit qu'elle a été sidérée et elle a essayé de reprendre le chemin de l'action par des actions associatives en faveur de la paix et un nouvel album, une chanson qui s'appelle Solaire. Et donc c'est très courageux parce que la position où elle est, elle ne lui facilite pas les choses. Et pour autant, elle n'est pas coward, elle n'est pas lâche, au contraire, elle avance. Donc j'ai de l'admiration.
1: Eh ben, c'est bien, c'est très bien. Donc on va continuer aussi par une dame, une française. Donc là, ça va être plus léger. On la mamie, il faut qu'on appelle la mamie. Donc c'est Nicoletta, j'ai choisi ça parce que je me suis dit, pour la soirée, avec tout, ça allait bien dans le thème, et voilà. Et puis c'est une dame que j'aime beaucoup aussi.
0: Et donc, puis c'est mélodique.
1: Et c'est mélodique.

0: il a... Oui, vas-y, pardon.
1: On ne nous a pas entendu ?
0: Non.
1: Ah, bon, alors on va répéter.
0: Oh là là.
1: Ah, le bouton, le bouton. Ouais. On disait donc que nous restons en France et qu'on va en 1980. Et que 73 était une année fantastique. Hein. Je répète parce que
0: bien
1: c'était
0: sûr,
1: important
0: bien
1: quand même.
0: Bien sûr.
1: Et donc, on n'avait pas encore passé Michel Berger, qui est un immense mélodiste, un très grand compositeur, celui qui a écrit Starmania, bien sûr, et qui a vécu une histoire d'amour incroyable avec Véronique Sanson. Puis après, ils se sont quittés et il était avec France Gall. Mmh. Mais bien qu'il était avec France Gall, il pensait encore à Véronique, qui était partie aux États-Unis. Mais donc, il écrit... quelques mots d'amour, à un moment où il est vraiment à l'apogée de sa carrière, où il est au top du top. Et d'ailleurs, il écrit tous les grands tubes qu'on connaît toujours et qu'on écoute. Mais ça, quelques mots d'amour, c'est aussi la petite nostalgie, peut-être, le petit manque. Même quand on est heureux, on peut des fois avoir un petit manque à ce niveau-là. Et donc, moi, c'est une chanson que j'aime bien aussi pour tout ce qu'on a déjà dit, hein, pour l'addiction, le mot. Il y a quelque chose d'un petit peu poignant quand même.

0: Michel Berger, Michel quelques Berger. Mots d'amour.
1: Ah, c'est bon, c'est
0: tous
1: bien.
0: Les gens qui vivent une relation d'amour à distance, voilà.
1: Voilà.
0: Force, cœur et âme.
1: Bon, on n'en dit pas plus.
0: Non.
1: Donc, écoute, on va casser un petit peu cette ambiance, on va finir un peu joyeux.
0: Non, mais on va prendre le métro, puis on va aller prendre notre train.
1: Voilà,
0: Et on y va, quoi, on part.
1: Mais il faut se faire poinçonner son ticket.
0: Bien sûr.
1: Voilà. Monsieur Gainsbourg,
0: Serge est là pour nous.
1: Le poinçonneur des Lilas, pour finir notre émission, ça va nous mettre un petit peu de gaieté.
0: Oui, on se remet en mouvement.
1: On écoute.

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1: Et voilà, on finit sur les petits trous.
2: Ah bah voilà, écoute, c'était assez rigolo. Hein. Puis pour tous les Parisiens, après tout.
1: Oui, il n'y a pas que... Enfin oui, le métro, est... bon bref.
2: Très parisien. Nous, on n'en a pas, on est tranquille.
1: Non.
2: En tout cas, c'était une émission de reprise.
1: Voilà, on a fait...
2: Avec pas mal de douceur.
1: Pas mal de douceur, c'est très bien. Moi,
2: ça
1: je
2: sera
1: trouve
2: très
1: qu'on a...
2: différent dans 15 jours.
1: Bien sûr, dans 15 jours, ça sera un petit peu plus remonté.
2: Un peu plus énergique, oui.
1: En tout état de cause, on vous dit au revoir.
2: On était très heureux de revenir.
1: On vous souhaite
2: très, très bientôt.
1: Bonne soirée. Et surtout, à très bientôt.
2: En musique. Caroline.
1: Télé.
2: Sur toute la ligne.
1: Mélodique.
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1: 17h.
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2: Une association qui accompagne la création d'entreprises dans le Val-de-Saône. Bonjour, auditeurs et auditrices de Calade Ma Radio. Bonjour Ludovic.
4: Bonjour Elisabeth.
2: Aujourd'hui dans Courant Porteur, notre sujet, les tiers-lieux. Cette chose étrange, mais néanmoins de plus en plus répandue sur notre territoire français. Donc, première partie, on accueille deux porteuses d'initiatives de tiers-lieux dans le Beaujolais Pierre Doré, rien que le nom fait rêver. Donc, Gwendoline Kaiser, bonjour Gwendoline.
5: Bonjour Elisabeth.
2: Et Fiona Pinelli, bonjour Fiona.
6: Bonjour Elisabeth.
2: Ça, ce sera notre première partie. Elles vont nous parler de leur parcours, comment elles en sont venues là, où elles en sont, de quoi elles ont besoin. Et deuxième partie, sujet de fond, tiers-lieu toujours. Là, on va rentrer sur la définition, des chiffres, et puis également le retour de deux journées dédiées aux tiers-lieux qu'on a faites sur notre territoire, Val-de-Saône, Azergues, Calade. Voilà, prêt à démarrer.
5: Merci de nous inviter.
6: Merci.
2: On commence par toi, Gwendoline, ça te va ?
5: Très bien, parfait.
2: Traditionnellement, dans cette première partie, on parle de parcours, de rêves, de points de bascule. Et là, comme vous êtes deux, je vous propose de me raconter peut-être le rêve à l'origine, ton parcours et dans ce moment, s'il y a eu des points de bascule.
5: Merci de me donner ce temps de parole. Effectivement, le rêve à l'origine, alors on peut remonter loin. Parce que je me rappelle avoir balbutié finalement, être venue dans une famille où on voyait loin, on voyait beaucoup ambition. Et moi, mon rêve, c'était d'aider des gens au quotidien. Et en tout cas, j'avais vraiment envie de contribuer à mettre en lien ces gens-là pour les faire s'en sortir. Et puis surtout pour avoir une action un peu plus humaine et profonde que ce que j'ai eu un petit peu dans mon parcours. Mais voilà, donc j'y reviens. Et c'est ce rêve-là aussi, ce rêve de pouvoir faire des choses incroyables avec du simple. Et notamment la cuisine. Moi, ça m'anime, ça me passionne depuis toute petite. J'ai toujours grandi dans des cuisines où ça sentait le beurre, comme je dis. J'aime la générosité et j'aime faire partager ça. Donc voilà, c'est un peu mon rêve de me dire comment est-ce qu'on peut mêler finalement l'humain, toutes les rencontres de différentes cultures, différentes personnes, différents niveaux sociaux aussi, pour s'élever ensemble et puis pour faire demain créer un monde meilleur pour nos enfants et puis pour nous, bien évidemment.
4: Ça fait rêver.
5: Sur le papier. J'espère que dans les faits, ça le sera au cas aussi.
2: Et du coup, concrètement, ton parcours ?
5: Alors concrètement, mon parcours qui est passé par un parcours assez classique au départ, où je suis partie dans le commerce. On m'a dit, t'es très douée pour ça, tu verras, t'as un très bon bagou, vas-y, tu aimes convaincre, t'es forte. Donc je suis partie dans le commerce, dans la gestion de projet, on va dire, et le médical, donc avec dans une entreprise qui quand même m'apportait beaucoup de... on va dire de sens, et je pouvais avoir un impact qui était assez important, où en fait je sensibilisais les équipes soignantes à intervenir mieux sur des patients et sur des pratiques, enfin en tout cas sur des interventions d'urgence. Donc finalement j'aidais à sauver et à contribuer à sauver des vies par le biais de mise en place de laboratoires, ce qu'on appelle de simulation. Donc j'ai même, comme on était vraiment on était porteur de projet au niveau de cette entreprise à mission, et on avait souhaiter pouvoir faire connaître la simulation au-delà de juste notre territoire. Moi, j'étais basée sur le territoire sur le nord-est. Et j'ai eu vraiment un cœur
2: de
5: Lyon. Nord-est de la France, pardon. C'est vrai. J'ai vécu quelques années à Nancy, justement, au début de ma carrière, où j'ai eu la chance de prendre en main, finalement, tout ce territoire-là, où j'ai découvert des gens profondément attachants, authentiques, qui font confiance aussi. Et finalement, c'est aussi un peu mes gènes, puisque Kaiser vient d'Alsace-Lorraine, donc voilà, j'étais un peu sur les traces de mon territoire, en tout cas familial. Et je suis contente d'être revenue aujourd'hui finalement à côté de Lyon, puisque c'est là où j'ai grandi et je suis installée, donc on parlait des pierres dorées. Et du Beaujolais, et voilà, c'est un territoire qui m'est cher et que j'ai envie, pour lequel j'ai envie de contribuer en milieu rural, d'apporter une solution, mais ça on va en discuter un petit peu plus tard.
2: Et ce sont deux territoires de vin, et je crois que tu es connaisseuse également.
5: Oui, connaisseuse et passionnée également de vin qui vont bien avec tous ces petits mets qu'on peut cuisiner. Voilà, donc une première partie de mon parcours plutôt dans la gestion de projet. Et une deuxième partie après où j'ai eu la chance finalement d'accompagner mon père qui a fondé un cabinet de recrutement RH, on appelle chasseur de tête, c'est un mot qui est un peu... qui a une signification qui ne me plaît pas trop, et en fait c'était pas du tout de cette manière-là qu'on œuvrait, puisqu'on avait un cabinet de recrutement qui s'appelle Hommes et Valeurs, que j'ai porté pendant 8 ans, donc que j'ai repris, dirigé, pour lequel j'ai eu la chance de recruter Fiona et finalement de rencontrer Fiona dans cette aventure il y a 3 ans. Peut-être elle vous en touchera deux mots tout à l'heure.
0: Peut-être.
5: Et voilà, donc on a pendant 8 ans finalement accompagné des entreprises qui avaient des besoins dans toute la France pour trouver les bonnes personnes, donc les accompagner à rayonner un peu différemment avec des vraies valeurs, voilà, pour aller au-delà d'une rencontre, mais faire en sorte que cette rencontre elle soit le plus durable possible.
2: Et donc 8 ans de chasse de tête, donc de recherche de profil pour du recrutement pour des entreprises qui sont dans le besoin. Et là, un autre point de bascule.
5: Et oui, un autre point de bascule. En fait, c'était souvent des périodes de 6 ans, je ne sais pas si ça a un lien. Et aussi, suite à 2 burn-out, donc questionnement de sens, de me dire, est-ce que je suis au bon endroit? Est-ce que finalement, ça va avec mes convictions, avec mes tripes? Et j'ai répondu non à ces deux questions. Donc je me suis dit, il faut que j'avance aussi dans le sens que je souhaite et le sens que j'avais quand j'étais petite, dans mon enfance, que j'ai retrouvé aussi grâce à son naissance. Et à cet accompagnement qui est très très riche, qui nous a, enfin, en tout cas qui moi m'a porté et qui continue de m'apporter. Et c'est que le début voilà, d'une longue vie à son naissance et au territoire.
2: Et donc est né ce projet de tiers-lieu. Et on va y revenir, on va donner la parole à Fiona aussi, qui est la deuxième, deuxième ligne, mais vous êtes toutes les deux au même endroit, au même niveau, il n'y a pas de hiérarchie, voilà. Non. Pas de deuxième et de première.
0: Non, c'est Fiona. Pour ça. C'est pour ça d'ailleurs qu'on travaille avec Gwen, c'est sur le même piédestal et ça a toujours été quelque chose de très important pour nous. Moi j'ai un parcours un peu plus atypique. Moi j'avais un petit parcours bien tracé dans la grande distrib, parcours qui a longtemps animé mes journées.
2: Tu faisais quoi dans la grande distribution?
0: Alors moi j'ai fait plusieurs choses dans la grande distribution. J'ai été chef de caisse, j'ai fait de la caisse, j'ai été préparatrice de commandes. Je travaillais dans un drive. J'ai fait autant du picking magasin, ce qu'on appelle, ou picking entrepôt. Voilà, donc j'étais très très dynamique, pleine d'envie. Sauf que un problème de dos qui exige un peu de s'arrêter. Quand le dos dit stop, généralement. Ça couaque un peu. Donc, je me suis orientée vers une carrière un peu RH. Vous allez sûrement me demander pourquoi ce choix.
2: Forcément.
0: Simplement parce que je voulais rester sur le terrain, en fait. Et en fait, pour moi, le RH...
2: RH, ressources humaines. Voilà, gestion des ressources humaines.
0: La gestion des ressources humaines, on est un peu la voix de l'employeur, mais aussi celle du salarié. Et c'est ce qui me permet, en fait, de vraiment garder un pied dans la réalité. Chose qui est ultra importante pour moi parce que ça nous permet aussi de voir ce que sont les gens, comment ils évoluent. Et qu'est-ce qui m'a fait dire de m'engager avec Gwendoline, tout simplement reconversion professionnelle, j'y connaissais rien du tout. Après 10 ans de grande distribution, je me suis formée toute seule. Et du coup, j'ai fait un apprentissage et en fait, j'ai trouvé Gwendoline. Donc, c'est ce qui m'a fait dire aujourd'hui pourquoi cette voie. C'est cette rencontre et un constat en fait sur le monde actuel. Du coup, aujourd'hui, j'ai un autre parcours parce que je suis plus avec Gwendoline parce que Mzé Valeur forcément, elle n'est plus là. même s'il est bien ancré au fond de moi et il m'a permis aujourd'hui d'avoir les compétences que j'ai. Moi, je pars plus sur un terrain, je suis en master maintenant, donc je continue mes études. Donc moi, je suis encore sur cette voie un peu d'apprentissage. Mais projet tiers-lieu qui me tient aussi à cœur, on va en parler un peu plus en détail en vous racontant pourquoi on en est là, mais Sous Naissance m'a beaucoup beaucoup aidée sur moi-même, à me découvrir, à me donner beaucoup plus de confiance aussi en moi que j'avais pas forcément. J'ai beaucoup appris avec Gwendoline, on va pas se mentir. J'ai beaucoup appris aussi avec Sous Naissance, surtout sur moi. J'ai appris un métier avec Gwendoline, j'ai appris à aussi un autre aspect de moi-même, parce que forcément quand on change de métier, on a toujours un peu cette crainte de se dire mais est-ce que j'ai bien choisi. Et en fait elle a été vraiment cette voie de sagesse qui a fait que je me suis dit je suis au bon endroit, en fait, au bon moment et au bon endroit.
2: Donc si je résume, 10 ans de grande distribution.
0: Ouais, 10 ans de grande distribution.
2: T'avais fait un diplôme de comment, de quoi avant ?
0: Alors moi, j'étais pas du tout prédestinée à la grande distribution. En fait, j'ai fait un CAP petite enfance de base. J'étais censée travailler avec les enfants. Donc rien à voir du tout, sauf que je suis devenue maman
2: très tôt.
0: Ouais, je suis devenue maman très tôt. Je suis
2: maman. Attention.
0: Voilà, je suis devenue maman tôt et forcément, j'avais moins de patience pour ma fille qui aujourd'hui, moi, est très grande. J'avais moins de temps pour ma fille et là, je me suis dit non, c'est pas du tout possible. Donc, je suis partie dans la grande distribution. J'ai un peu touché à tout. Alors, j'ai mon chef, pour faire un petit aparté, m'a appelé le couteau suisse.
2: Ok.
0: Donc, c'était très drôle. Mais non, ouais, j'étais pas du tout prédestinée à la grande distrib de base.
2: Ok. Donc, CAP petite enfance, 10 ans de grande distribution.
0: 10 ans de grande distribution.
2: Tu décides de te faire une alternance, donc une licence,
0: j'ai fait d'abord un bac. J'ai fait un bac à RH. Okay. J'ai passé un bac à RH toute seule. Parce que
2: Assistante
0: des ressources humaines, exactement, à RH. J'ai décidé de pas être en apprentissage et de ne pas faire de stage parce que je sortais d'un burn-out et d'arrêt sur arrêt. Ouais, j'ai fait un gros burn-out parce que quand vous avez la maladie que j'ai, les douleurs un peu chroniques.
2: De dos dont tu parlais.
0: Ouais, de dos que je parlais. Moi, c'est devenu du chronique. C'est une maladie qui aujourd'hui m'a longtemps
2: handicapée.
0: Et du coup, j'étais souvent très mal parce que on n'arrive pas à avancer. Et forcément, le métier n'est plus en adéquation. Donc, on se dit, je vais faire quoi ? Et là, c'est compliqué.
2: Et donc, assistante des ressources humaines, mais tu ne t'es pas arrêtée
0: Non,
2: là.
0: Je ne me suis pas arrêtée là.
2: Puisque tu trouves Gwendoline, et là, tu fais une licence de ressources humaines en alternance. C'est ça ?
0: Exactement.
2: Hein ? Ouais. Tu as validé l'année dernière.
0: J'ai validé l'année dernière, ouais.
2: Et là, y a le projet qui arrive en même temps et qui mûrit
0: à
2: toutes les deux, quand on vous a accompagnés en parallèle.
0: Exactement.
2: Chacune, Gwen avec Ludo et toi avec moi.
0: Oui.
2: Et c'est posé la question pour toi à ce moment-là de est-ce que je poursuis la ligne de diplôme, la ligne de formation initiale dont on parle.
0: C'est ça.
2: ou de t'investir dès maintenant directement dans le projet tiers-lieu. Et toi, je pense que c'est un bon choix. Tu as fait le choix de poursuivre en master.
0: Oui,
2: et donc là, tu viens de démarrer.
0: Exactement. Je démarre.
2: Une alternance à nouveau.
0: Yes. Avec, totalement différent parce que du coup, je suis dans une agence d'intérim. Donc, c'est complètement différent de ce que je faisais avec Gwendoline chez Hams et Valeurs.
2: Ah, mais c'est fait partie, c'est une grande partie du job.
0: Exactement. Exactement. Donc, du coup, je suis plus que chasseuse de tête. Je fais aussi du placement candidat. Donc c'est complètement différent, mais c'est la continuité aujourd'hui des ressources humaines sur lesquelles j'ai été formée.
2: Tout à fait, c'est notre aspect de l'éventail.
0: Exactement.
2: Et du coup, on en vient à ce projet aujourd'hui. Alors laquelle parle ? Les deux ?
0: Aujourd'hui, il avance plutôt bien. Alors, Gwen pourra peut-être plus vous en parler que moi parce qu'elle est un peu plus sur le sujet en ce moment que moi, mais elle va très bien vous en parler.
2: Très bien. Peut-être avant de rendre la parole, Gwen, de dire qu'un projet de tiers-lieu, c'est un projet qui peut prendre du temps et qui va prendre du temps. Et donc, de tout l'enjeu de l'équilibre financier, même personnel, prend tout son sens. Et on va le comprendre parce qu'effectivement, tu vas nous dire.
5: Alors effectivement, le tiers-lieu, moi, je m'y mets depuis, on va dire, je l'ai en tête depuis 10 ans. Je crois qu'il se définit maintenant, comme tu dis, Elisabeth, ça prend du temps. Ça prend du temps parce qu'il faut rencontrer les bonnes personnes. Donc Fiona et moi, on a initié, en tout cas, on a mis en place cette initiative. Et on a vraiment souhaité en fait, partir de ce que Sous Naissance nous apportait, du territoire, des constats du territoire, et dire quels sont les besoins et qu'est-ce qui nous anime demain pour mener à bien ce rêve commun. Et ce rêve commun, on s'est dit que déjà, il fallait qu'on soit plus nombreux à porter ce souhait, plus nombreux, plus connectés, qu'on puisse faire avancer les sujets et créer un collectif, parce que en fait, on a vraiment l'intention d'apporter pour notre territoire un lieu, en fait, créer un lieu de vie, un endroit qui soit chaleureux, qui nous permette de nous retrouver, partager, d'imaginer ensemble un futur durable et plaisant, voilà, au cœur de sujets que sont donc l'alimentation durable, puisque c'est, on en a parlé tout à l'heure rapidement, c'est une de mes passions, et j'aimerais pouvoir offrir en fait à mon entourage et à mon village ou au village voisin la possibilité de se retrouver autour de ce sujet-là et de faire bouger les lignes finalement de la société à terme, puisque je crois que faire tiers-lieu, c'est aussi changer un petit peu nos habitudes et regarder le monde autrement.
2: Ce que j'ai noté et retenu de ce que tu as dit, hein, c'est la proximité. Faire de l'incroyable avec du simple. La générosité et le partage. Et puis cette mixité de cultures.
5: Ça, c'est très important pour moi, effectivement, cette diversité, de pouvoir aussi échanger, parce qu'on ne connaît pas notre voisin, on ne connaît pas avec qui on parle, et finalement, on se fait souvent des idées préconçues.
2: Alors, il y en a qu'on connaît, et d'autres qu'on ne connaît pas, effectivement.
5: Et quand on les connaît, on a l'impression de bien les connaître, et finalement, on ne se connaît pas toujours. Donc, passer du temps ensemble et puis ouvrir ces lieux-là, finalement, à plus de solidarité aussi, puis à un fond beaucoup plus social, moi, ça me rendrait vraiment très heureuse.
2: Est-ce que tu as...
0: Non, je pense qu'elle a tout dit. Hein. C'est authentique, véritable, à l'image du tiers-lieu, je pense.
2: Des prochaines étapes,
5: les prochaines étapes, c'est qu'aujourd'hui, on est en train d'imaginer ce lieu de vie. Alors, si on parle un petit peu plus concrètement, on parle d'un café, d'un resto, d'une épicerie. En tout cas, c'est autour de ces pôles-là que vont s'articuler le tiers-lieu, en tout cas qu'on imagine. Et on voudrait créer de l'animation aussi pour tous, que ce soit vraiment un lieu interculturel et intergénérationnel.
0: Donc, que ce soit un réel incubateur de liens sociaux.
5: Tout à fait. Et des prochaines étapes, on continue d'être accompagné. On a la chance d'avoir encore l'accompagnement de Sous Naissance.
4: Et oui.
5: Donc on est ravis de pouvoir aussi réfléchir à le proposer au collectif, puisque finalement maintenant on fait partie d'un groupe et on a envie d'avancer ensemble pour faire émerger ce tiers-lieu. Toute la route est super belle aussi. Tu disais tout à l'heure, on parlait de vision lointaine, de prendre du temps, mais chaque étape en fait est assez magique, puisque on voit prendre forme ces idées, ces valeurs. On s'est posé sur un socle commun et on se dit qu'est-ce qu'on veut vraiment faire pour notre territoire, quoi. Et les prochaines étapes, c'est continuer de discuter avec aussi les collectivités, les politiques, d'autres partenaires, trouver des subventions pour pouvoir financer, peut-être trouver un lieu également, un local coup de cœur dans lequel on puisse s'installer autour de Hans, la Chassagne. Ouais, si vous avez connaissance, je vous invite à nous contacter vite, puisque je pense qu'on peut développer ce territoire ensemble, avec vos idées aussi, le co-construire, et c'est ça qui est chouette.
2: Donc les étapes, ça a été votre rencontre à toutes les deux. Vous êtes rentrées dans l'accompagnement Sous Naissance, chacune avec un parcours individuel, pour bien déterminer quelles étaient vos couleurs, vos envies, votre personnalité, vos contraintes aussi, vos paramètres de vie. On voit que donc Fiona, elle est partie finir son cursus de formation en ressources humaines, mais qu'elle va venir nourrir, mettre au service aussi du projet commun. Toi, Gwen, dans le même temps, tu as commencé à prendre un premier job partiel.
5: Oui.
2: Parce qu'il faut durer, en fait, et que c'est important d'avoir une belle vie avec un bon équilibre personnel également. Je ne sais pas si j'ai le droit de dire ce que tu as fait au mois de juillet.
5: Bien sûr, vas-y.
2: Donc tu t'es mariée au mois de juillet également.
0: Elle a dit oui.
2: Elle a dit oui. C'est une femme d'engagement.
5: Oui, c'est sûr que j'avance là. Après 12 ans de vie commune, il était temps de se marier.
2: De signer.
5: Deux enfants.
2: Okay. C'est vrai qu'il y a déjà deux
5: hésitation,
2: enfants,
5: vraiment. Voilà. Oui.
2: Et puis tu as également amené autour de toi... Trois autres personnes ? Quatre autres personnes ?
5: Oui, collectivement, là, on est six à peu près.
2: C'est ça.
5: Des personnes que je n'avais pas forcément imaginées, mais qui sont arrivées. Et
0: qui sont très, très actifs.
5: Et qui commencent à... On est vraiment dans la même... En tout cas, la même idée, c'est de déjà d'œuvrer ensemble et de faire en sorte de se revoir toutes les trois semaines pour réfléchir à comment est-ce qu'on continue de développer, quels acteurs on... Voilà, comment on crée du lien aussi. On parlera peut-être un petit peu plus dans le fond du tiers-lieu sur les différents partenaires qu'on peut trouver en local ou au niveau national. Et voilà, c'est de bien s'entourer, je pense, qui fera qu'on arrivera à créer ce tiers-lieu.
4: Oui, moi je suis touchée par ce parcours-là d'être parti de votre propre envie et que là ça vient de diffuser sur un groupe cœur, on va dire, un peu plus large qui vous dépasse et que. Aussi, vous ayez bien en tête les temporalités qui sont longues et pour trouver, faire en sorte qu'un tiers-lieu puisse vivre sur la durée, c'est aussi prendre la mesure de, il faut y aller progressivement, il faut constituer une dynamique territoriale, donc c'est vraiment ça qui est en train de se passer. Avec la tête sur les épaules, s'agissant des chiffres, parce que les modèles économiques sont loin d'être. Évident, et il y a la créativité, on en parlera juste après. Et aujourd'hui, il y a cette dynamique encore naissante, elle est, je trouve, prometteuse, en tout cas sur votre territoire.
5: Mmh. Merci.
2: Est-ce que vous diriez que. Parce que c'est le moment, rapport à son naissance. T'as dit connaissance de toi, Fiona.
0: Ouais.
2: Et en même temps, tu l'as dit aussi toi, Gwen, qu'il y avait des jours qu'il vous restait encore. On a prévu effectivement des journées collectives pour accompagner l'émergence, la forme et les étapes du projet. Le fait d'avoir fait des parcours individuels pour vous réunir et faire émerger ces différentes activités de base que vous vouliez mettre dans le tiers-lieu, quelle était l'âme et le cœur de ce tiers-lieu ? Qu'est-ce que ça vous a apporté, ce parcours qui n'est pas fini ? Vas-y,
0: je la vois lever son petit doigt.
5: Bon, je vais du coup parler pour moi, je te laisserai aussi.
0: On parle chacune de notre côté.
5: Déjà, j'étais très étonnée de voir comment on pouvait se connaître aussi profondément. Et puis, vous, de votre côté, avoir cet accueil. Ce non-jugement et cette envie de on fait avec toutes les forces que vous avez et comment est-ce qu'on vous accompagne pour voir encore plus que vous pouvez votre potentiel et le développer et ça c'est d'une puissance qui est assez incroyable donc et c'est pas à pas donc c'est vraiment très très vous avez construit un super joli parcours qui nous permet à la fois de même dans ces moments individuels de rester en collectif tout en avec ces journées collectives en s'inscrivant au niveau de l'incubation mais après derrière quand on lance le projet moi j'ai vraiment l'impression d'être d'être accompagnée tout en donnant beaucoup aussi de ma personne pour faire émerger nos idées et qu'elles deviennent de plus en plus concrètes et qu'enfin qu'elles soient réelles et qu'on puisse un jour
2: qu'elles aboutissent
5: ouvrir la porte de ce tiers-lieu.
0: Super. Oui, c'est une réelle découverte parce que on s'attend pas du tout à parler de soi, pour être honnête. Enfin, moi, c'était pas du tout le terrain sur lequel je pensais aller. Franchement, je me rappelle avoir dit à Wendeline, mais t'es sûre qu'on va...
5: J'ai
0: pas envie de parler de moi, t'es sûre et tout, je les connais pas. Et puis à quoi, je me rappelle avoir dit, mais t'es sûre que ça va nous servir quoi pour ouvrir le tiers-lieu, parce que franchement, je comprenais pas, je vois pas le rapport en fait. Et en fait, ici, il y a un réel rapport. En vrai, on se rend compte que il faut vraiment que ça soit un projet concret, et il devient concret à la fin, en fait, de A à Z. On se rend compte que c'est hyper important, parce que c'est pas un projet pour être un projet. Et c'est ça qui est beau avec Sonaissance, c'est que on se rend compte que ça devient un projet de cœur, que tout est entendu, et toutes nos idées en fait sont mises en musique. Et ça, c'est beau. Et c'est ce qui est super important, en fait. C'est ce qu'il faut se rendre compte à la fin, c'est que c'est hyper important dans un projet de tout mettre en musique. Et c'est là où moi, j'avais beaucoup apprécié. Et j'apprécie encore d'être accompagnée par vous deux, parce que c'est vraiment... ça fait vraiment plaisir. Et en fait, il y a ce suivi régulier, il y a ce... on est vraiment entendu, on est vraiment écouté, on prend vraiment le temps de tout mettre sur le papier, et en fait on se rend compte qu'à la fin le projet il est déjà bien construit, et qu'en fait on a juste à mettre là où il faut, dans les bonnes cases, et de se dire on va avancer, et ça avance bien en fait.
5: Et il est construit, je rajouterais même plus qu'il est construit par rapport à nos tripes, en fait, par rapport à ce qu'on a mis dans ce projet-là de nous, et qui nous permettra de durer, parce que finalement, ce sont vraiment nos valeurs, et c'est ce qu'on a choisi pour notre avenir et l'avenir de notre territoire.
0: Exactement. Non, mais il y a une réelle conscience à la fin.
5: Donc, merci.
0: Merci.
2: C'est la classe.

0: Alors, je disais la classe, pas pour nous autocongratuler, ou alors collectivement, mais la classe, parce que je trouve ça... Enfin, nous, on est extérieurs quand on vous accompagne. Et la classe de voir tous la, toute la belle, belle énergie, toutes les belles valeurs de cœur que vous y mettez, et toutes, enfin, vous avez les yeux qui brillent, je sais pas si, forcément, les auditeurs, les auditrices ne voient
1: pas,
0: mais.
1: Ils ont pas le son, l'image. C'est dommage.
0: Mais, voilà. En tout cas, ça s'entend dans votre voix. Le sourire, le pétillement, l'envie et tout ce qui est beau dans ce que vous avez envie de mettre en œuvre.
2: Et honorer le chemin singulier qui est le vôtre pour aller vers votre rêve et construire un bric à bric en changeant. En étant changé, en vous autorisant à changer à travers ce parcours.
0: Et comme quoi on peut être complètement soi-même, mais ensemble.
1: Exactement.
0: Allez, on enchaîne sur le sujet de fond.
2: Les tiers-lieux.
0: Les tiers-lieux. Le tiers-lieu. C'est pas le plus important. Ah non. Ben non, vos parcours sont hyper importants.
1: Parce que
0: la définition d'un tiers-lieu de manière théorique, quelque part, on s'en moque. L'important, c'est de le vivre et de le faire vivre sur nos territoires.
2: Mais alors, qu'est-ce qu'un tiers-lieu ?
0: Ah, ça, c'est Ludo qui nous recentre. Alors, un tiers-lieu, qu'est-ce que c'est ? Donc, ce terme tiers-lieu est anglo-saxon. Alors, with the accent, a third place. A third place, défini au départ par le sociologue Ray Oldenburg. À la fin des années 80, de manière simplifiée, on le définit comme un lieu où les personnes se plaisent à sortir et se regrouper de manière informelle, située hors du domicile, donc qui est la first place, et du lieu de travail qui est la second place. Donc ce sont des lieux du faire ensemble. Faire ensemble, donc c'est des leviers d'innovation. Grâce aux espaces partagés qu'ils offrent, des lieux de rencontre et de partage qui encouragent aux collaborations et aux projets collectifs. D'abord, c'était des projets métropolitains, mais le phénomène a vite gagné les territoires ruraux avec les petites et moyennes villes et les quartiers de banlieue. Ils sont une majorité en dehors des grandes villes déjà en 2021.
2: Avec une définition comme ça, on comprend qu'il y a plein de tiers-lieux différents et ça peut vraiment être plutôt dans l'associatif, plutôt dans le travail, hein, une forme d'hybridation, mais il y a vraiment plein de formes possibles.
0: Alors hybridation, ça veut dire ça veut dire plusieurs mixtes avec des activités différentes, possibilités différentes. Espace de coworking, friche culturelle, Fab Lab, tiers-lieu nourricier, autant de noms qui représentent à la fois une grande diversité, mais un commun, quelque chose de commun, qui est de mutualiser des espaces et des compétences pour faire différentes activités. L'idée, c'est de réunir un collectif, en général de citoyens, c'est-à-dire des personnes lambda comme vous et moi, qui sont engagées, donc à travers ces activités, souvent par le cœur, potentiellement par les tripes, et par la tête. L'idée, c'est de se rencontrer, de favoriser la coopération pour répondre à des enjeux de leur territoire. Quelques chiffres qui datent de 2023. La ressource vient d'un organisme France Tiers-Lieux. Ce mouvement des tiers-lieux a pris tellement d'ampleur qu'il a commencé à se structurer. Il y a même des régions françaises qui ont décidé d'avoir une politique d'installation de tiers-lieux et de mailler leur territoire régional de tiers-lieux. Donc on peut doter la France Tiers-Lieux, donc c'est celui d'où je tire ces chiffres. Et puis il y a également la coopérative de tiers-lieux sur lequel il me semble, en tout cas on vous mettra la référence d'une infographie avec les grandes étapes pour créer un tiers-lieu. Ça peut être toujours hyper utile de se référer à ça. Donc en 2023, en France, ils ont recensé plus de 3500 tiers-lieux quand même.
1: Waouh. Jamais vu.
0: 62% sont en dehors des métropoles. Un tiers est déjà en ruralité. Ça représente quand même 882 millions d'euros de chiffre d'affaires et plus de 30 000 structures hébergées et emplois directs. Ça veut dire qu'effectivement, vous l'aurez compris, il y a un lieu dans lequel il y a plusieurs activités qui sont hébergées ou qui emploient directement des gens.
2: On donnera quelques exemples un peu plus tard dans l'émission, de tiers-lieux très locaux et de voir comment ils sont organisés, quelles sont leurs thématiques.
0: Donc tiers-lieux, j'ai dit que c'était forcément un lieu, mais et pas forcément.
2: Puisque c'est d'abord, selon certains, ça désigne d'abord une communauté de personnes, finalement. Et qu'un tiers-lieu peut être en ligne. Et que, bon, il y a quand même un enjeu très clair à ce qu'il soit ancré sur un territoire, sur un lieu physique où les gens peuvent se rencontrer, voir et créer du partage, créer du commun. Mais il y a une vraie dimension de communauté qui est en amont.
0: Ouais, c'est deux éléments extrêmement importants. Et si on veut faire un lieu physique, l'un ne va pas sans l'autre. C'est-à-dire que si vous avez le lieu mais pas la communauté, ou la communauté et pas le lieu, il y a un truc qui ne fonctionne pas. Qui plus est, si les activités dans ce lieu ne correspondent pas à un besoin du territoire, ça ne sert à rien non plus, quoi. En général, ça vivote. Voilà.
2: Donc on l'a vu, le tiers-lieu peut prendre différents noms. En fonction de leur destination, en fonction de leur usage. Je pense par exemple à Satonécamp, il y a un tiers-lieu qui se présente davantage comme étant café associatif, qui mêle effectivement des activités de loisirs, mais aussi un espace de coworking, voilà, des événements plus ou moins pro, plus ou moins associatifs.
0: Et en Vallée d'Azergues, à la Mure, il y a un quartier métisseur qui se veut plus... Il y a un café associatif, mais il y a un beau programme culturel tout au long de l'année.
2: Il y a quelque chose d'un peu exploratoire là, qui émerge depuis quelques... du coup, voilà, alors, pas les années 80 en France, mais voilà, ça fait bien 10, 15, 20 ans maintenant qu'on en entend parler et de plus en plus. Et ça permet de sortir, on va dire, du carcan... Des modèles traditionnels et de voir des nouvelles opportunités de relations, un espace où des usages, des rencontres peuvent se faire et qui donne plus de coopération, qui permet de mutualiser par exemple des outils. Un exemple très traditionnel, c'est effectivement celui du Fab Lab avec la fameuse imprimante 3D qui est évidemment trop coûteuse, trop onéreuse pour être détenue par un particulier. Pour autant, à un endroit comme un tiers-lieu ou une sorte de laboratoire, il devient de plus en plus intéressant de pouvoir le mutualiser avec d'autres personnes.
0: Il y avait un tiers-lieu qui s'appelle le tiers-lieu d'ailleurs à Amplepuy aussi, où ils mutualisent un atelier de bois.
1: D'artisanat de bois, oui.
0: Ouais, c'est ça. Donc voilà, c'est vraiment propre à l'équipe, c'est propre aux besoins, au matériel, à la grandeur de l'espace disponible. Et on a fait deux journées l'année dernière. Une première plutôt avec des sachants. On avait un architecte, deux architectes d'ailleurs. Et on a fait venir un juriste. Non, pardon, trois architectes et un juriste. Et on a travaillé avec eux et des personnes qui étaient intéressées par des projets, constituer des projets de tiers-lieu, sur qu'est-ce qui était important en termes de, effectivement, de définition, d'usage, de comment on démarrait seul ou en collectif et d'étapes.
2: En quelques mots, ce qui peut ressortir, c'est l'enjeu de l'accueil du public ou pas, de la place de la communauté. Est-ce qu'elle... Elle est en amont ou est-ce qu'elle se constitue autour d'un lieu, on va dire. Et c'est souvent un peu les deux en même temps. L'enjeu aussi de s'intégrer dans un territoire avec avoir le soutien d'une collectivité, c'est presque essentiel, obligatoire, surtout pour des plus petites collectivités. Et bien penser les différents usages en fonction du lieu, de la volonté de la communauté. Il y a quelque chose qui est souvent aussi, encore une fois, je dirais exploratoire, de comment faire et puis observer en faisant. Et quelque chose qui est agile et qui vient... il y a des choses qui émergent et des opportunités à saisir... qui vont effectivement orienter le tiers-lieu d'un côté ou à un autre.
0: Il y a quelque chose qui est important aussi dans l'histoire qui va se tisser, c'est est-ce que je veux partir seul ou est-ce que je veux partir à plusieurs ? Parce qu'il y a des tiers-lieux qui naissent à partir d'un patrimoine immobilier, d'une personne qui a un lieu. Elle est propriétaire et du coup, qu'est-ce qu'elle veut partager ? Et comment ça va se passer ? Est-ce que c'est la location ? Est-ce que elle va ouvrir ce patrimoine aux autres ou pas ? Est-ce que la collectivité locale, elle est partie prenante ? Des fois, c'est la collectivité qui met à disposition un lieu. Et comment du coup les gens s'en emparent ? Donc voilà, partir seul ou en collectif, il y a vraiment là aussi quelque chose qui est assez fédérateur. Dans l'aspect juridique et de l'achat ou de la location, c'est aussi hyper engageant, hyper important. Et ça peut prendre pas mal de temps, comme des fois se faire dans une rencontre, comme vous avez eu à un moment donné. Alors, on ne sait pas la suite de l'histoire, parce que ce n'est pas encore écrit. Mais effectivement, sur une des communes dont on parlait tout à l'heure, il y a un lieu qui est disponible en plein cœur du village, qui pourrait être idéal, voilà.
1: Qui se prêterait très bien, effectivement.
2: Et les temporalités sont différentes selon qu'il faille faire des travaux ou pas, selon qu'on a envie de passer sur les normes des établissements recevant du public, qu'il y a des vraies contraintes, ou si on est en dessous des seuils d'accueil associatif. Typiquement, en dessous de 50 personnes, c'est bien plus simple, par exemple. Donc voilà, il y a toute cette ingénierie de projet, finalement potentielle, s'il y a un vrai projet constructif ou des rénovations. Et là-dessus, effectivement, la place des architectes, c'est ce qu'ils nous rappelaient à l'époque où on a fait cette journée, est centrale.
0: À plus de 170 mètres carrés, en plus l'architecte est obligatoire. Voilà, s'il y a de l'ERP, c'est-à-dire de l'accueil public obligatoire, c'est d'autant plus important. Et puis, il faut voir le PLU, bien sûr, et avoir un certificat d'urbanisme. Ça, c'est quelques détails techniques qui sont pas négligeables, parce que ça prend du temps. Et si en plus on est dans des pierres dorées potentiellement, c'est classé. Donc architecte des bâtiments de France. Voilà, même si on veut faire simplement des travaux pour ouvrir, ne serait-ce qu'une cour, un mur, une façade d'autant plus.
2: Du point de vue des formes juridiques que peuvent prendre ces beaux objets, ces ovnis parfois, on est voilà sur la plupart sont structurés en association. Loi 1901, voilà, qui est simple à construire, qui a une fiscalité avantageuse et qui met en avant effectivement l'intérêt général. Donc c'est trois tiers lieux sur cinq sont sous cette forme, tandis qu'il y en a qu'un quart qui sont sous forme de société commerciale, qui ont aussi leurs intérêts et qui vont peut-être plus mettre en avant une offre de service, donc plus dans l'économie et une fiscalité plus classique. Et il y a également voilà de nombreux tiers lieux chouettes qui sont sous forme coopérative et qui voilà on en parle souvent ici des coopératives à courant porteur, cette forme de une gouvernance aussi horizontale, en tout cas démocratique, et voilà une lucrativité limitée, et on est à la fois dans l'intérêt général et dans la possibilité de vendre des produits et des services sans trop de limites. Donc voilà, le côté tiers-lieu, c'est encore une fois cette hybridation, ce mélange entre la maison et le travail, fait que ces formes-là, typiquement les coopératives, peuvent être vraiment intéressantes. Voilà.
0: Peut-être que c'est important aussi de signaler qu'on a un peu de recul aujourd'hui sur ce qui fonctionne, ce qui ne fonctionne pas. Typiquement, un espace de coworking simple, c'est compliqué à faire vivre, en fait.
2: Dans le modèle économique.
0: Dans le modèle économique, tout à fait. D'autant qu'en ruralité, on a tous plus ou moins des jardins. Donc, venir bosser dans un espace, finalement, il n'y en a pas assez en termes de besoins, en termes d'activité, en termes de présence pour justifier un lieu. Donc, ça ne peut pas être que ça. Voilà, ça, c'est juste un exemple tout simple.
2: Et du point de vue du coup des modèles économiques, Elisabeth, quels sont les différents types d'activités qu'on peut trouver dans des tiers-lieux ? Qu'est-ce qui peut ramener des sous ?
1: Sources de financement, du coup.
0: Alors, les sources d'actifs, les sources de revenus qui viennent des activités. Ah, parce que je me demandais, j'allais parler de, on a parlé d'espace de coworking du coup. On a parlé, là vous vouliez vous plutôt café asso, restauration, épicerie. Mm-hmm. Je parlais du quartier métisseur où c'était plutôt, enfin c'était beaucoup café asso et culture. Mm-hmm. Toi tu parlais de la bascule, où on est...
2: La galoche.
0: Pourquoi la bascule? Ah oui, parce que la bascule c'est des gens qui sont aussi porteurs de tiers-lieu qui est très chouette.
2: Oui.
0: ça doit être un lapsus.
2: Ouais.
0: La galoche à Satonécamp, qui est café asso et au coworking et animation.
2: Oui, avec une petite épicerie. C'est vraiment le côté bien associatif où il y a le club de bridge toutes les semaines ou ce genre de choses et des événements culturels, pas mal de spectacles. Voilà, une programmation très chouette aussi. Ouais.
0: Voilà, on parlera du 96 également. Enfin, l'exprimerie, on a plusieurs dynamiques. Voilà. Ça fait des années que moi j'accompagne aussi des porteurs et qui me parlent de projets de tiers-lieux. Du coup, je me suis fait une sorte de cartographie d'un peu toutes les activités, types d'activités qu'on peut avoir dans un tiers-lieu. Je l'ai divisé en extérieur, intérieur. C'est-à-dire qu'est-ce qu'on peut faire quand on a un lieu qui a un extérieur et qu'est-ce qu'on peut faire dans un lieu qui n'en a pas. Donc juste à l'intérieur. En extérieur, qu'est-ce qu'on... Peut-être que je vais commencer plutôt par l'intérieur, ça me semble plus logique. Allez, en intérieur. Donc, quand on a un lieu, qu'est-ce qu'on peut avoir comme activité qui peut être source de revenus? Déjà, histoire du lieu, architecture du bâtiment. Ensuite, art et culture. On peut avoir des ateliers partagés, on peut avoir faire des résidences d'artistes. Est-ce qu'il y a de l'habitat? Parce que dans un tiers-lieu, il peut y avoir de l'habitat. Donc, lieu de vie, mais également hébergement de loisirs ou hébergement d'urgence. Il peut y avoir des activités autour de la santé, du bien-être, la santé mentale. On peut avoir, et en général, il y a une grande salle multi-activité. Et il peut aussi y avoir des bureaux dédiés. Il peut y avoir de l'entrepreneuriat. Donc, on a parlé des Fab Labs. On peut avoir des clusters, c'est-à-dire des centres de un cluster, c'est un regroupement d'activités, d'entreprises autour d'un secteur d'activité. Je vais y arriver. Pareil avec des bureaux dédiés, il peut y avoir une partie entreprise d'insertion par l'emploi. En espace de travail intérieur, on peut avoir le coworking, on peut avoir des bureaux partagés, c'est-à-dire avoir de l'hébergement d'entreprises à l'intérieur. J'aime beaucoup d'ailleurs à ce titre-là l'immeuble EVA à Lyon, parce qu'il y a plusieurs étages dans lequel il y a à la fois des bureaux partagés, il y a un espace de coworking, il y a tout un niveau qui est loué par une entreprise extérieure qui permet aussi de sécuriser en fait
1: le loyer.
0: Il y a une crèche, il y a une boulangerie, il y a un espace de restauration. Voilà, donc espace de travail, hébergement de société, et puis un espace savoir ou connaissance. Il peut y avoir une librairie, il peut y avoir une bibliothèque, il peut y avoir une boutique. Et donc, à l'intermédiaire de ça, on a un espace rencontre et de restauration. Et si on regarde l'extérieur, donc l'espace de travail, justement, il peut être aussi en extérieur. Il peut y avoir un espace détente, un espace repas, un espace jeu, un espace avec de l'eau, un espace potager avec... de la production, il peut y avoir une activité propre de maraîchage, d'arboriculture, de permaculture. J'en dis pas plus parce qu'il y en a plein. Magasin, un espace de vente. Il peut y avoir un espace de biodiversité avec des nichoirs, des ruches, des hôtels à insectes, des mangeoires. Peut-être du LPA, la Ligue Protection des Animaux. Un espace ferme. Un espace de démonstration du zéro déchet et du compostage. Voilà pour les diverses activités et types d'activités qu'on peut retrouver dans un tiers-lieu. Il y a de quoi piocher, ce qui nous fait
1: vibrer.
0: Merci.
2: Absolument.
0: C'était ça.
2: Et il y a plein de modalités finalement pour faire vivre ça, que ce soit proposer une adhésion. Des tarifs de location ou de la prestation. Donc là aussi, c'est les différents tiers-lieux jonglent sur ces différentes activités et vont les
0: sources
2: mettre
0: de revenus, oui.
2: Et sources de revenus et vont les mettre à la une aussi en fonction bah, des temporalités. Il y a cette idée que souvent, hein, c'est que plus il y a d'événements, plus il y a de choses qui se passent, plus il y a des personnes qui gravitent et du coup qui peuvent aussi être intéressées et profiter des autres services. Donc c'est cette idée de, d'une place de rencontre. Voilà. Et pour continuer sur les d'où vient l'argent. Du coup, j'ai parlé effectivement de prestations de services. Donc, il peut y avoir en louant des espaces, ou il peut y avoir la vente de produits, voilà, des livres, des gâteaux, de l'artisanat. Enfin, un peu, voilà. Sur, il peut y avoir aussi des adhésions. J'en ai parlé. Voire des dons. Donc, voilà, certains tiers-lieux comptent aussi sur du mécénat individuel ou du mécénat d'entreprise. Et puis, voilà, une part du modèle économique des tiers-lieux repose aussi sur les subventions publiques, hein, des appels à projets publics ou privés d'ailleurs. Donc là aussi, il y a plein de modèles différents qui peuvent exister pour faire en sorte d'équilibrer le résultat chaque année de ces chouettes lieux.
3: D'où l'importance d'hybrider un petit peu effectivement ce modèle économique.
2: De ne pas mettre les œufs dans le même panier, ouais.
3: Exact.
0: Oui, et comme on l'a déjà dit, hein, mais selon l'implication de la collectivité, bah, l'argent pour que le lieu vive est plus ou moins importante. Donc il faut comprendre aussi dans les étapes que souvent c'est l'allocation retour à l'emploi, hein, merci France Travail, qui permet de financer les premiers éléments pour créer les structures, que les appels à projets liés au tiers-lieu, il y en a qui sont spécifiques. Après, sur des secteurs d'activité, on peut aller aussi chercher de la subvention. Tu parlais du mécénat, juste pour préciser, il y a différents types de mécénat. Il y a du mécénat financier, c'est-à-dire que vraiment c'est de l'apport d'argent, mais il peut y avoir du mécénat de compétences. Et dans les entreprises, il peut y avoir des personnes qui sont mises au service de tiers-lieux pour leurs compétences professionnelles. Voilà. Tu n'as pas parlé du crowdfunding, mais on est d'accord que ça en fait partie.
2: Tout à fait.
0: Dans les investissements de départ, on peut aussi mentionner les cigales, qui sont sur de l'investissement de 3000 euros au départ.
2: Les cigales, c'est un regroupement de particuliers qui associent leur épargne et l'épargne pour faire des prêts ponctuels à des structures locales. Donc, qui sont des bonnes ressources pour des projets petits ou gros d'ailleurs, qui portent des valeurs sur lesquelles résonnent ces particuliers. Et j'avais très envie aussi de partager en quelques mots voilà, trois tiers-lieux du territoire. On a parlé de la Galoche, qui est un voilà, tiers-lieu associatif qui a émergé ces dernières années. Il a d'abord été d'ailleurs hors les murs pour pouvoir initier une communauté. Et ensuite, en 2023, aménagement à Satonécamp. Il y a une cinquantaine de bénévoles et une salariée dans ce parc associatif. Il y a le 96 à Trévoux, qui est en format de société coopérative d'intérêt collectif. Là, l'histoire est un peu plus ancienne, puisque ça a commencé, l'histoire commence en 2018 à peu près, et avec voilà, plusieurs, plein d'activités qui sont proposées. Il y a un restaurant, voilà,

0: d'alimentation, il y a des formations qui s'y déroulent. Donc là, c'est une belle histoire et bien complète aussi. Toutes ces infos, vous pouvez, enfin voilà, le 96, on mettra le lien du site internet sur les ressources. Mais sinon, vous tapez le 96, attrez-vous, vous le trouverez, c'est sûr.
1: Et vous pouvez aller manger le midi aussi là-bas.
0: Grave.
1: C'est chouette.
0: Oui. Et le troisième dont je voulais parler, qui est encore en émergence, qui s'appelle l'exprimerie, dont l'histoire remonte quand même il y a 4 ans. Et donc c'est un peu une convergence de plein d'associations trévolciennes, Clé de Lune, le Cournu Kibidouille, la Roue Libre, le Ciné, la Passerelle, le PID 96 qui n'était pas loin non plus, et qui est lui pour le coup un tiers-lieu à vocation culturelle, sous format associatif, et qui vise à créer une salle de spectacle avec une belle programmation qui va jusqu'à 240 concerts par an. Il y a une quarantaine de bénévoles et ils ont du coup fait l'achat grâce à Village Vivant, qui est une organisation nationale qui vient soutenir le financement de ce type de projet. Et vraiment au centre-ville de Trévoux, une grande salle. Ils sont en train de faire des travaux avec Force Chantier Participatif.
1: C'est le 33e là, chantier participatif.
0: 33 déjà.
1: 33e, ouais. Effectivement, en fait, dans notre coin, on en découvre beaucoup, de plus en plus. On parlait aussi de la ferme et le marché du Courtil, puisque le Courtil est aussi considéré comme un tiers-lieu. Mais au-delà de toutes ces adresses et toutes ces gens qu'on peut retrouver, finalement, je crois que ce qu'on comprend aussi dans le message, c'est que aujourd'hui, c'est important de s'inscrire dans un réseau. On a de la chance aussi que vous nous ayez apporté ce réseau de l'économie sociale et solidaire dans lequel vous êtes impliqué et pour lequel vous œuvrez depuis longtemps, et dans lequel on s'inscrit et on vient co-construire ensemble, finalement, aussi tous les liens du territoire, quoi.
2: C'est le moment de s'arrêter. On est à la fin de l'émission. Merci infiniment pour tous ces témoignages, pour votre énergie, pour vos intentions, pour la coopération qu'on a entre tous. Mmh. Parce que c'est vrai qu'on se retrouve maintenant régulièrement aussi pour des temps partagés. Merci Ludo aussi.
0: Merci Elisabeth, merci.
1: Merci à vous tous. C'était un plaisir.
0: Pour une prochaine émission.
2: On retrouve toutes les références en pied de l'émission, comme d'habitude.
1: C'est un grand porteur.
2: Ouais. 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
2: Bonjour à toutes et bonjour à tous. Bienvenue dans Santé Beaujolais d'Ombe, l'émission santé de notre territoire qui, vous savez, est produite par la CPTS Beaujolais d'Ombe, la communauté professionnelle territoriale de santé Beaujolais d'Ombe. Comme d'habitude, vous pouvez nous retrouver en podcast sur le site internet Calade Ma Radio, également sur le site internet de la CPTS Beaujolais d'Ombe et sur notre chaîne YouTube. Et Marie, c'est un peu spécial aujourd'hui puisque c'est notre dernière émission de la saison.
3: De la saison avant les grandes vacances.
2: Avant les grandes vacances, effectivement.
3: Et on se retrouve en septembre.
2: Et on se retrouve en septembre et on sera de nouveau tous les trois puisque Alexandra est absente ce soir.
3: Exceptionnellement, tout à fait.
2: Voilà. Et donc aujourd'hui, nous avons bien sûr une nouvelle thématique dans notre émission. Vous savez que à chaque émission, eh bien, on a bien sûr une spécificité, une chronique, des chroniques qui sont différentes. Et aujourd'hui, nous allons aborder un organe dont on parle finalement assez peu quand tout va bien, et pourtant, c'est le rein. Alors, les maladies rénales bouleversent une vie, parce qu'il y a une alimentation qui est à respecter, parce qu'il y a de la fatigue, parce qu'il peut y avoir des dialyses, ça peut aller jusqu'à la greffe, mais on va essayer de dépasser tout ce qui est médical ce soir, et on va se concentrer donc sur l'association Bouge ton rein. L'association Bouge ton rein, c'est un accompagnement, on va voir ça tout au long de l'émission, qui est vraiment pour les patients et bien sûr l'entourage. On le sait, c'est pas la première fois qu'on le dit, l'entourage est extrêmement important pour accompagner le patient. Et donc de plus en plus d'associations, dont Bouge ton rein, eh bien, s'intéressent à la famille, à l'entourage proche. Et pour en parler, nous accueillons aujourd'hui, je vous laisse vous présenter.
4: Bonjour, donc je suis Patricia Rudelli, je suis diététicienne en néphrologie, donc tout ce qui concerne les maladies rénales, et j'ai le plaisir d'être la présidente de l'association Bouge ton rein.
2: Donc c'est une émission ici, mais c'est une association qui est territoriale, enfin qui est de territoire, hein.
4: Tout à fait. Donc, Bouge ton rein, c'est une association locale qui a été créée en 2022 à l'initiative de soignants de l'hôpital de Villefranche du service de néphrologie.
2: Donc, de l'hôpital Nord-Ouest. On va y revenir à cette émission.
4: Voilà.
2: Mais c'est vrai que j'avais oublié de le préciser dans l'intro et c'était important qu'on le dise maintenant.
4: Tout à fait.
2: C'est réparé. Et donc, ensuite.
5: Bonjour, moi c'est Nelly et du coup je suis la secrétaire de l'association Bouge ton rein et je suis patiente aussi depuis 2022.
2: Bienvenue.
5: Merci.
2: Alors là aussi Nelly, il faut quand même aussi préciser une petite chose, c'est que tu es un peu professionnelle de santé.
5: Oui, je suis kinésithérapeute et du coup je me retrouve patiente.
2: Voilà, en tous les cas bienvenue toutes les deux pour cette émission. Et donc, on va tout de suite rentrer dans le vif du sujet. Vous savez qu'il y a quatre chroniques, quatre temps forts. Et le premier, c'est de quoi veut-on parler? Alors, Bouge ton rein, c'est quoi exactement?
4: Bouge ton rein, donc, comme je l'ai dit, c'est une association locale qui s'appuie sur trois piliers. Améliorer la qualité de vie de nos patients par des actions ciblées, dont nous allons parler tout à l'heure. Faire bouger, donc comme son nom l'indique, Bouge ton rein, faire bouger les patients pour améliorer leur santé et des actions de prévention et de formation des professionnels de santé.
3: Actuellement, sur Bouge ton rein, ça représente quelle masse de population, enfin combien vous avez d'adhérents et
4: Alors, on peut dire, je me tourne vers Nelly qui connaît mieux les chiffres que moi, mais on va dire 70-80 adhérents sur l'année 2025-26.
3: Et donc, ce sont essentiellement des patients, des familles aussi de patients ? Ça mélange un petit peu tout le monde.
4: Absolument. Donc, en fait, l'association, bien sûr, est ouverte à toute personne désirant s'investir au cœur de l'association. Donc, bien sûr, que essentiellement, ce sont des patients qui nous ont rejoints. Évidemment leur famille, les aidants et quelques professionnels de santé et donc notre membre d'honneur qui est le docteur Cécile Thomas, néphrologue à l'hôpital de Villefranche Nord-Ouest.
2: Qui est très actif dans l'association bien sûr et qui vous accompagne aussi bien sur le plan de la représentation médicale. Et puis qui fait aussi des formations pour les professionnels de santé.
4: Exactement.
2: Donc voilà. c'est une force vive et bienvenue pour l'association.
4: Tout à fait, tout à fait. On a beaucoup de chance qu'elle soit investie, même si le troisième enfant fait qu'elle a un peu moins de temps ces derniers mois. Mais en tout cas, on a la chance puisque son cheval de bataille, c'est vraiment la prévention. Parler de la maladie rénale et également de la greffe du don d'organes.
2: Alors, c'est vrai que le nom de votre association, il n'est pas anodin quand même. Bouge ton rein, c'est fort comme. Et ça exprime beaucoup de choses.
4: Exactement. On sait que la sédentarité tue. Hein, clairement, on a vraiment maintenant beaucoup d'études qui nous montrent que le manque d'activité physique est un des facteurs de risque de pathologie, notamment les pathologies rénales. Et donc, on essaye vraiment de faire bouger les personnes, les patients, avec donc l'aide d'un enseignant d'activité physique adaptée. Qui nous propose des activités adaptées pour que tout le monde puisse, sans crainte, commencer l'activité à son niveau.
3: Quand on parle du rein, on parle de quelles pathologies qui peuvent être accompagnées du coup ?
4: Oui, alors c'est vrai que quand on parle du rein, on a beaucoup de pathologies associées. Donc ça va être l'insuffisance rénale chronique, donc une maladie chronique où le rein va fatiguer et ne plus remplir son rôle qu'on va lui demander. Donc à tous les stades, ça va être...
2: Qui est une maladie sournoise, hein, faut peut-être aussi le rappeler.
4: Alors
2: hein.
4: Oui. Je voulais en parler tout à l'heure, mais en effet, hein, c'est une maladie silencieuse, une maladie qui parfois que l'on diagnostique tard, trop tard, et donc une insuffisance rénale chronique, phase terminale, c'est un traitement de suppléance qui est la dialyse, qui est une machine qui va remplacer le rein, on a également des patients qui ont été greffés du rein, même à deux reprises.
2: Quand on a préparé l'émission, on a parlé de qualité de vie. C'est quoi concrètement la qualité de vie dans votre association ? Ça passe par quoi ? On va y revenir, mais déjà pour présenter de façon générale.
4: Disons que la qualité de vie, c'est sortir de l'isolement. C'est vraiment trouver d'autres personnes qui ont la même pathologie et... avec qui on va échanger pour justement essayer de parfois de dédramatiser, puisque quand on annonce une pathologie comme une insuffisance rénale chronique, c'est vraiment un choc qui est parfois difficile à surmonter. Donc c'est la qualité de vie, c'est améliorer justement c'est l'aspect psychologique, l'aspect santé, échanger et retrouver du plaisir dans la maladie. Donc on ne parle pas toujours que de la maladie, retrouver du plaisir à être ensemble justement et participer à des activités.
2: Vous êtes dans une véritable dynamique, que ce soit dans son corps, dans son esprit.
4: C'est ça.
2: Dans les échanges, vous êtes dynamique.
4: Exactement, exactement, c'est tout à fait ça.
2: Par rapport à des grosses associations nationales qui existent aussi, quelle est la spécificité d'être une association de territoire ?
4: Alors, en effet, on a des grosses machines qui sont bien connues. Nous, on s'est rendu compte que dans le Beaujolais, ça n'existait pas d'association.
2: Il n'y avait pas d'antenne.
4: Et surtout, on parle beaucoup du cancer, du diabète, et beaucoup de, et tant mieux. Mais en tout cas, sur le territoire, une association pour aider, pour venir en aide à des patients, ça n'existait pas. Donc nous, notre rôle, c'est vraiment de recruter localement. On souhaite connaître nos adhérents pour justement proposer des actions ciblées quasiment sur demande, quoi.
5: Notre grande différence aussi, c'est l'activité physique, en fait. Les grosses associations nationales, elles font beaucoup de prévention. Donc il y a des préventions, on parle du don d'organes, il y a des dépistages, mais pas forcément de moments où on fait des tables rondes, où il y a des activités physiques, où on se retrouve entre adhérents. Mmh. Et donc c'est pour ça aussi qu'on voulait avoir une association
4: et de ce genre. Je dirais que le plus aussi, c'est tout ce qui concerne la nutrition. Donc moi, en tant que diététicienne, évidemment, c'est un sujet qui me tient à cœur, puisque la nutrition, l'alimentation est un soin. Et donc, c'est vraiment des actions qui tournent autour de l'alimentation pour dédramatiser tout ce qui concerne l'adaptation à l'alimentation. On a la chance d'avoir un patient qui est passionné de cuisine et qui anime ces ateliers où vraiment c'est des moments conviviaux où on découvre des recettes incroyables et ce qui permet de dépasser un petit peu cette peur de restriction qui souvent fait fuir un peu les patients.
2: Alors on va certainement aussi peut-être en reparler hein, de l'aspect de cet aspect d'alimentation.
3: J'avais une question.
2: Vas-y, c'est ce que je voulais dire, donc ça tombe bien.
3: Est-ce que du coup dans vos missions c'est aussi d'informer et de former certains professionnels ou pas du tout?
4: Alors oui, comme je disais, hein, les trois piliers, c'est l'un des piliers, c'est vraiment l'action de prévention et de formation. On se rend bien compte que alors bien sûr le grand public ne connaît pas ces pathologies, mais on s'aperçoit également que les professionnels de santé non plus, ou en tout cas de loin, et n'ont pas nécessairement la meilleure façon d'aborder le sujet. Donc notre rôle, c'est bien sûr de faire de la prévention. Par exemple, justement, des actions de formation auprès des professionnels de santé, que ce soit des médecins généralistes, que ce soit des diététiciennes.
2: On
4: en avait fait une ensemble qui avait très bien marché.
2: Et à refaire.
4: Oui, absolument. Ça, c'est quelque chose auquel on tient beaucoup, former les pharmaciens, les infirmières. Pour qu'on ait le même message, puisque malheureusement souvent on entend des choses complètement aberrantes encore, et c'est important qu'on uniformise un petit peu les messages.
2: Avant qu'on fasse la pause musicale, vous nous avez dit aussi dans la préparation que bien sûr vous étiez bénévole, c'était une association. Et que, comme beaucoup de choses en France, les associations sont très importantes et on est toujours à la recherche de bénévoles et qu'il ne faut pas forcément être malade pour être bénévole.
4: Ben c'est sûr. C'est sûr que...
2: Donc allez-y, c'est le moment.
4: Voilà, on lance un message. Hein. Alors bien sûr que quand les personnes sont malades, elles se sentent concernées et on a la chance d'avoir un noyau dur extrêmement dynamique, engagé, qui souhaite aider justement les autres personnes. Mais on recherche des bénévoles, des professionnels de santé qui aimeraient également s'investir. Ils sont les bienvenus. Et on passe des bons moments chez Bouge ton Rein.
2: Donc on va se séparer quelques instants. Après la musique, on va essayer de comprendre pourquoi il est important de parler de la maladie rénale, mais comme je le disais en introduction, pas seulement comme une maladie médicale, hein, au sens propre, mais aussi une réalité de vie. On se dit à tout de suite.
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1: Vous venez d'écouter
2: Santé de Stromae.
1: Ah, c'était simple celle-ci. Tu t'en sors bien sur ce coup-là.
2: J'ai que du français aujourd'hui.
1: Parfait. Donc vous êtes toujours avec nous sur l'émission Santé Beaujolais d'Ombe. Je vous rappelle que vous pouvez nous retrouver en podcast sur le site internet de Caladma Radio et de la CPTS Beaujolais d'Ombe. On passe à notre deuxième chronique. Et la deuxième chronique, en fait, c'était pourquoi une association comme Bouche ton Rhin est importante pour les patients et les proches.
3: Alors pourquoi ? Parce que on connaît le cœur, on connaît les autres organes, mais on connaît peu, comme on l'a dit, le rein. Et en France, par exemple, 6 millions de personnes sont atteintes de maladies rénales et seuls 50% sont diagnostiquées. C'est un vrai enjeu de santé publique, c'est en progression constante. Comme on l'a dit, c'est une maladie silencieuse et donc souvent le diagnostic est tardif. Je voulais quand même dire un mot sur les facteurs de risque, les facteurs de progression, puisque en effet, un diabète déséquilibré, une hypertension, une obésité, le tabac, ce sont des facteurs de risque qui vont aggraver donc la progression de cette maladie rénale. Et puis, on parlait de la sédentarité, donc, d'où le fait de vouloir faire bouger un peu plus nos patients. Et l'alimentation. Donc l'alimentation, on sait que les consommations de sel est beaucoup trop importante en France. On est aux alentours de 10 grammes. On devrait tous être en dessous de 5 grammes. Et clairement, une étude récente a montré qu'il y avait une incidence directe entre la consommation de sel, l'hypertension et la dégradation du rein.
1: Vous l'avez dit, fonction rénale et hypertension, c'est clair que c'est quelque chose de dramatique et qui est bien souvent passé sous silence. On parle beaucoup du sucre.
3: C'est ça.
1: Mais quand on voit les doses de sel qu'on met dans l'alimentation, aussi bien par soi-même que par l'industrie,
3: exactement,
1: ça laisse...
3: Exactement. Nos ateliers sont vraiment... ont pour objectif de cuisiner différemment, de manger, on va dire, de façon très simple, mais d'enlever un petit peu tous ces aliments ultra transformés qui génèrent une quantité de sel astronomique. Et souvent, on a du mal à évaluer la quantité de sel qu'on ingère via ces aliments.
1: Alors, c'est pas forcément que... Enfin, il y a aussi d'autres déclencheurs, on va dire ça comme ça. Je crois que... Vous voulez peut-être nous raconter un peu votre expérience, parce que je crois que le déclenchement a été un peu autre pour vous, non ?
4: Oui, tout à fait. Du coup, effectivement, ça peut être par des maladies, mais ça peut arriver également suite à un accident.
1: Oui.
4: Pour ma part, c'est suite à mon accouchement. En fait, pendant l'accouchement, j'ai fait une grosse hémorragie et du coup, les reins se sont nécrosés. On m'a mis dans le coma et quand je me suis réveillée, j'étais dialysée. Donc j'ai dialysé pendant 4 jours non-stop et ensuite on a espacé les dialyses tous les 2 jours. Et donc ça fait 4 ans aujourd'hui.
1: Qu'est-ce qui a été le plus difficile ?
4: Je dirais d'avoir loupé les premiers instants de la vie de ma fille. Donc de pas avoir pu l'allaiter, de pas avoir fait son premier bain, de pas avoir mis son premier body. Quand mon compagnon me l'a emmené au bout de 5 jours, donc je l'ai prise sur moi, je lui ai donné le biberon, mais j'avais mal partout. J'avais, donc je suis un petit gabarit, je fais 50 kilos, j'en faisais 70 d'eau, donc de trop plein de donc les reins qui fonctionnaient plus, et donc j'avais juste envie qu'il la reprenne. J'étais contente de la rencontrer, mais c'était pas une rencontre rêvée.
1: Qu'est-ce qui vous a fait connaître l'association ?
4: J'ai eu la chance dans mon malheur d'être en fait j'ai été transférée à Lyon Sud, qui est la référence pour les hémorragies du postpartum, et ils m'ont retransférée à la Chéneau et j'ai rencontré le docteur Thomas. Et donc, elle m'en a pas tout de suite parlé. Elle m'en a parlé en 2024, quand on s'est recroisés. Et elle m'a parlé, en fait, d'un ciné-débat. Donc, j'ai été au ciné-débat et j'ai appris beaucoup de choses. En fait, les néphrologues qui me suivaient ne savaient pas forcément, lors de ce ciné-débat, on a parlé de la greffe. Et donc, il y avait un médecin greffeur, une psychologue et une infirmière coordinatrice. Et ils nous ont appris énormément de choses. Et donc, je me suis dit, mais en fait, pour être informée, il faut s'entourer de personnes et de professionnels de santé. C'est comme ça que j'ai rejoint l'association.
1: Ça a été un déclencheur.
4: Oui.
1: D'accord.
2: C'était la dynamique de groupe, finalement, qui a permis d'avoir accès à l'information.
4: Oui, exactement.
1: Et qu'est-ce que vous avez appris de Bouche-ton-Rhin ? Qu'est-ce que ça vous a apporté ? Parce que j'imagine que vous, en tant que kiné, vous avez l'habitude de bouger.
4: Oui.
1: Il a fallu rebouger ?
4: Non. Ce que ça m'a appris, ça m'a permis de me redonner une place dans la société. En fait, tout de suite après le ciné-débat, on m'a proposé de participer à l'AG. Et on m'a proposé une place de secrétaire adjointe. Donc j'ai tout de suite accepté. Et justement, en tant que kiné, je trouvais ça normal d'être dans une association qui veut bouger et de donner des conseils ou de participer à ça. Parce que c'est ce que j'aime aussi, prendre soin des autres.
1: Et votre expérience maintenant, par rapport à ceux qui arrivent, comment ça se passe ?
4: Eh ben, ça se passe bien. On a fait récemment une table ronde et c'était très intéressant parce qu'il y avait deux personnes greffées, deux personnes en dialyse, deux personnes assez proches de la dialyse et deux personnes un peu plus éloignées. Et du coup, on a vraiment pu tous donner parler de notre expérience et rassurer certaines personnes vis-à-vis de la dialyse, vis-à-vis de la vie. En fait, y en a un qui nous a dit « Je vous vois, là, vous êtes souriante, je sortais de dialyse. » Donc, il me dit « T'es pas toute flétrie, toute blanche, toute pâle. » Non, en fait, quand on bouge, quand on arrive à avoir une activité à côté, la dialyse, elle est beaucoup plus supportable.
1: Est-ce que aussi l'association vous permet de rester dans une dynamique constante ?
4: Oui, exactement.
1: Aussi,
4: tout à fait.
1: Ouais,
4: ouais. Ah oui, ça me prend du temps. Et en fait, c'est vraiment presque un travail à mi-temps.
1: Ouais.
4: Donc, bien sûr, c'est une dynamique qui est très importante aujourd'hui pour moi.
1: Et j'imagine que vous vous encouragez aussi tous ensemble.
4: Oui.
1: Le fait d'en parler, le fait... Je crois que, je m'adresse à la présidente, vous avez des temps d'échange dans l'association, donc on a parlé de ciné-débat, hein, c'est ça, c'était ça. Il y a des temps qui sont spécifiques ou c'est de l'informel ? Est-ce que vous organisez vraiment des temps ?
3: Alors, Nelly en a parlé, donc il y a eu un temps, il n'y a pas très longtemps, d'organiser, donc qui a bien plu, parce qu'en effet, c'était vraiment un temps d'échange sur le vécu de chacun, sur les difficultés, comment on surmonte telle ou telle difficulté, comment se passe la dialyse et l'appréhension, justement, d'avoir très bientôt d'être finalement obligé de passer en dialyse. Donc, c'est des discussions sur des situations de vie réelles. Sinon, les temps d'échange se font de façon informelle lorsque on se retrouve lors d'une activité, quelle que soit l'activité. C'est des moments où si une personne a besoin d'en parler, elle trouvera toujours une écoute et une personne pour justement la rassurer. Mais c'est pas forcément systématique. Voilà, c'est au besoin.
1: Parce que vous nous avez dit aussi que finalement vous parliez pas que de ça, et heureusement.
4: Exactement.
3: Exactement. La maladie, c'est une chose, mais bien sûr que la personne, c'est pas un malade, c'est une personne qui a une famille, qui vit, qui travaille, qui voilà, a des activités diverses et variées. Donc c'est des moments vraiment de convivialité.
4: On est là pour prendre du plaisir aussi.
3: Voilà, de plaisir.
1: Bien sûr.
2: On revient sur la notion de qualité de vie et d'équilibre, quoi.
3: Et voilà, tout à fait.
1: Vous avez parlé tout à l'heure du dépistage. Je voudrais simplement qu'on y revienne un petit peu, parce que c'est vrai que vous avez parlé tout à l'heure d'une maladie silencieuse. Finalement, quand on la découvre, il est parfois un peu trop tard. Comme certaines autres maladies chroniques, hein, je pense entre autres au cardiaque ou autre. Vous avez effectivement parlé du cœur, parce que forcément, enfin, je dis forcément parce que ça va pratiquement de soi, mais quand on a une atteinte cardiaque, quand on a une décompensation cardiaque, on sait que si on ne fait rien, on aura forcément aussi les reins qui vont suivre. La prévention est quelque chose qui a du sens, j'imagine que oui, mais est-ce qu'elle est faite ou pas? Parce que nous, finalement, on en entend assez peu parler, comme vous le disiez.
3: Mais c'est bien tout le problème, c'est que on sait, hein, que 50% des personnes en dialyse ont un diabète. En effet, une hypertension, donc une tension mal équilibrée, va être un des facteurs de risque d'insuffisance rénale. Et donc la prévention, pour nous, c'est quelque chose d'important. On le fait, on va dire, à notre petite échelle. On le fait si on a l'occasion d'écrire un article justement une occasion comme ce soir. C'est une des raisons pour lesquelles on voulait aussi participer à cette émission, c'est d'informer le grand public. On fait des périodes de dépistage, notamment lors de la semaine du Rhin, donc en mars, où là, on va en parler un petit peu plus, puisque les médias vont parler de cette semaine du Rhin. Et donc, comment on fait? Comme on l'a fait à Belleville, à la pharmacie, on mobilise des bénévoles avec un médecin et des infirmières, et on va dépister. Donc, comment on dépiste? Tout simplement, chez une personne qui présente une hypertension, parfois un diabète, parfois une obésité, on va leur proposer de faire une bandelette urinaire. Donc c'est tout simple, hein, on fait pipi sur un petit bout de papier, et là, très clairement, on va avoir un signe qui va nous indiquer si le rein est en souffrance. Si on retrouve des protéines dans les urines, c'est pas normal, alors ça veut pas dire qu'on a tout de suite, qu'on va aller en dialyse.
1: Voilà, non,
3: mais en tout cas, il faut aller voir son médecin et peut-être faire une prise de sang, voir s'il y a d'autres signes qui pourraient indiquer éventuellement une pathologie.
1: Après la pause musicale, en tous les cas, il faudra pour le mois de mars prochain qu'on essaye de faire quelque chose au niveau du territoire. Ce serait pas mal. Et nous, auditeurs, vous auditeurs, on vous tiendra informés, bien sûr. Et donc après la pause musicale, on va passer au concret. On va parler adhésion, activité physique, atelier et bien d'autres choses. À tout de suite.
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0: 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Vous êtes toujours sur Calade Ma Radio, Santé Beaujolais d'Ombes, et vous venez d'écouter
1: Bonjour Docteur de Auchy.
0: Troisième temps, troisième grand temps de notre émission. Concrètement, comment fonctionne Bouche ton rein? On va peut-être commencer par l'adhésion.
2: Alors oui, bien sûr, on demande une adhésion, mais vraiment symbolique, de 5 euros pour que ce ne soit pas un frein.
0: Par jour? Tout le monde est parti. Là. Les deux qui nous suivaient, on les a perdus. Là.
2: Voilà, voilà. Bon, à l'année, mais c'est vrai qu'on a souvent un peu plus. Comment fonctionne notre association? Donc, on a la chance d'avoir quand même des partenaires qui nous aident financièrement. Le Crédit Agricole, le Rotary Club. On a une association qui s'appelle les Tourets qui vient tout récemment de nous aider. Et puis également le Flavis qui est un laboratoire qui permet qui a développé une gamme d'aliments pauvres en protéines et en sel. Voilà. D'accord. Et ça nous aide aussi. Et puis l'association fonctionne avec la communication. Donc là, je me tourne vers Nelly puisque c'est vraiment elle, notre chef com.
0: On peut dire aussi que vous êtes aidée par l'agglomération de Villefranche et par la ville de Villefranche.
2: Oui, par la ville de Villefranche, oui, tout à fait.
0: Et donc, du coup, Nelly?
2: La com.
3: Oui, et du coup, on est sur les réseaux, sur Facebook, sur Instagram, on envoie des newsletters, et du coup, on a un groupe WhatsApp où ça permet de donner toutes les informations. Et,
0: alors, c'est quoi comme information?
3: Et dès qu'on fait un atelier, toutes nos sorties. Quand on fait de la prévention, on informe et du coup ça permet aussi aux adhérents de se rencontrer. S'ils ont envie de discuter en privé, ils ont leur numéro et du coup ça permet de faire une communauté.
0: La fréquence à peu près de vos activités, ça représente
3: à peu près une fois par mois.
0: Une fois par mois, d'accord, ok.
3: Et donc le but c'est de aussi faire découvrir. Donc, par exemple, on peut faire de la sophrologie avec une insuffisance rénale. Juste se dire qu'on peut faire du tir à l'arc et avec une insuffisance rénale. On fait découvrir plusieurs styles d'activité pour que les patients se sentent aussi en sécurité.
2: Alors justement, par rapport à ces activités, on fait intervenir donc un enseignant d'activité physique adaptée, puisqu'on sait que quand on a une maladie chronique, on ne peut pas non plus faire n'importe quoi, il faut qu'on soit surveillé. Et donc toutes ces activités sont faites de façon adaptée, que ce soit de la marche nordique ou... qu'est-ce qu'on a fait d'autre?
3: La sophrologie, on a fait du pilates, et puis après on a fait des ateliers culinaires.
2: Voilà, et puis un bal aussi, un bal qui a très bien marché. Tous les deux ans, on fait un grand bal folk, où là, on bouge son rein avec donc une danseuse qui nous montre un petit peu les pas, et c'est quelque chose qui est très très apprécié. Justement, on a eu une centaine de personnes là au dernier bal folk.
0: Quand vous parlez sport ou pratique sportive, il y a des groupes de niveau, comment ça se passe, ou c'est vraiment l'animateur qui fait en fonction de chacun dans un même groupe, comment ça se passe?
2: Donc son métier c'est vraiment ça, hein. Donc on a Romain qui est enseignant d'activité physique adaptée, et son métier c'est vraiment d'adapter la difficulté à la personne. Une personne qui est très sédentaire et qui vient pour la première fois pour tester, c'est évident que on va pas lui demander la même chose qu'une personne qui vient régulièrement. Et donc c'est ça qu'il faut dire, c'est pas de panique. le degré d'intensité est vraiment adapté à ce que la personne peut faire, souhaite faire, et lui permettre également d'avoir une certaine évolution dans sa pratique, ce qui est vraiment satisfaisant pour les patients de se rendre compte que en effet ils peuvent le faire et ça les rassure et finalement après ça les stimule pour pouvoir revenir sur les prochains ateliers.
1: Vous avez parlé de tir à l'arc, sophrologie, tout ça finalement c'est que des découvertes et après pour approfondir si on s'y sent bien, faut le faire par soi-même à côté.
2: Alors oui, ça c'est vraiment des activités un peu ponctuelles. Nous, ce qu'on aimerait beaucoup, c'est faire quelque chose de pérenne, avoir un programme justement sur l'année pour que justement il y ait une évolution dans la pratique. Et donc ça, c'est un des projets de Bouge ton rein pour 2027 qui est en cours. On lance un petit message, on cherche un local. Si jamais.
0: Vous aussi.
1: C'est la guerre.
2: Une fois par mois, ouais. Ou bon, on ne demande pas grand chose, ouais. Mais n'hésitez pas, on vous laissera nos coordonnées.
0: Vous avez parlé marche. Après la marche, généralement, il y a du réconfort. Vous nous avez parlé de pique-nique. Donc c'est le fait de savoir faire des pique-niques aussi, qu'ils soient de véritables pique-niques, mais qu'ils soient allégés, entre guillemets.
2: On va dire que c'est adapté,
0: voilà,
2: vraiment, puisque comme je répète, l'alimentation est un soin, donc on essaye d'adapter. Alors, j'ai rien contre le saucisson et les chips, simplement c'est un...
0: Chez les autres.
2: Ouais. Disons qu'on essaye, alors ça tout le monde sait le faire, donc nous on essaye de proposer des repas et des recettes qui sont simples, très simples, à base de végétaux, donc des salades, des bruschetta. D'ailleurs, on a un livret de recettes cuisine qu'on vend, qui a été réalisé par nos adhérents, avec tout un tas de bonnes choses.
3: On a fait, par exemple, là, pour la fête de l'été, un barbecue. Et du coup un barbecue vraiment adapté avec une plancha où on a fait cuire des légumes, on a fait des petits trompe-l'œil, une petite pizza avec de l'aubergine, on a fait un tartare de légumes, on a fait plein d'autres petites choses qui sont très gourmandes mais pauvres en protéines.
0: Comment vous choisissez vos activités? Ça se fait de façon unanime ou est-ce qu'il y a un guide, un fil conducteur tout au long de l'année? Comment ça se passe?
2: Alors, on essaye de répondre à la demande. Donc, on propose régulièrement à nos adhérents de nous informer sur des activités qu'ils aimeraient découvrir. Si on n'a pas de proposition, nous on essaye justement de trouver des partenaires qui veulent bien nous faire découvrir. On parlait de la sophrologie. Aujourd'hui c'était les cueillettes d'Eddie qui nous a proposé une marche nature avec nous permettent d'avoir une connaissance sur les végétaux comestibles. Voilà, c'est quelque chose. On a vraiment pas de frein sur. On a découvert également le padel, tout un tas d'activités diverses et variées.
0: On va se quitter une dernière fois. À la suite de notre pause musicale, on va revenir, on va aborder, excusez-moi, les besoins, les limites et les projets que vous avez. À tout de suite.
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1: Vous êtes toujours avec Santé Beaujolais d'Ombe sur Caladma Radio et vous venez d'écouter...
2: Ça pique un peu quand même de Mickey.
1: Ah bon? Ah non, mais c'était le... D'accord, ok. Pour ce dernier temps, donc, comme je vous l'avais annoncé juste avant la musique, on va s'intéresser aux limites de l'association et pourquoi pas, qu'est-ce qu'il faut pour aller plus loin. Donc les limites, s'il y en a.
3: Bah, disons que les limites, il n'y en a pas tant que ça, puisque on accueille toute personne volontaire et ayant envie de s'investir dans l'association Bouge ton Rein.
1: C'est important à dire, parce qu'il y a beaucoup d'associations de patients qui veulent rester en microcosme. Et c'est vrai que ce n'est pas du tout votre volonté, donc c'est important.
3: Tout à fait, puisque ça peut éventuellement... toucher et concerner tout un chacun. Les limites sont, comme je le disais tout à l'heure, le manque de locaux. Aujourd'hui, Bouge ton Rein n'a pas de lieu vraiment pour se retrouver et pour développer nos activités. Donc, un local pour ne serait-ce que pour faire nos réunions et pourquoi pas démarrer le projet d'activité physique adaptée avec Romain. Donc, c'est un souhait, une bouteille à la mer qu'on lance.
1: Et puis, comme on le disait en tout début d'émission, des bénévoles.
4: Oui.
1: Je crois que c'est important.
4: Oui, on a besoin aujourd'hui de bénévoles. Et ce qu'on aimerait vraiment développer comme projet, c'est que à chaque fois qu'un médecin généraliste va détecter un début d'insuffisance rénale ou un isolement suite à la connaissance de cette maladie, qu'il puisse orienter vers nous.
1: Alors Nelly, je te regarde droit dans les yeux. Je ne sais pas si tu as vu, aujourd'hui sont sorties les fiches réflexes pour les professionnels de santé. Donc il va falloir faire une fiche réflexe pour Bouge ton Rein et justement pour les maladies rénales.
4: Avec plaisir.
1: Ça pourrait être effectivement super sympa. Ok.
3: Également la communication. Aujourd'hui, Bouge ton Rein n'a pas encore de site internet et on a besoin qu'on parle de nous. Donc par par le biais tous les réseaux, ça c'est important justement de se faire connaître pour grossir un petit peu.
1: Puis la dernière chose aussi, c'est que bien sûr vous vous adaptez à la demande parce qu'il y a des bénévoles qui peuvent pas être tout le temps là, mais c'est évident que
3: c'est évident qu'on exige absolument rien. En fonction des disponibilités de chacun. Quand on travaille, on sait que c'est plus compliqué. Donc même si c'est ponctuellement parce qu'on organise un événement, donc là c'était le gros événement, c'était le bal folk où il fallait accueillir 100 personnes, c'est évident qu'on avait besoin d'aide pour la mise en place de tout ça. Et on a réussi à avoir une belle équipe de 15 personnes. Donc voilà,

0: Vous pouvez aussi passer par la CPTS Beaujolais Dôme sur le site internet. Il y a une rubrique contact et cette rubrique contact, bien sûr, arrive sur l'équipe salariée de la CPTS qui est élue chaque jour. Et donc à ce moment-là, on fera bien sûr passer vos messages avec un grand plaisir. Et sinon, numéro de téléphone ? Non ?
1: Non.
0: Non, d'accord, ok. Pas encore portable associatif.
1: Non,
0: d'accord,
1: pas encore.
0: Ok, ça marche. Ok. Est-ce que vous aviez d'autres choses à rajouter par rapport aux limites et puis aux souhaits ?
1: Oui, alors dans nos projets, c'est vrai qu'on a également donc l'aspect formation qui nous tient vraiment à cœur, et on aimerait renouveler une soirée de formation auprès des médecins généralistes et également une formation auprès des diététiciennes en libéral qui ont parfois du mal à être proche des nouvelles recommandations, puisque la néphrologie, c'est pas simple, ça bouge beaucoup, notamment sur l'aspect potassium, où on a encore trop de patients qui suppriment de leur alimentation les végétaux, les légumes, parce que ils ont encore entendu que c'était riche en potassium. Donc ça, c'est plus d'actualité aujourd'hui. On vit des épisodes de canicule extrêmement forte, et on sait que c'est une façon de s'hydrater, le fait de manger des végétaux. Donc on surveille avec son médecin généraliste éventuellement sa biologie, mais c'est plus quelque chose qu'on supprime maintenant dans l'alimentation. Une alimentation variée avec une hydratation autour d'un litre 5, 2 litres par jour, c'est de la prévention.
0: 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Ce que l'on peut retenir, c'est d'abord que les maladies rénales ne se résument pas à une maladie et ses symptômes. Elle touche en fait la vie quotidienne, l'alimentation, l'activité physique, la fatigue, les projets, la vie familiale, professionnelle et sociale. Le deuxième message, en fait, c'est bouger, comme vous l'avez compris, fait partie du traitement. Sortir avec l'association permet de se rencontrer en comprenant l'autre dans ses difficultés. Ça permet aussi de rencontrer d'autres personnes pour s'enrichir, à partager aussi des moments simples. C'est tout le sens de Bouge ton rein. Remettre du lien, de la convivialité et du mouvement autour d'une maladie souvent lourde et parfois silencieuse. S'il y avait un troisième message, eh bien, c'est une association locale, à taille humaine, autour de Villefranche et du Beaujolais. Elle accueille des personnes vivant avec une maladie rénale, les personnes dialysées ou transplantées, leurs proches, leurs aidants, mais aussi tous ceux qui veulent se joindre à eux pour aider l'association. Pour rejoindre ou contacter Bouge ton rein, vous l'avez vu, il faut passer donc par Hello Santé. Je crois que c'est là, ça sera
1: Hello Asso.
0: Hello Asso, oui, ah oui, oui, je suis obsédé par la santé, bon, d'accord. Donc Hello Asso, tout simplement, et tout se passera bien. Vous pouvez bien sûr retrouver cette émission en replay sur le site Radio Calade Ma Radio. Je vais y arriver, excusez-moi, mais aussi sur le site de la CPTS Beaujolais Dôme. Merci Patricia, merci Nelly pour votre venue.
1: Merci pour votre accueil.
2: Est-ce que je peux dire un dernier mot ?
0: Mais complètement.
2: Le 22 juin, c'était la journée nationale du don d'organes. Et Villefranche a mis sa plaque pour devenir ville ambassadrice du don d'organes. Et du coup, je pense aussi qu'il faut parler du don d'organes et simplement se le dire. Est-ce qu'on est donneur ou pas ? Parce qu'aujourd'hui, même si on est donneur et qu'on est pas inscrite sur la liste de refus, c'est la famille qui a le dernier mot. Et donc, dans tous les cas, si la famille refuse, les organes n'iront pas à une personne qui en a besoin. Donc, c'est important que la famille sache et qu'on puisse sauver des vies. Avec un corps, on peut sauver jusqu'à 7 vies. Et donc voilà, c'est important.
1: Il faudrait faire une émission
2: de
1: spéciale.
2: Se dire.
0: On fera effectivement, ça serait l'idée de faire. Vers Marie qui est notre référente. Ce serait très intéressant. En tous les cas, Madame l'ambassadrice, merci. Vous faites très bien votre job. Chers auditeurs, à très bientôt. Bon été, merci. À la rentrée. Au revoir.
3: Au revoir.
1: Au revoir. Au revoir.

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8: Bonjour à toutes et bonjour à tous, bienvenue à vous dans ce 18e épisode de cette 18e saison de l'émission Frères de Chaussures, une émission animée par moi-même, je m'appelle Rémi, ex-journaliste radio, actuel assistant d'éducation, AED, pour ceux qui savent pas ce que c'est pion, surveillant dans un lycée, et qui a créé cette émission il y a donc 18 piges maintenant pour parler de musique, parce que c'est cet art qui nous anime tous au quotidien et que nos vies seraient résolument plus tristes si elles n'existaient pas. En ce qui me concerne, c'est donc le rap qui m'a alpagué, qui pique ma curiosité chaque jour un peu plus, qui me surprend, qui m'émeut, qui parfois me consterne aussi, évidemment. Mais comme disait le poète, si j'aime pas, j'écoute pas, et puis c'est tout. Parce qu'on vit dans un pays où on peut encore écouter ce qu'on veut, mais pour combien de temps, ça je ne sais pas. Quand on voit que certaines mairies tout juste élues s'empressent de sucrer les subventions accordées à des assos culturelles qui organisent des festivals, des concerts, des ateliers, des radioassos, bref, tout ce qui fait du lien social entre les gens. Donc méfiez-vous, restez vigilants, parce que si des heures sombres sont derrière nous, elles peuvent l'être tout autant dans le futur. Mais tant qu'il y aura des cerveaux pleins d'imaginaires, de talents qui ne demandent qu'à s'exprimer et un tant soit peu de public pour l'apprécier, eh bien j'essaierai de vous faire découvrir ces artistes et de vous expliquer pourquoi je les apprécie. Cette semaine encore, vous verrez que j'ai fait une programmation plutôt éclectique, on va dire, avec du rap bien hardcore, notamment avec LTA. On a de l'engagement et du kickage avec Riam, Solomando ou Glitch. On a de la très bonne instrumentale, qu'elle soit très très orthodoxe et vintage avec Money Days et Daoud, ou beaucoup plus abstracte avec ce bon vieux Altarba. Et puis on fera aussi un petit tour aux States, évidemment, avec des têtes d'affiche toujours bien en canne, en les personnes de Larry June, Currency et The Alchemist. On arrive vers la fin de cette 18e saison, et oui, parce qu'en général, il y a un peu plus de 20 émissions et qu'on est déjà à la 18, donc il va rester 3 ou 4 émissions d'ici la fin de l'année. Il y a encore sûrement des artistes que je n'ai pas découverts, il y en a que je n'ai pas pu passer dans l'émission faute de temps. Il me reste donc 3-4 épisodes à diffuser d'ici la pause estivale et je ferai de mon mieux pour parler de tous ces artistes qui vont nous sortir de gros projets d'ici là. Mais par exemple, là, à l'heure où j'enregistre cette émission, c'est-à-dire on est le 22 avril, là, quand je suis dans mon canapé en train d'enregistrer, je sais quasiment déjà que donc cette émission que je suis en train d'enregistrer, elle va passer dans la semaine du 4 mai, si mes calculs sont bons. Et donc la prochaine émission sera celle du 18 mai. Et là, pour l'émission du 18 mai, je sais quasiment déjà tout ce que je vais vous passer. Parce qu'il y a Sheldon qui sort un album, il y a Zek qui sort un album, il y a Absolem qui sort un album dont j'ai envie de parler. Donc voilà, ça va très très vite, les cases se remplissent très vite. Et d'ici là, d'ici le 18 mai, donc quasiment dans un mois, il y aura d'autres projets qui seront sortis. Et je peux pas tout passer dans mon émission. Et voilà, c'est la tristesse de ma vie. Bref, il y a des projets dont je parlerai sûrement que à la rentrée de septembre. En tout cas, d'ici là, n'hésitez pas vous à me contacter pour me parler de vos recommandations, des artistes que vous écoutez, me dire lesquels je vous aimeriez que je diffuse dans mon émission, et si nos goûts correspondent, eh bien peut-être qu'ils apparaîtront dans une de mes futures playlists. Et donc, comme d'habitude, cette émission est diffusée jusqu'à vos oreilles grâce à 19 radios. Si vous m'écoutez sur les ondes, eh bien c'est grâce à elles. 19 radios que je remercie encore et toujours en début d'émission. Merci à Radio Escapade, Radio Larzac, Radio Sommière, Radio Vassivière. Merci à Radio Grille Ouverte, à Radio Cocolico, à l'autre radio. Merci aussi à Radio Temps Rodez, à Radio Calade, Radio Valois Multien, Couleur FM, Fréquence Mistral. Merci encore et toujours à Radio Alto, à Booster FM, à Radio Libre en Périgord, à Frequenza Nostra, à Radio Guémozo et enfin merci à Radio FM 43 et Fréquence Luz. Toutes ces radios proposent mon émission à vous, leurs auditrices et auditeurs. Peut-être que certains d'entre vous m'écoutent plutôt sur le blog Arte Radio, donc il y a une plateforme qui a été mise en place par Arte Radio pour héberger des contenus audio et tout ça gratuitement. Et donc moi je profite de cette plateforme qui est très très pratique pour les créateurs de contenus audio dont je fais partie. Et donc sur ce blog, vous pouvez écouter mes émissions évidemment, mais aussi les télécharger pour pouvoir les réécouter ou en tout cas les écouter dans des conditions qui vous plaisent le plus finalement. Voilà, trêve de blabla et on passe maintenant à la musique.
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On commence avec LTA et le morceau Homme Kalash. C'est sur une prod de Vernis, c'est extrait de son projet Psycho Glitch, un EP 5 titres qui est sorti le 14 avril dernier. Pas de featuring pour cette fois. LTA revient à sa bonne vieille solitude qui l'accompagne dans ce game depuis plus de 25 ans maintenant, puisque ses premières apparitions remontent à la fin des années 90, même si lui, il a commencé à rapper vers 93-94. Comme le disait B2 dans un article sur l'abécédaire du son qui était paru en 2015, il nous dit « Le rappeur n'a pas bougé ses positions d'un iota depuis sa première apparition en 99 sur la mixtape Sans d'encre, où se devinait déjà une musique virulente et crue. » Et bien effectivement, depuis 2015 et encore plus depuis 99, ça n'a pas changé. 26 ans après, on a toujours cette virulence, comme vous l'avez entendu. Le côté cru, voire choquant, sur certaines lignes, est toujours bien présent dans la discographie de LTA. Par contre, effectivement, le côté solitaire, il avait un peu disparu en 2025, tant il a sorti de projets avec des comparses, alors aussi sombres et authentiques et aussi virulents que lui, que ce soit avec Emo, avec qui il a fait un album commun, mais aussi des feats avec JP Manova ou Caïman l'Animal. Mais effectivement, c'est quand même quand il retrouve sa tanière et sa solitude que LTA retrouve là aussi toute sa verve, son aigreur et sa misanthropie. On sent que le gars n'aime pas grand monde en règle générale et dans le rap-jeu en particulier. Il n'aime pas se mélanger, il prône un rap qu'on pourrait qualifier d'orthodoxe et plutôt destiné aux puristes. Mais vraiment les vrais puristes, parce que même ceux qui écoutent du boom-bap type Furax et tout ça, je suis pas sûr qu'ils connaissent LTA par exemple. Voilà, et ils auront sûrement d'ailleurs du mal avec la radicalité des textes de LTA. Il a côtoyé au niveau radicalité à ses débuts les gars de la rumeur. D'ailleurs apparemment c'est Ekwe qui lui aurait trouvé son blaze, parce que LTA ça veut dire le téléphone arabe. Et donc apparemment c'est Ekwe, en tout cas c'est ce qu'il a dit dans une interview, qui lui a trouvé ce petit surnom sympathique. Et dans une autre interview qui date de 2013 cette fois, parce que faut remonter loin, parce que ben, comme je vous l'ai dit, il est quand même très solitaire, misanthrope, et il accorde assez peu d'interviews, ou en tout cas il y en a assez peu qui sortent. À l'époque, il avait donc accordé une interview à un site qui s'appelle Conçu pour durer, et il avait déjà cette mentale-là sur sa position dans ce que certains donc appellent le rap-jeu. Pour lui, ça n'en est pas un, évidemment, comme il l'expliquait dans cette interview où il disait, deux points, ouvrez les guillemets, « Parce que moi je ne suis pas comme tous ces amnésiques, je sais d'où je viens, pourquoi je suis là. » Eux, tous ces gens, c'est des lobotomisés. Aussi bien ceux qui font ce rap que ceux qui l'écoutent. C'est aussi simple que ça. C'est une matrice. Soit tu es dans cette matrice, soit tu ne l'es pas. C'est pas pour rien si je fais pas de featuring. C'est pas pour rien si on parle pas de moi. Je suis pas dans cette matrice. Je rentre pas dedans. Je veux pas y rentrer. On veut pas me faire rentrer. Tout va bien. Chacun dans son monde. Je trouve que c'est une logique. Soit tu es dans un circuit bien rodé et tu vas te retrouver à écouter cette musique, à avoir un style de vie qui va avec, à t'empoisonner aussi bien le corps que l'esprit. Soit tu vas essayer d'être dans une autre logique où tu essaies de t'élever, de vivre autrement, aussi bien mentalement que physiquement, et tu seras dans une autre matrice avec sa culture, sa musique, sa façon de bouffer, de vivre, de dormir, de penser. C'est des matrices. Donc voilà, c'est un point de vue que lui propose. Je dis pas qu'il a raison, mais en tout cas, ça montre qu'il a quand même bien réfléchi sur la question depuis ses 26 ans qu'il est dans le game. Et ce qui est sûr, donc, c'est que depuis toutes ces années, LTA, il n'a pas chômé, il sort des projets avec une régularité qui amène le plus grand respect et aussi avec une qualité qui suit. Sur son Bandcamp, on a des projets qui remontent à 2004, mais il en avait donc sorti déjà avant. Et on voit qu'il y a quand même une accélération ces dernières années, donc avec la digitalisation pardon, de la musique. Il a sorti 3 très bons projets en 2025, sans compter donc les feats, et pareil en 2024, etc. Donc tout est dispo sur le Bandcamp de LTA. Ce projet qu'on vient d'écouter, Psycho Glitch, est encore très court, très compact. C'est un format qu'il aime bien, les formats 4, 5, 6 titres, grand max. Et pour les prods, on retrouve donc Vernis sur le morceau Homme Kalash qu'on vient d'écouter, avec des bons pianos bien hypnotisants et oppressants, là, comme LTA aime bien kicker dessus. D'ailleurs, Vernis, il avait produit le feat qu'il avait fait l'an dernier avec JP Manova. On retrouve aussi Cool M de La Rumeur, The Heretic. Alors, je sais pas s'il y a une faute de frappe, si c'était The Heretic ou si c'est The Heretic, T-E. Je sais pas. Il y a aussi LP, alors je suppose que c'est pas le même LP qu'on connaît des États-Unis, de Laura et Midas Cash aux productions. Voilà. Très très bon premier projet pour 2026 pour le LTA. Il a dit sur les réseaux d'ailleurs qu'il était même pas censé le sortir et que finalement ben, il l'avait fait. Et ben, je trouve qu'il a plus

Le retour de Riam, rappeuse parisienne avec son projet Force à nous, dont est extrait le morceau qu'on vient d'écouter qui s'appelle Nouvelle Lune, un morceau en featuring avec le rappeur Solomando, c'est sur une prod de Mandal. Force à nous est d'un projet 4 titres qui est sorti le 10 avril dernier avec donc Solomando en invité mais aussi Emo, H-E-M-O, dont je vous parlais juste avant avec LTA. Et donc au prod, on retrouve le beatmaker Mandal qu'on vient d'écouter mais aussi Figure 8, je suppose que ça se dit en anglais mais je le dis en français, Bonzer et Koulem qu'on retrouvait aussi déjà chez LTA. Koulem donc qui était un des deux DJ et producteurs mythiques de La Rumeur avec Soulji. Petit projet 4 titres donc pour ce retour de Riam qu'on avait laissé il y a plus de 2 ans maintenant avec un projet qui s'appelait Rétive. Et voilà, à l'époque de Rétive, comment France Culture, excusez du peu, présentait l'artiste et la rappeuse Riam. Il nous disait: c'est sur scène que Riam s'est révélé, écumant les open mic, tournant aux quatre coins de la France et assurant les premières parties de grandes références du rap français telles Medine, Rossé, Ali et Kazé. C'est vrai que la carte de visite est belle. Medine, Rossé, Ali Kazé, quand t'as fait ça, après t'es bien. Depuis maintenant une quinzaine d'années, la Parisienne revendique une musique indépendante, antiraciste et féministe. Avec engagement et précision, Riam porte la voix d'identités systémiquement menacées d'appropriation, de dénaturation et de silenciation. Donc voilà, ça c'était pour France Culture, qui aime bien utiliser des mots compliqués, mais en même temps ça définit bien le rap de Riam. Et donc pour la présentation courte, voilà quelques mots que Riam a sortis sur ses réseaux à elle en sortant l'EP. Elle a dit: merci à mes proches, mes amis pour votre écoute et votre soutien, pour nos discussions précieuses qui élèvent spirituellement et politiquement. Elles m'ont grandement inspiré pour cette EP. À nos princesses, nos princes, nos mortes et nos morts, force à nous, l'issue sera victorieuse. Et effectivement, voilà, c'est assez balèze comme mot, ça fait un petit peu les frissons. Et c'est marrant parce que ces mots justement reflètent quand même super bien la teneur de la musique et des propos de Riam, donc dans les textes qui mêlent à la fois beaucoup de poésie, d'amour, d'espoir, de spiritualité et dans le même temps de la révolte, de la tristesse, voire de la rage. Et le tout se mélange vraiment bien, je trouve. Et en plus, elle a des très très bonnes prods qu'elle a choisies pour ce projet. Là, il y a une prod très ensoleillée et printanière, presque drumless, qui se marie à merveille avec les textes de Riam et de Solomando. Et rien que la phrase de fin, moi je le trouve incroyable. Tes peurs se brisent quand tes larmes. Oula, ben, je vais la redire du coup. Tes peurs se brisent quand tes larmes brillent. Voilà, je vous laisse réfléchir à ça, mais c'est très touchant, rempli de tristesse et d'espoir, encore une fois. Et tout ça en une seule phrase. Balèze. Et donc, très bon choix de prod, tout comme le feat là, qu'elle a choisi pour ce morceau Nouvelle Lune, c'est Solomando, dont moi j'avais parlé dans une de mes émissions pour la sortie de son projet Jeune Basquiat. C'était il y a un petit moment maintenant. C'est un artiste assez jeune, mais très très mature et posé. Et je trouve qu'il correspond vraiment bien au thème que veut développer Riam dans ce projet, et en tout cas sur ce morceau Nouvelle Lune, sur le côté apaisant, sur la spiritualité évidemment, sans non plus se laisser bercer par des espoirs vains ou par les sirènes de l'industrie. C'est quand même assez agréable à écouter. Solomando, il y avait un article en entier de Genono, un très bon journaliste rap sur le site du Move à l'époque de la sortie de Jeune Basquiat, qui en avait parlé. Et je vais vous lire un petit extrait, mais j'avais prévu de vous lire un long extrait, mais je pense que ça va être trop long. Donc je vais juste faire un peu plus court. Genono qui écrivait: on ne l'a pas cité immédiatement pour éviter de tomber trop vite dans le cliché du « il rappe comme lui, il a le même timbre de voix et on sent qu'il l'a écouté en boucle », mais l'une des principales références de Solomando est Ali, l'auteur de K.O. Harmony, pas le boxeur. Il le cite d'ailleurs directement au cours d'une interview avec Scred Magazine, mais honnêtement, s'il ne l'avait pas fait, on se serait douté de quelque chose. Que ce soit dans l'écriture ou dans l'interprétation, la filiation est assumée au point de faire dire à certains auditeurs que l'un est le fils spirituel de l'autre. On n'ira pas jusque-là, d'autant que ce serait faire peser une pression trop importante sur les épaules de Solomando, mais on comprend l'idée. Il ne faut cependant pas oublier qu'il s'agit d'un jeune artiste dont la direction artistique va s'affiner et dont la personnalité va s'affirmer avec le temps, et qu'il devrait, en toute logique, s'éloigner de son modèle de départ, projet après projet. Donc voilà, il y a tout un article qui date donc de 2024 ou 2025, je ne sais plus exactement, sur le site du Move, écrit par Genono sur Solomando, vous pouvez aller lire en entier. Et effectivement, je pense qu'on ne va pas tarder à entendre parler de Solomando à nouveau, parce que ce projet Jeune Basquiat remonte à un an et quelques maintenant, voire deux ans, je ne sais plus exactement. Et du coup, j'imagine qu'il va nous gratifier d'une sortie tout prochainement. En tout cas, je l'espère. Voilà donc pour la petite présentation de Riam et là de Solomando. La connexion, en tout cas, elle fonctionne à merveille entre les deux. Et moi, j'ai vraiment plaisir à voir évoluer cette rappeuse, parce que ça fait un petit moment que je l'écoute maintenant et je trouve qu'elle a vraiment trouvé un très très bon équilibre entre revendication et introspection. Et c'est très agréable à écouter. Et à noter aussi sur ce projet la très belle cover, la pochette du projet, qui a été réalisée par Loaze et que vous pouvez aller voir donc sur le Bandcamp de Riam notamment.

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Morceau numéro 3 de cette 18e émission de Frères de Chaussures, et on retrouve le génie de Keukra avec le morceau Maintenant. C'est sur une prod de Chili Gonzalez. Vous l'avez entendu, il y a un mix un peu particulier parce que ce morceau est en fait extrait d'un projet qui s'appelle Zilch. Z-I-L-C-H. Zilch saison 1. Qu'est-ce que c'est que ce truc? Et bien sur le Bandcamp, il est expliqué que Zilch est une série originale qui capture à chaque épisode la création d'un morceau en une seule journée, de l'arrivée au studio à l'enregistrement final, avec un twist. En tout, pour cette première saison, sachez qu'il y a eu 6 épisodes, avec donc 6 invités. Il y a eu Danil, Bucci, Tedax Max, Jungle Jack, Léo SVR et donc Keukra, ce qui est déjà un plutôt très beau casting pour une première saison. Chaque épisode est accompagné d'une vidéo YouTube, donc on voit la rencontre entre Chili Gonzalez et l'invité, sur le processus de création du morceau et sur l'enregistrement. Parce que oui, le projet est entre autres porté donc par le pianiste suisse Chili Gonzalez, qui colonise petit à petit le rap français de ses prods finement distillés. C'est aussi une collaboration avec Grunt, qui est un média rap plutôt très connu et qui est très très au point sur le rap français et qui maîtrise à merveille le format vidéo. Voilà pourquoi ces capsules se sont retrouvées aussi sur YouTube pour avoir les épisodes. Et donc là, moi j'ai choisi de vous passer le morceau Maintenant parce que j'adore Keukra. Voilà, Keukra qui est un rappeur masqué, hein, il se masquait bien avant que ce soit la mode, ça fait très très longtemps qu'il est dans le game et qu'on n'a jamais vu son visage. Il vient du 9-2 à la base et c'est un des rappeurs les plus créatifs, ou en tout cas qui se met le moins de barrières artistiques dans le rap français. Il a été à la pointe sur plein de styles différents, il a fait de la grime, de la two-step pour le côté UK un peu, puis même sur les côtés autotune, il a très très vite joué avec, mais en même temps c'est un très très bon chanteur. Il a un sens de la mélodie extraordinaire, comme vous l'avez entendu dans le morceau qu'on vient d'écouter. Là, le morceau qu'on a écouté, il n'y a quasiment pas d'autotune, hein, c'est très naturel. Et en plus, après, quand il se met à kicker, il y a des très très gros morceaux où il rappe très très bien. Toujours un peu dans l'ego trip, il le répète souvent en interview, pour lui, tout ça c'est trop facile. Mais c'est assez rigolo parce qu'il le fait, c'est tellement exagéré que ça marche bien, en fait, je trouve ce côté, c'est trop facile de le faire. Et d'ailleurs, même Chili Gonzalez, qui est pourtant un pianiste qui a travaillé avec beaucoup beaucoup de monde, il a déclaré à son sujet que Keukra c'est quelqu'un avec une culture musicale de malade qui a envie d'aller très loin. J'ai dû passer une vingtaine de jours en studio avec lui et il m'a demandé de le pousser hors de sa zone de confort pour un album qui arrivera courant 2026. C'est vraiment l'un des musiciens qui m'a le plus impressionné depuis très longtemps. Et donc le type, je vous le dis quand même, il a bossé pour Drake, les Daft Punk, Tequila Tex et j'en passe. Donc c'est pas un compliment à prendre à la légère. Et donc sur ce futur projet de Keukra, il y a un article paru sur le site Culture Rap qui justement nous parle de cette future collaboration, qui nous dit que Keukra, le rappeur énigmatique de Courbevoie, repousse une nouvelle fois les frontières de sa musique. Connu pour son style bien à lui, il prépare un album qui promet de le sortir de sa zone de confort. En studio pendant une vingtaine de jours, ils ont travaillé avec Chili Gonzalez à casser les codes habituels du rappeur, promettant une véritable évolution musicale. Ce projet prévu pour 2026 témoigne d'une exploration musicale poussée. Donc voilà, ça c'est le genre de truc qui met l'eau à la bouche, moi, d'avoir de toute façon n'importe quel nouveau projet de Keukra, moi ça m'intéresse. Et donc là, je trouve que sur ce morceau qu'on vient d'écouter qui s'appelle Maintenant, ça nous donne déjà, je pense, une petite couleur de l'album qui sortira en 2026. Si ça vous intéresse, il y a donc une chaîne YouTube, je crois que c'est sur la chaîne YouTube de Grunt directement, vous pouvez aller voir les épisodes. Il y a le Bandcamp de Zilch saison 1, et puis on a hâte de voir une saison 2.

Ah, c'est pas tous les jours que je vous propose des morceaux calmes comme ça, uniquement instrumentaux. Et là, il y a un projet qui n'est pas encore sorti à l'heure où j'enregistre, mais qui le sera sûrement quand vous m'écouterez, avec ce morceau qu'on vient d'écouter, qui s'appelle Queensbridge, New York. C'est un EP qui s'appelle Hoods, et c'est un EP du trompettiste Daoud, en collaboration avec le beatmaker Money Days. Et donc, le morceau qu'on vient d'écouter, c'est le premier extrait qu'ils ont sorti. Un morceau d'une douceur et d'une poésie qui va apaiser tous vos maux, j'espère, parce que moi, en tout cas, c'est ce que ça a fait. La douceur de la trompette de Daoud, toute feutrée là, avec les arrangements et les petites rythmiques hip-hop, toute soul de Money Days. Ça donne ce morceau, donc je trouve incroyablement délassant et poétique. Et pour en parler plus en détail, eh ben, pour une fois, je suis allé sur un média sur lequel j'ai pas l'habitude d'aller, finalement, puisque c'est Jazz Radio qui vous en parle, parce que c'est vraiment un mix de jazz et de hip-hop. Et ils nous disent, quand un trompettiste et un beatmaker tout droit venu du monde du hip-hop unissent leurs forces, ça nous donne un EP brillant, novateur et rafraîchissant. Vous le savez sans doute, le jazz et le hip-hop sont étroitement liés d'un point de vue musical. Si chronologiquement le jazz est arrivé bien avant son petit frère, le hip-hop, lui, n'a jamais cessé de s'inspirer du jazz pour créer ses premières instrumentales à base de samples de standards de la musique noire. Ainsi, le hip-hop a perpétué l'héritage jazz. Logique donc de voir deux représentants du jazz et du hip-hop français unir leurs forces pour nous proposer un voyage dans les quartiers populaires du monde entier. Le projet s'appelle Hoods et il nous est proposé par Daoud et Money Days. Nous allons les présenter brièvement pour ceux qui ne les connaissent pas. Daoud est un artiste français hyper polyvalent, trompettiste mais également beatmaker comme on dit dans le hip-hop et producteur, nouveau visage de la scène jazz française actuelle. De l'autre côté, on a Money Days, qui est un des beatmakers préférés des artistes rap francophones, très doué dans le registre boom-bap old school, avec des productions remplies de samples de jazz, de notes de piano, de contrebasses, de trompettes. Bref, deux artistes assez jeunes, faits pour s'entendre, qui nous proposent donc un projet commun intitulé Hoods, où le jazz et le hip-hop s'entremêlent. Un projet qui n'est pas qu'une suite de morceaux, mais surtout une incitation au voyage dans le temps et dans l'espace, puisque Hoods vous trimballe de New York, Queensbridge, à Tabriquet, au Maroc, en passant par Lyon, Saint-Louis ou encore Loued. Le tout avec une même cohérence musicale et une influence jazz indéniable, 5 titres, 5 lieux pour un EP au concept assez avant-gardiste. Voilà, je ne vais pas m'apesantir beaucoup sur le projet parce qu'ils en ont très bien parlé sur Radio Jazz. Moi, j'ai écouté pour l'instant que le premier extrait Queensbridge New York, mais c'est vrai que sur un petit EP 5 titres comme ça, d'avoir des instrumentales léchées et qui vous accompagnent dans n'importe quelle activité ou voyage, c'est très très agréable et ça fait aussi du bien de se laisser porter par des instrus comme ça.

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1: Et puisqu'on parlait de beatmaker juste avant et de projet de beatmaker et que je suis un journaliste qui fait bien son travail avec de magnifiques transitions, et bien là on a écouté un extrait du dernier projet en date d'un autre grand beatmaker français qui s'appelle Altarba, beatmaker respecté donc de la scène hip-hop française et surtout du abstract hip-hop à la française avec le morceau qu'on a écouté qui s'appelle Ghost in the Sands. Et le beatmaker est ici accompagné, vous l'avez entendu, de deux artistes et non des moines, puisqu'on retrouve les magnifiques chants hispanisants de Paloma Pradal et les rimes pleines de rage de Green. Altarba, il a donc produit pour beaucoup de rappeurs en France, c'est pour ça que beaucoup de rappeurs le connaissent, mais il a aussi sorti beaucoup de projets instrumentaux où il peut vraiment se laisser aller. C'est des projets qui ont marqué les esprits. Lula Bizis for Insomniac, par exemple, en 2013, La Nuit se lève en 2017 ou encore La Fin des Comptes en 2022. Et donc là, il sort en 2026 son nouveau projet qui s'appelle Heroine's Land, dont est extrait le morceau Ghost in the Sands qu'on vient d'écouter. Altarba, qui fait partie aussi du groupe Drugs Brigade de chez CMF Records, donc beatmaker de Toulouse. Il a donc composé pour de très très bons rappeurs, je ne vais pas tous vous les citer, mais il a marqué à chaque fois avec ses albums instrumentaux, et je ne suis pas le seul à penser qu'il a vraiment marqué une époque, parce qu'il est là depuis, je vous l'ai dit, Lula Bizis for Insomniac, ça sort en 2013, et moi j'ai commencé à entendre parler d'Altarba dès que j'ai commencé à écouter du hip-hop, et donc j'ai l'impression que c'est vraiment vers 2010-2011 qu'il a commencé à avoir ses prods tourner un petit peu partout sur le rap français. Et il y a un très très bon site qui à chaque fois qu'il s'agit de parler de l'équipe CMF, ils nous font des articles incroyables sous la plume de Benjamin Berton, et le site c'est Sunburns Out qui a chroniqué donc ce nouvel album de Altarba, et je vais lui laisser de la place parce qu'il écrit vraiment vraiment bien ce monsieur et il connaît vraiment très très bien son sujet. Deux points, ouvrez les guillemets. Les albums solo d'Altarba sont parmi tous les disques que forge le beatmaker et compositeur les propositions les plus abouties et passionnantes. Le bonhomme est à peu près le seul aujourd'hui à faire l'effort, qui n'était pas rare dans les années 90 et 2000, d'imaginer des histoires autour de sa musique et de signer ce qui s'apparente ainsi à des concepts albums. Ces disques s'appuient sur des scénarios plus ou moins aboutis, ou du moins un narratif suffisamment travaillé pour convoquer à chaque fois un imaginaire complet, enveloppant et envoûtant. C'était le cas des deux disques précédents de cette série, lesquels constituent plus ou moins une trilogie, La Nuit se lève et La Fin des Comptes. Le premier disque explorait une réalité alternative sombre et futuriste, façon Blade Runner, disons. Le deuxième, l'univers macabre, cruel et onirique des contes de fées, une version Grimm, voire Grimmcore, plus que Perrault. Heroine's Land se situe littéralement au point de rencontre des deux univers sur un territoire imaginaire plus psychédélique que heroic fantasy, onirique et lumineux que violent et torturé. C'est un disque de hip-hop et d'aventure, un cycle musical qui se situe quelque part entre Jules Verne, Lovecraft et le monde de Narnia. Cette technique d'écriture est ici parfaitement maîtrisée, ce qui est en soi une performance puisque le tout tient en 45 minutes et 13 plages, sans abuser des explications ou de séquences narratives. Comme on critiquerait un film d'aventure en racontant l'histoire pas à pas, on se tromperait en proposant du disque une analyse titre à titre. Heroine's Land est une odyssée, un disque d'exploration où l'on croisera la route de nombreux personnages, de nombreux lieux inventés, souvent simplement esquissés, suggérés ou décrits en une ligne ou deux, voire sur un son, un motif, une ambiance. On croise des figures terrifiantes ou vénéneuses, des sirènes, des sorcières, comme si on se faisait un trip à la Conan le Barbare dans une époque qui tient autant du futur que du Moyen-Âge. On replonge avec Ghost in the Sands dans une combinaison vertueuse de samples, de chants anciens, orientalo-hispanique avec sa collaboratrice régulière et chanteuse de flamenco Paloma Pradal, et de horrorcore, le tout fendu en deux par le flow tranchant et punk d'une Green toujours aussi impressionnante et décisive. On passe du disque au silence, de la terre au ciel, avec une sérénité et une détermination bienveillante, comme poussée dans le dos par une main amicale. Ce disque est un parcours formidable, une de ces aventures merveilleuses qu'on n'est pas prêt d'oublier et qui nous font voir le monde et la musique avec des yeux oreilles d'enfant. Des trois disques récents d'Altarba, celui-ci est le plus innocent et apaisé, le plus maîtrisé peut-être, et techniquement abouti, à travers cette recherche d'adéquation parfaite entre le fond et la forme. Vous voyez, j'ai pas lu en entier la chronique, et déjà c'est déjà très très bien, quand Benjamin Berton parle d'Altarba, c'est quand même à chaque fois un pur bonheur, donc on se tait, on écoute et on lit. Et si avec ces mots en tout cas, et les mots de Benjamin Berton, j'ai pas réussi à vous donner envie de découvrir l'album Heroine's Land de Altarba, et bien je peux plus rien faire pour vous.

0: Yes.
1: Glitch, nouveau groupe composé de Green, dont on parlait juste avant d'ailleurs, souvenez-vous, hein, sur le morceau de Altamba, et de 8000, que je ne connaissais pas du tout, pour être honnête. Green, moi je l'avais découvert grâce à Krav Boka, pour le coup, ils avaient collaboré sur un projet qui s'appelle Dernier Métro, en février 25, et déjà j'avais beaucoup accroché à son flow et à ses textes et à cette énergie punk dont on parlait un peu juste au-dessus, et donc je me suis mis à suivre son travail sur les réseaux sociaux, et c'est comme ça que j'ai découvert la formation du groupe Glitch, qui vient donc sortir un EP 6 titres qui s'appelle Glitch, et dont on vient d'écouter le morceau qui s'appelle Glitch. Voilà, démerdez-vous avec ça. Du coup, j'ai voulu en savoir plus parce que effectivement, c'est pas des artistes que je connais particulièrement, même si j'avais découvert Green un peu avant 8000, mais je n'en savais pas beaucoup plus. Et je me suis dit, très logiquement, je vais leur envoyer un DM sur leur page Insta en espérant avoir une réponse. Peut-être qu'elles me répondront. Je me disais au moins, peut-être qu'elles verront ma demande, mais sans avoir trop d'espoir non plus. Et finalement, ce fut une très agréable surprise de voir que non seulement elles me répondaient, qu'elles m'ont même proposé qu'on s'appelle carrément pour en discuter. Et c'est des choses qui sont assez rares. C'est pourquoi je voulais les signaler chez les rappeuses et rappeurs à qui je demande des infos. C'est soit j'ai pas de réponse, soit des fois c'est vraiment une phrase que j'aurais pu retrouver, enfin que j'aurais pu formuler moi-même. C'est assez rare d'avoir des artistes qui sont ouverts à la discussion comme ça. Et donc je les remercie beaucoup, beaucoup d'avoir accepté ce coup de fil pour en savoir plus. Et d'avoir pris le temps de me répondre. Donc voilà les infos que je peux vous donner suite à cette discussion et qui vous permettront peut-être d'en savoir un peu plus sur ce groupe Glitch. Donc déjà 8000, shame on me, mais j'ai pas demandé pourquoi elle avait choisi ce blaze là. Tant pis, ça gardera une part de mystère, mais j'avoue que celui-là il m'intrigue pas mal. 8000, c'est en chiffres, c'est un 8 et 3-0, voilà, que ça s'écrit, mais je ne sais pas pourquoi. Elle m'a dit qu'à la base elle fait pas du tout de rap, elle a fait de la musique, mais en tant qu'étudiante, elle a même fait le conservatoire, donc il y a quand même une sensibilité musicale derrière, mais elle m'a dit qu'elle ne se destinait pas du tout à monter sur scène. Elle bosse dans le monde de la musique, puisqu'elle m'a dit qu'elle était régisseuse, chargée de prod. Et si j'ai bien compris qu'elle officiait aussi derrière des platines à travers des mix techno-électro. Mais donc, il n'y avait pas forcément l'idée de prendre le micro et encore moins de monter sur une scène à la base. Contrairement à Green, qui elle rappe, m'a-t-elle dit, depuis une dizaine d'années, mais qui déjà avant ça a été plongée dans la musique, plutôt dans d'autres esthétiques, donc plutôt punk et elle a dit aussi du jazz, elle a parlé de musique extrême. Donc, leur rencontre, en fait, c'est vraiment un mélange de ces deux univers-là. Et d'ailleurs, même au niveau des esthétiques rap, elles m'ont précisé qu'elles venaient de deux univers bien différents, parce que 8000 m'a dit qu'elle était plus auditrice de rap français underground, là où Green, elle, est plus orientée rap carry. Et donc, elles ont bien insisté pour qualifier Glitch de groupe, et pas d'une formule genre de rappeuse classique avec une DJ, une MC, etc. Non, vraiment, c'est vraiment une forme, un duo de rappeuses. Et elle voit vraiment ce projet-là comme une entité et pas juste une addition de deux personnalités. C'est la fusion de ces deux personnalités qui donne ce groupe Glitch. Sur leur travail, elles m'ont expliqué qu'au départ, en fait, elles se sont rencontrées, elles ont commencé à bosser sur de la musique ensemble. Qu'au début, 8000, comme elle n'était pas rappeuse, elle a commencé par faire juste des petites top lines, des petits bacs à droite à gauche, etc. pour finalement poser un début de couplet, puis finalement poser un couplet entier, jusqu'à arriver à cette EP Glitch où elle partage autant l'affiche que Green, et on sent effectivement une grande symbiose entre ces deux rappeuses. Le projet, elles m'ont dit qu'elle l'avait véritablement commencé en octobre, donc ça a été assez rapide, hein, finalement, pour sortir en avril. Un EP 6 titres, donc je sais pas si j'ai précisé. Niveau prod, elles ont bossé avec des beatmakers pour certaines prods, donc il y a notamment Critical qui a produit le morceau Russ qui est sur l'EP et qui avait déjà bossé avec Krav Boka et Green sur le projet Dernier Métro. Il y a Désordre, alors j'ai pas demandé si c'était Désordre avec un Z dont on a parlé récemment, mais peut-être que c'est lui, donc il a produit un morceau qui s'appelle Daily Affirmation par exemple. Et pour le reste, je sais pas si c'est pour tout le reste, mais en tout cas après elle m'a dit qu'elles avaient beaucoup travaillé sur des phases B, en fait qu'elles retravaillaient ensuite, sur lesquelles elles rajoutaient des riffs de guitare. 8000 qui vient d'Electro a aussi réarrangé des prods à sa sauce, etc. Et ça donne donc des prods hybrides, comme leur musique. C'est vraiment un adjectif qui est revenu plusieurs fois dans la discussion et qui les caractérise assez bien finalement. Un espèce de truc à cheval entre le rap, l'électro, le punk, et qui du coup dégage une énergie assez impressionnante, en plus du flow des deux rappeuses qui collent parfaitement à cette musique-là. À noter également, puisqu'on parle d'hybridité, de puissance, etc., que c'est la famille, c'est Dudu, de Rock et Dudu, qu'on retrouve au mix et au master du projet, et qu'il a plutôt, lui, l'habitude de travailler justement sur ce genre de prod électropunk, quelque chose de bien énervé. Donc c'est plutôt cool. Et enfin, c'est assez marrant de préciser, c'est pas hilarant non plus, hein, mais je leur ai demandé s'il y avait d'autres projets ou d'autres artistes qui pourraient justement être un peu dans cette veine hybride qu'elles auraient pu écouter ou qui les auraient influencés, etc. Et elles ont cité notamment Altarba, voilà, que j'ai diffusé juste avant, où Green est en feat avec Paloma Pradal, mais sans qu'elle le sache que c'était dans la même émission. Enfin voilà, moi j'ai pas fait exprès non plus, parce que j'avais même pas tilté sur le coup quand j'ai mis les deux morceaux dans ma playlist. Mais donc voilà, tout ça se goupille plutôt pas mal. Et donc pour finir sur le côté scénique, elles veulent évidemment faire passer cette énergie de projet sur scène. Elles ont déjà des dates qui commencent à se caler pour septembre à décembre 2026, mais nous-mêmes nous savons que c'est très compliqué de booker des dates pour des projets rap et encore plus pour des projets rap hybrides comme le leur. Surtout en ce moment, on est dans un contexte, je vous le disais en intro, qu'il y a beaucoup de salles qui ferment, notamment à cause de la fin, enfin pas de la fin, mais de mairies qui décident de ne plus subventionner des festivals ou des salles associatives. Je vous laisse deviner de quel côté d'échiquier politique sont ces mairies. Voilà. Et donc, il y a beaucoup d'assos qui se font couper les vivres et qui produisaient et qui pouvaient booker ce genre d'artistes. Et donc, ben, j'espère qu'elles vont quand même réussir à trouver quelques scènes encore pour l'automne prochain. En tout cas, si ça passe du côté de chez vous, n'hésitez pas à y aller parce que je pense que c'est une énergie qui doit vraiment être très, très communicative quand on les voit sur scène. Et en tout cas, moi, c'est sûr que j'hésiterai pas à aller voir Glitch sur scène. Sinon, si vous voulez juste écouter l'EP pour l'instant, donc c'est Glitch, GLITSH. Et donc, il y a une page Instagram notamment. Et puis après, vous les retrouvez notamment sur Deezer et je crois aussi sur Spotify, mais je suis même pas sûr. Donc voilà, n'hésitez pas à checker Glitch, GLITSH. Et donc, l'EP du même nom.

0: Et on finit avec une très grosse collaboration entre trois artistes pour un très bon album intitulé Spiral Staircase. Non, j'ai exagéré. Un très bon album intitulé Spiral Staircase. Je sais pas comment on dit spirale en anglais, moi. Deux rappeurs, Larry June et Currency, un beatmaker The Alchemist. L'extrait que je vous ai proposé, c'est Empty Pages. Et donc, il est extrait de cet album, 7 titres, Spiral Staircase, qui est sorti le 20 février dernier. Et voilà, à l'époque, ce qu'écrivait Clément, le collègue du Bon Son, sur la sélection mensuelle. Donc, c'était la sélection du mois de février, n'est-ce pas? Qui nous disait, après le très bon Life is Beautiful aux côtés de 2 Chainz, le rappeur pantouflard préféré de ton rappeur pantouflard préféré, Larry June, collabore une nouvelle fois avec Tonton Alk, donc c'est Alchemist, pour un EP de 7 titres intitulé Spiral Staircase. Staircases. Je me déteste quand je fais ça. La recette reste largement la même, à la différence près que c'est Spita Andretti, a.k.a. Currency, qui remplace le rappeur de College Park. Pour le reste, on retrouve les sempiternelles références au luxe, à la verdure et aux choses simples de la vie, simple entre guillemets, des épicuriens, on va dire. C'est sûr que c'est plus facile quand on monte son escalier en colimaçon pour aller glander à l'étage. Ça veut dire déjà qu'on a un étage et en plus un escalier. Et oui, merci Clément pour cette magnifique petite chronique donc de ce projet Spiral Staircase qui est disponible partout. Et effectivement, ça coule facilement dans l'oreille, les prods tout smooth et jazzy de pleine de palmiers de Alchemist qui sait vraiment toujours bien faire ça et qui laisse donc toute la langueur possible aux deux rappeurs de venir poser leur flow rempli de bœufs et de nonchalance. C'est très agréable à l'écoute, voilà, ça coule tranquillement et ça fonctionne à merveille, en tout cas sur mon petit cerveau. Voilà. C'est la fin de cette 18e émission de Frères de Chaussures. Merci beaucoup à vous de l'avoir suivi. N'hésitez pas à me contacter si vous voulez me recommander des artistes ou si vous voulez me faire des commentaires sur mon émission. Et puis, allez sur le blog Arte Radio pour retrouver le nom des artistes que j'aurais mal prononcé en anglais, par exemple, ou en français même, parce que des fois, on ne sait jamais. Et pour télécharger l'émission sur l'audioblog Arte Radio. Et puis, moi, je vous dis à la prochaine pour toujours plus de bons groupes rap, bien sûr.
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Salut les pioupiou. L'air a changé. À présent, il est doux, pas trop humide. Les nuages se sont effilochés et la faible lueur du ciel nous révèle les formes basses et sombres d'un lieu inhabité.

Je déliais les compagnons que j'avais ramenés de la terre des mangeurs de fleurs rouges. Tu te souviens ? La terre des mangeurs de lotos. En saison 8 de Radio Capitaine. J'ai agi ainsi parce que je ne vous reconnaissais plus. J'ai pensé que vous aviez perdu la raison. Je suis responsable de vos vies. Moi, Ulysse, fils de Laërte, roi d'Ithaque. Moi qui vous ai emmené en guerre sous les remparts de l'Ilion. Nous avons perdu trop de compagnons. Jamais je n'aurais eu le courage d'annoncer à vos proches que vous aviez renoncé au retour et méprisé leur douleur. Ils ne répondirent rien. Et leur sombre silence me fit souffrir.

On aurait dit qu'ils avaient perdu la dernière chose qui leur était chère dans la vie. Mais tout était étrange cette nuit-là. 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

0: écoute.
1: Je regardais autour de moi. Mes compagnons se levaient les uns après les autres, se réunissaient et discutaient entre chants. Nous étions encore nombreux, une véritable armée.

Avec la lumière, tout était différent, plus naturel, et je m'aperçus comme eux que nous nous trouvions sur une île basse, fertile, mais pas cultivée. Il n'y avait que des chèvres sauvages en grand nombre, et la végétation était abondante.

Je fis le tour de la côte et je vis que la terre ferme était proche. Elle était vaste et recouverte d'arbres et d'épais buissons.

n'était pas du tout d'accord. Mon équipage essaya, enfin voulu, m'en dissuader. Ils me demandaient d'attendre. En fait, leurs arguments, c'était qu'un abondant repas serait bientôt prêt. De la viande rôtie sur le feu, accompagnée de vin rouge et fort, qui remplissait encore nos amphores.

0: 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Wine.
1: Yes, drinking wine, boire du vin, vaste programme, Lightning, Hopkins, Wine, Spoody, ouh. Sauf que moi, ce que je souhaite, c'est visiter la grande terre inconnue qui s'étend devant nous et découvrir qui peut bien l'habiter. Si ce sont des hommes qui respectent les lois et les dieux, ou bien des sauvages, violents et féroces qui ne connaissent que la loi du plus fort. Et même si c'est ça, eh bien dans ce dernier cas, je ne me soucie guère du danger. Car je suis Ulysse, un guerrier intrépide, évoluant à 3000 ans de ton ère, mon cher Piu-Piu, celui qu'on appelle l'homme aux mille ruses.

0: Damn you.
1: La nuit précédente, je m'étais endormi en pensant à Pénélope, à mes parents et à mon fils, essayant d'imaginer à quoi il pouvait ressembler à présent.

endroit inconnu et plongé dans le brouillard ne m'effrayait pas. Les sons, les odeurs, les pierres, tout dans cette île éveillait ma curiosité et me faisait comprendre combien la terre que les dieux des origines avaient créée était grande et combien notre savoir était réduit.

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J'aurais pu découvrir tellement de choses pendant ces 10 dernières années. Au lieu de les passer à combattre sous les murs d'Ilion, avec rien d'autre à respirer que de la poussière et l'odeur du sang. Dans cet espace minuscule, coincé entre la mer et la cité.

Et voilà les pioupiouf. Nous en arrivons au générique de cette 322e émission de Radio Capitaine. Générique sur un bed historique. Alors qu'est-ce qu'un bed ? Un bed, c'est la musique que tu entends derrière. C'est Hans Zimmer. You're so cool, comme toi, t'es tellement cool. Tiré de True Romance. On a commencé cette émission, on a bien commencé avec Résident de la République, Alain Bachung, première chanson, suivie d'un... C'est une chanson, L'homme à l'harmonica, Morricone, on la compte pas, on la met de côté. Deuxième chanson, Aya, du British Racing Motorcycle Club, BRMC. Ensuite, c'était les Beastie Boys, avec Super Disco Breakin. Un autre Beastie Boy, Lighten Up, suivi de Queen, t'avais reconnu, le Bohemian Rhapsody. Après Queen, c'était le Prince, avec Let's Go Crazy, Michael Jackson, Beat It, huitième chanson, neuvième, j'ai pas compté. Il y en a 13 en tout cas, il y a toujours 13 chansons. Ah putain de sa mère, j'ai dit merde. Ah merde, oh la pute, je suis encore vulgaire. Ah, pourtant j'avais dit en saison 9, pas un mot plus haut que l'autre, bah, c'est raté. C'est pas grave, hein, tu me pardonnes. Après Jackson, c'était Lightning Hopkins, une chanson sur le vin qui s'appelait Wine Spooty Woody. Sugar, BO de Comme un aimant, la Kenaton. Pas du tout, je ne l'ai pas mise celle-là en fait. Je voulais la mettre, mais on l'a déjà écouté, Sugar. Donc j'étais remplacé Sugar par Danger d'Ayam. Puis Un rêve à faire de Johnny. Juste avant, c'était Nathan Barr, Take Me Home. Et là, en chanson bonus, la 13e chanson, c'est pas du tout une chanson bonus, c'est prévu. La 13e chanson, mais j'ai pas encore décidé ce que je vais mettre. Je vais appuyer sur mon bouton magique. Et parmi mes millions de chansons, il y en a une qui va sortir. Pour toi. Pas tout de suite, hein. On écoute tranquillement Hans Zimmer, You're So Cool jusqu'au bout. Et après, ce sera la 13e chanson. Et après, ce sera la fin. Jusqu'à la semaine prochaine.

c'est sur la côte de la mer Ionienne, la 322e émission de Radio Capitaine, c'est le titre, que nous allons écouter cette dernière chanson, la 13e de la playlist de la 322e émission de Radio Capitaine, Everybody Hurts, Harry M. pour finir. Je vous aime.

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0: 22h.

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2: 23h.
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